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0: gardien de théâtre. Un texte de Thibaut Dubreuil, sur une lecture d'Aurélien Alix et Aurélien Landemaine, du Cours Charmet.
1: Oui, c'est moi le gardien, et non, vous ne pouvez pas entrer. C'est fermé, n'insistez pas.
2: C'est d'une voix calme que cette fin de non-recevoir me fut formulée. Je ne suis pas sûr que d'autres personnes se soient un jour présentées, comme ça, devant ce théâtre, mais mon interlocuteur semblait avoir l'habitude de refuser du monde, tel un videur de boîte qui trie sa clientèle. Le gardien avait usé de mots dont il connaissait les faits, comme si, durant toute sa carrière, il avait testé des formules en les affinant pour enfin combiner deux phrases idéales, celles qui marchent à tous les coups. Le ton employé y participait aussi, comme une voix d'ordinateur. Une voix qui ne t'écoute pas et qui n'appartient à personne. Et la porte claqua sur mon nez. Je ne suis pas le genre d'homme à me laisser démonter. Et on dit de moi que les sens interdits, mieux que les chemins balisés, me permettent de parvenir à mes fins. Et que je préfère les fenêtres aux portes. Je réfléchissais donc à un plan, adossé à un réverbère, attendant que mon gardien veuille bien ressortir. Et 10 minutes plus tard, la porte s'ouvrit. Mimant le passant serviable, je me précipitai pour la retenir. Le gardien tirait 2 énormes sacs poubelles et la lourde n'avait jamais si bien porté son nom. Je saisis même un 3e sac dans le couloir et je le suivis jusqu'au bac.
1: Merci. C'est que c'est lourd tous ces trucs-là. Mais je vous reconnais, vous, c'est vous qui attendiez tout à l'heure.
2: Mon père a été gardien d'immeuble. Je l'aidais souvent quand j'étais gamin. Les poubelles, je connais que ça. Le gardien me regarda d'un air absent, et je le suivis alors qu'il revenait vers le théâtre.
1: Je vous ai déjà dit non.
2: Alors qu'il déverrouillait la serrure, je saisis la porte en fer que j'ouvris en grand afin de lui faciliter le passage. Mon daron avait demandé aux HLM qu'ils posent une porte en plastique, une porte normale qui ne se referme pas quand on la relâche.
1: Pourquoi vous me parlez de votre père ?
2: Je sais pas, vous lui ressemblez un peu.
1: Et vous n'avez trouvé que ça ?
2: Il causait pas beaucoup.
1: Et vous comptez sur moi pour vous faire la conversation ? Désolé, j'ai du travail.
2: C'est justement votre travail qui m'intéresse. J'aurais aimé...
1: Mais qu'est-ce que tu peux bien comprendre au travail, toi ? Avec ton costume et tes chaussures cirées.
2: Je suis enseignant et je voulais faire la visite pour en savoir un peu plus avant d'y emmener mes élèves.
1: J'ai jamais pu saquer les profs. T'as qu'à revenir pendant tes vacances.
2: Justement, j'y suis en vacances. Je viens de Rennes et...
1: Et t'as traversé la moitié de la France sans même prendre rendez-vous ? Tu t'attendais à quoi, sérieusement ?
2: À ça, justement. Je savais qu'on allait me refuser l'entrée. J'ai déjà été boulé de 2 théâtres avant le vôtre, alors...
1: Avec moi, ça fait 3.
2: Le gardien allait claquer la porte quand je mis mon pied en travers.
1: T'es pas du genre à insister, toi ?
2: La pédagogie, c'est l'art de se répéter.
1: Eh ben, je te le répète, alors, fous le camp.
2: Mais je viens pas pour visiter.
1: Et tu viens dans un théâtre, mais tu viens pas pour visiter. Me dis pas que tu viens pour moi.
2: Oui, justement. Si j'avais voulu faire la visite, j'aurais téléphoné. Le gardien fut décontenancé. Il fixa le sol, les yeux écarquillés, et je perçus dans son regard qui se relevait vers moi comme un air de satisfaction mêlé à un je ne sais quoi d'admiratif devant cet homme qui ne renonçait pas si facilement.
1: Eh ben, c'est quoi que tu veux savoir ?
2: C'est que... Votre métier. Gardien. Je voudrais que vous me parliez de votre métier.
1: Bon, tu peux attendre un peu. Je termine dans 1 heure. On ira au café. Et c'est toi qui rince.
2: Non. Je veux vous écouter dans votre environnement. Quand on veut connaître la vie des bêtes, on va pas au cirque.
1: T'es pas prof, toi, hein ? Les profs, ils font pas des phrases comme ça.
2: Gérard donna un rapide coup d'œil sur la rue et d'un geste de la main me demanda de le suivre. J'entendis alors la porte se refermer doucement derrière moi. Je suivis mon hôte à travers un couloir mal éclairé, puis on déboucha derrière ce qui me semblait être la scène, avant d'entrer dans un local, son bureau. Immédiatement, Gérard s'empara d'une bouteille et remplit 2 verres.
1: Gardien, tu sais, t'es seul tout le temps. Enfin, presque tout le temps. Tu bosses quand il n'y a plus personne, alors... Ça me tient compagnie. Ma bouteille, elle cause pas et elle me permet d'oublier. Le contraire d'une femme.
2: Ce local muni d'une fenêtre crasseuse, un peu en hauteur, diffusait une lumière grise. Parfois, on voyait passer des jambes, des chiens tenus en laisse. On entendait des portières claquer.
1: Garder un théâtre, c'est comme garder le champ de tir quand il n'y a personne. Les gens, ils se disent « Ah, la chance qu'il a, toutes ces pièces, tous ces acteurs qu'il a dû croiser !» Mais moi, je termine quand les autres viennent bosser. Et quand j'arrive vers 9h du matin, les gens sont encore au lit. Il y a même des employés dont je connais que le nom. Et puis franchement, qui va s'intéresser aux gardiens ? Je suis en tenue pendant mon service. Parfois, on me prend pour un technicien. Et quand on découvre qui je suis vraiment, alors les regards se détournent. Par moments, je me trouve même illégitime dans ce lieu. Eh, ceci dit, c'est pas le bagne non plus, hein ? Allez, vide ton verre, on va aller faire un tour.
2: Je suivis alors Gérard dans le couloir. On gravit quelques marches en bois, puis on déboucha sur la Seine.
1: Tu sais, en face de la prison de la Santé, pareil qu'avant, il y avait un bistrot qui s'appelait « Ici mieux qu'en face ». Et bien souvent, quand je prends une pause, et souvent je prends des pauses, je viens là, sur la Seine. Et je me demande pourquoi les gens payent pour être au plus mauvais endroit dans un théâtre. Franchement, non mais franchement, hein, regarde, les sièges, du vieux velours râpé, l'assise est morte depuis des lustres, que ça fait mal aux fesses au bout d'un quart d'heure, tu peux même pas allonger les jambes. Et alors je t'explique pas les soirs de première, même les strapontins sont baissés, même que parfois il y a des gens assis par terre, hein, direct sur le cul. Alors que là, t'as de la place, tu peux te bouger, te lever, j'en ai même vu courir, un peu, mais courir quand même. Et puis les accessoires. Parfois, je file un coup de main à l'accessoiriste. Bah, les fauteuils, ils sont larges et profonds. Quand le décor reste en place, comme là, je viens m'y installer pour lire le journal. Vas-y, assieds-toi. Tu vas voir.
2: Je pris place en face de Gérard, dans un fauteuil crapaud au coussin bien ferme, et acquiescé à ses remarques.
1: Je garde du faux, en fait. Ici, tout est faux. J'ai jamais compris pourquoi les gens disent que le théâtre, c'est la vie. Ou alors, la vie est fausse et tout ce qu'on voit dehors, c'est du bidon. J'ai pas vidé les poubelles, les voitures étaient pas réelles. Même toi, t'es peut-être qu'une apparition. Eh, si t'es pas prof, t'es pas acteur, j'espère. Parce que moi, les acteurs, je peux pas les piffer.
2: Je m'étonnais de cette remarque, espérant que Gérard n'ait jamais balancé une telle sentence au visage d'un acteur.
1: Tu rigoles ? Bien sûr que je l'ai dit. Au fond, les acteurs, ils se la pètent à gauche avec plein de bons sentiments, mais ils évoluent dans un lieu qui est un résumé du monde. Un peu comme à l'église, tu vois. Tiens, les loges, par exemple. Pas celle pour les acteurs, celle pour le public. Allez, viens, suis-moi. T'es déjà entré dans une loge ? Tu vas voir ça.

0: Regarde, tout ce luxe. Entrée privée, coupe de champagne et tout. Les gens qui s'assoient là, eh ben ils en ont rien à foutre de la pièce. Ils viennent pour qu'on les regarde. Ils croient que c'est eux le spectacle. On n'en a déjà pas assez de les voir dans les magazines qu'il faut en plus se les payer au boulot. En bas, c'est l'orchestre. Là aussi, ça casque, mais déjà, c'est plus abordable. Et tu sais que pareil qu'avant, le théâtre, c'était dehors. Les acteurs faisaient tout eux-mêmes. Des tréteaux, trois planches, un vague rideau, et tout ça à l'air libre. Même sous la pluie. Et le public était debout. Il n'y avait que les motivés, les vrais passionnés qui venaient. Aujourd'hui, c'est ouvert à tout le monde, même aux scolaires. Et je peux te dire que si les élèves passaient 2 heures à se dandiner sur leurs jambes, eh ben leur Molière, ils le connaîtraient par cœur. Au-dessus, c'est déjà plus classe moyenne. C'est le balcon. Eh, t'as déjà remarqué? Les balcons, c'est surtout dans les HLM. Pour les appartements du centre-ville, il n'y a pas de balcon. C'est Haussmann. Et pour les nouveaux immeubles, le mec te vend 10 mètres carrés, il appelle ça une terrasse. Et puis tout là-haut, le paradis. Les places les moins chères. Bon, comme tu payes moins, tu vois que la moitié de la scène, mais toute la calvitie de l'acteur principal. Bon, là, c'est populo ou étudiant, ce qui est un peu pareil. Il y en a qui appellent ça le poulailler. On y met la volaille. J'aime bien cette idée. Mais les poules de luxe, elles sont pas assises là, tu peux me croire. Je préfère quand même qu'on appelle ça le paradis. Et même que Paul Naref, il a dit qu'on ira tous au paradis.
1: Assis dans cette loge, où jamais je n'aurais pu m'offrir un abonnement, je contemplais ce beau théâtre à l'italienne. Tout dans son jus, et qui avait résisté au temps.
0: Tout ça s'est inversé. Moi, je rêverais d'écrire une pièce où les acteurs seraient les spectateurs et les spectateurs les acteurs. Enfin bon, c'est peut-être pas une bonne idée. Ça ferait que répéter ce qu'on voit déjà par la fenêtre, de chez soi.
1: Je sentais chez Gérard comme une forme d'animosité et le questionnais sur son rapport au théâtre, aux auteurs, évitant soigneusement d'aborder les acteurs.
0: Les auteurs, je sais pas trop ce qu'ils ont dans la tête. Faut être un peu perturbé pour faire des alexandrins. Et puis, moi je suis rentré là par hasard. C'est Pôle emploi qui m'a dit que c'était un truc pour moi. Avant, j'étais vigile dans un supermarché. Mais un jour, il y a eu une agression, un truc assez dur. Et ce jour-là, je me suis dit qu'il fallait que je fasse autre chose. La femme de Pôle emploi, elle m'a dit que c'était calme un théâtre. Pas de risque. Ah, pour sûr, ça bouge pas trop. Où voudrais-tu que les gens aillent? Mais bon, ça peut être violent quand même. Parfois, j'écoute les pièces, cachées derrière la scène. Je comprends pas tout, c'est pas qu'ils parlent pas assez fort, mais les mots, les phrases m'échappent. Je me dis que c'est pas pour moi tout ça, que ça concerne que les gens qui pigent vite, qui voient entre les strophes. Et même quand je regarde leurs expressions aux acteurs, je vois pas bien ce qu'ils veulent dire. En Italie, il paraît que tu vas à l'opéra comme tu vas au stade, mais pas chez nous. Avant même que les acteurs parlent, le public sait déjà ce qu'ils vont dire. Tu parles d'une surprise. Et tu sais que j'ai été souffleur.
1: Gérard m'entraîna alors sous la scène. Il fallait marcher courbé sous les planches jusqu'à un petit siège où seul un homme pouvait tenir. Au-dessus, il y avait comme une coque en métal masquant le souffleur depuis la salle.
0: Je me tenais là où tu es, avec le texte entre les mains, et j'ai été chargé de souffler aux acteurs quand le texte leur échappait. Mais si le théâtre c'est la vie, comment peut-on oublier un texte? Enfin, je veux bien croire que devant une femme t'en perds tes mots, mais quand même tu finis toujours par dire quelque chose. Là j'ai vu des acteurs bouche bée, des types perdus, des regards de panique, comme si leur existence en dépendait. Alors je soufflais la réplique, tu vois, et là... Magie, l'acteur qui reprend vie. Tu perçois sa chaleur, tout retrouve son sens. En fait, les acteurs, ils se dégonflent assez vite. Et puis, une fois, je refuse de jouer le jeu. C'était dans un classique, je sais plus lequel, avec ce jeune type-là, qu'on a vu au César. Il a fait carrière depuis... Bon, il est pas très bon, d'ailleurs. Il a sa tirade à dire, et là, le blanc. Y a rien qui sort. Alors, lui, il fait mine de jouer celui qui réfléchit, il marche un peu, me lance un regard insistant, mais je dis rien. Je le regarde faire, et je pose le texte sur le plancher, comme ça. Le livre à plat, même pas la bonne page. Et je croise les bras. Ça dure, je peux pas te dire, mais une éternité avant que l'actrice s'approche de lui, l'enlace et lui souffle à l'oreille. Alors, il reprend et il termine la scène. Et au tombé du rideau, c'est un triomphe. Mais le lendemain, pas un mot sur son hésitation dans la presse, que des louanges. Il y a même un journaliste qui parle de cette scène à laquelle personne s'attendait. Une mise en scène osée, mais qui marche. L'idée de les faire s'enlacer, mais quelle trouvaille. Le journaliste avait qualifié ça d'érotique. Ce qu'ils savent pas, les gens, c'est ce qui s'est passé après. Le jeune acteur voulait me casser la gueule et il a fallu que je me réfugie dans mon bureau. Mais, tu vois, entre le moment où le rideau est tombé et le début de l'altercation, cet acteur était d'une justesse dans sa colère. Immobile, son corps, son visage torturé, il disait rien. Il était tout en retenue, la peau écarlate, bras tendus, poings serrés, attendant que les derniers spectateurs quittent le théâtre. Il se plaçait littéralement hors de lui. Et tu vois, je t'ai dit que j'aimais pas les acteurs, mais c'est pas vrai tout le temps. Lui, il brûlait d'un tel feu. Et puis, une fois la salle vide, son phrasé, il me poursuivait dans les couloirs. Moi, je marchais vite pour lui échapper et je me retournais parfois pour le voir jouer, parce que pour moi, c'était un jeu. Les autres l'empêchaient d'avancer, ils tentaient de le raisonner, et lui, il se dégageait sans cesse, venant vers moi, le doigt tendu, toujours dans son costume de scène, qu'il défaisait à mesure qu'il avançait, comme pour se dégager de cette enveloppe. Et puis, les menaces, les invectives, les reproches, son texte qui naissait à sa bouche comme la meilleure des tirades qu'on a jamais écrit. Un vrai moment de grâce dans une colère noire. Même les autres, ils étaient bons dans leurs improvisations, mais moins bons que lui. À ce moment-là, il était solaire. Une apparition. Moi, je prenais un air hautain qu'il relançait sans cesse. Je voulais pas que ça s'arrête. Le narguer encore, pour l'entendre encore. Et puis bon, le directeur est intervenu et il a calmé tout le monde.
1: Je regardais Gérard, stupéfait par son audace.
0: J'avais enfin mis un peu de vie au milieu de ces ronronnements, de ces textes appris par cœur. Tout le monde parlait que de ça. Le lendemain, le directeur m'a convoqué, mais comme la presse était unanime, il n'a pas donné suite. Bon, après ça, j'ai plus jamais soufflé. Puis on est passé à autre chose. Vous connaissez cette expression « souffler n'est pas jouer » ? Bah, je crois qu'elle est vraie. Tout ça, ça s'est passé il y a longtemps. Les gens ont oublié, la plupart sont partis d'ailleurs. Même le directeur. Allez, maintenant je vais te montrer autre chose. Mais tu te tais, hein. Silence radio, ça reste entre nous.

0: Gérard m'entraîna dans les coulisses et ouvrit la porte du local à costumes.
1: Personne ne sait que j'ai la clé. J'ai fait un double en douce.
0: Dans cette salle qui s'enfonçait jusque vers le mur du fond, des dizaines, des centaines de costumes étaient alignés. Ceux des hommes à droite, pour les femmes, c'était à gauche.
1: Tu vois, contrairement à dehors, ici, il y a équilibre. Parité. Les garçons ont autant de choix que les filles pour enfiler des fringues. Et c'est là que j'interviens. Je peux plus souffler. Alors j'insuffle de la vie d'une autre manière. Je place des objets insolites dans les poches, mais je choisis toujours en fonction de la pièce. Imagine, à l'acte 2, un tel met systématiquement la main dans sa poche droite. Bim, j'y place un taille-crayon. Là, l'actrice remet son chapeau avant de sortir de scène. J'ai fixé un ressort dedans qui fait qu'on voit son chapeau se balader sur sa tête. Et parfois, à la place de l'eau dans une bouteille, je verse une prune. Effet garanti. Et puis je regarde. Les réactions. Ça marche aussi bien dans le public que pour les acteurs. Chacun croit que l'autre lui a fait une farce. Personne ne m'a jamais soupçonné. Je suis pas censé avoir la clé. Et puis ici, moi je suis qu'une ombre. Le type qui attend sa retraite. Le type un peu bougon, solitaire. Même une fois, un acteur qui jouait le rôle d'un page un peu ridicule, je lui couds un grelot au bas de son pantalon. Et bien à chaque fois qu'il bouge, qu'il parle, il est deux fois plus comique. Le grelot teinte comme le pois chiche qu'il a dans la tête. Et voilà qu'à la fin, les acteurs félicitent la costumière pour cette idée. Faut casser les rythmes, tu vois ? Mettre de l'improbable dans tous ces rouages, c'est comme ça que ça vit le théâtre. C'est comme ça mon rôle de gardien. Gardez cet endroit, tout le monde s'en fout. Le bâtiment est classé, il y a des types du ministère qui passent régulièrement avec une armée de restaurateurs. C'est à croire qu'il faut tout garder dans le même état. C'est bien français, cette idée. Et si tu allumes une clope, dans la minute, t'as les pompiers qui débarquent. Non, mon rôle est bien plus grand, bien plus précieux que ça. Il est écrit nulle part, et pourtant, je suis fondamental ici. Je prends ma retraite dans 8 mois. Si ça t'intéresse, postule, je parlerai pour toi.
0: Gérard s'était enfoncé au cœur de la réserve, rajustant telle veste qui dépassait un peu, défroissant d'un geste un pantalon, remettant sur un cintre, une étagère, un foulard, un objet traînant là.
1: Ce que j'aime par-dessus tout, c'est sentir les vêtements. Je les sens comme un chien pour flairer. Je plonge mon nez dedans, littéralement. Et là, tous ces effluves, les parfums, les baumes, les crèmes de jour des vieilles actrices, l'après-rasage bon marché du débutant, les couches de sueur accumulées. Tu sais, quand ils n'ont pas le temps de nettoyer les vêtements, la costumière passe un pchit dessus. C'est un mélange d'eau et de vodka, pareil que ça masque les odeurs. Quel gâchis! Et dans les chaussures, ils mettent du talc, c'est les traînées blanches qu'on voit partout. Pourtant, c'est quand même la preuve que ces costumes vivent, que ce sont pas seulement des couches de tissu qui se meuvent toutes seules, il y a des gens dedans. Et l'odeur, la sueur qui sent le trac, la transpiration du soulagement, l'aigreur de la tirade, le pu des pieds de la réplique bien sentie, ça en dit plus que Shakespeare n'en dira jamais. En fait, le théâtre, c'est avant et après la pièce. Pendant, tu t'emmerdes. Parfois, la nuit, je reste, prétextant du boulot. J'écoute les acteurs répéter, ça dure souvent jusqu'à l'aube. C'est pas très intéressant, mais le mieux, c'est quand tu les vois. Épuisés, heureux, bras dessous, sortir par la porte en ferraille, celle par où tu es entré. Ils s'en vont. Chacun dit qu'il va se coucher, mais ils arrivent pas à se séparer. Alors, ils entrent à la brasserie du pont. Tu connais ? Là-bas, c'est François qui les accueille. Ils montent parfois 2 tables en terrasse juste pour eux. Et moi, je les vois, depuis la petite fenêtre de mon bureau. Je reste accroché au carreau. Mais crois pas que je les envie, hein, surtout. À chacun son boulot. Moi, j'aurais jamais eu la patience. Et puis, je crois que ma mémoire fout le camp. Alors, apprendre un texte. L'autre moment, c'est quand la dernière a eu lieu. C'est là qu'ils sont les plus vrais, les acteurs. Plus encore qu'au matin. Au matin, t'es toujours un peu halluciné à cause de la nuit blanche. Tu plais parce que ta perception du monde est décuplée. Les autres ont l'impression que tu sais des choses qu'ils ignorent. Mais le soir de la dernière, dès qu'ils ont salué le public, le silence derrière la scène, c'est bruyant un silence. On s'embrasse, On s'en lasse. Les filles qui commencent à pleurer, les garçons même parfois. On va se quitter comme ça. Comme si cette pièce était un chapitre de leur vie. Alors que quoi? C'est juste un job. Moi, avant, je faisais pas la bise au charcutier quand j'avais fini mon service. Mais eux, c'est pas pareil. Ils comprennent ce que tout ceci a de temporaire. D'illusoire aussi. Alors ils refont le monde, se répètent 10 fois les choses, se rappellent 100 fois des anecdotes, s'en vont dîner. Ils savent qu'ils se recroiseront un jour. Une autre pièce, un film peut-être, mais à ce moment-là, je suis sûr qu'ils se sentent abandonnés, comme sur une île déserte, comme un gamin oublié sur un quai de gare. Alors moi, je suis là. Je crois que c'est la seule fois qu'ils me voient vraiment. Dans leurs yeux, je lis qu'ils m'envient parce que je reste là. Et aussi, ils me serrent la main parce que le métier veut ça. Faut partir, remonter autre chose, ailleurs. Moi, je suis comme une chambre d'écho, un conservatoire. J'accumule, je remise, et puis je finis par ranger, mais c'est pas des souvenirs qu'on raconte, c'est juste des moments présents que je garde, furtifs, avant qu'ils ne me glissent entre les doigts. Vraiment, si tu veux les connaître, ces moments-là, parce que c'est pour ça que t'es là, je me trompe. C'est pas gardien qu'il faut faire. Mais t'es quand même entré par la bonne porte.

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1: Bonjour, chers auditeurs. Lucie Olagne, Sajanan Klisiasbach, ont le plaisir de vous inviter à une émission consacrée à la recherche de la paix au Moyen-Orient, à la défense des droits humains pour le peuple palestinien et à la connaissance de sa culture et de son histoire. Alors, le programme pour aujourd'hui, après un point sur l'actualité, nous consacrerons l'essentiel de notre émission d'aujourd'hui au festival que nous organisons chaque année, le Printemps de la Palestine, dont nous fêtons les 15 ans cette année. Sajanan reviendra sur ses origines, ses objectifs et son évolution, puisque c'est devenu le rendez-vous incontournable du Grand Est pour les amoureux de la Palestine et pour celles et ceux en voie de le devenir.
2: Et dans le cadre du printemps de cette année, l'édition 2026, 15 ans, nous ferons un zoom sur deux soirées majeures du printemps consacrées à la colonisation et aux droits humains. Lucie nous présentera les invités intervenants, messieurs Olivier Lecourt-Grandmaison et Jérôme Heurtaud.
1: Voilà, tout à fait.
2: Comme à chaque émission, nous continuerons à vous faire découvrir l'actualité musicale avec d'abord Song for Palestine, chanson de Roger Waters du groupe Pink Floyd, et un morceau de Soul King, groupe que nous avons déjà eu le plaisir d'inviter et de retrouver ici dans ce studio, Kul Yom, c'est-à-dire tous les jours.
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2: Eh bien, nous entamerons un point d'actualité. Tout d'abord, avant de consacrer notre émission à au Printemps de la Palestine, qui est notre festival annuel, Lucie nous fera un petit point sur la flottille de Gaza et nous reviendrons également sur la dernière résolution européenne concernant Israël.
1: Voilà, je vais donc faire un point sur les événements liés à la flottille globale Soumoud. Donc, dans la nuit du 29 avril, les forces d'occupation israéliennes ont attaqué la globale Soumoud flotilla en eau internationale, je le répète, j'insiste, en eau internationale, au large de la Grèce. Donc, sur 50 bateaux, la moitié a été arrêtée. Et 176 personnes ont été arrêtées en même temps que leur bateau. Donc nous notons une première violation du droit international dont vont découler les autres. Donc d'abord, plusieurs militants ont subi des violences. La plupart ont été débarqués de force. Et deux de ces militants, Saïf Abou Keshek, désolé, je suis sûre que je prononce très mal, qui est espagnol, et Thiago Avila, qui est brésilien, ont été transférés illégalement en Israël et sont restés détenus jusqu'au 10 mai. Donc cette décision a été fondée sur des soupçons vagues, sur des éléments confidentiels auxquels ni les militants ni leurs avocats n'ont été autorisés à accéder. Donc c'est un peu facile ou compliqué selon le point de vue. Donc cette détention était parfaitement arbitraire. De plus, ils ont été soumis à un isolement continu, à une exposition à la lumière ou alors à des yeux bandés très longtemps lors des transferts, par exemple. Donc ces mauvais traitements sont eux aussi parfaitement illégaux et leurs avocats ont pu les constater. Alors Saïf et Thiago avaient commencé une grève de la faim le jeudi matin 30 avril. Non seulement une grève de la faim, mais ce qu'on appelle une grève sèche, c'est-à-dire de la soif aussi. Donc ça donne 3 jours d'espérance de vie. Bien, mais la mobilisation autour de leur arrestation, mobilisation civile très importante, mais aussi celle de leur gouvernement, ce qui n'est pas forcément le cas pour tous les gouvernements. Donc cette mobilisation a heureusement abouti à leur libération, mais cela n'empêche que Israël a une fois de plus agi avec le mépris le plus total envers le droit international et la simple humanité. Alors cela m'amène à quelques points de réflexion sur les choix politiques des différents pays de l'Union européenne et à voir le contraste qui s'opère entre l'Espagne avec son Premier ministre Pedro Sanchez et d'autres pays. Donc Pedro Sanchez, il a pris des mesures véritablement concrètes à la mesure de son indignation. Reconnaissance de la Palestine, mais aussi intervention devant la Cour internationale de justice pour faire un embargo, un embargo officiel sur les armes, une restriction sur le transit de matériel militaire, l'interdiction des importations en provenance des colonies illégales et des pressions au sein de l'Union européenne pour que celle-ci reconsidère ses relations avec Israël. Alors on peut se demander, est-ce que l'Espagne va vraiment pousser toute l'Europe vers cette politique ? Alors probablement non, parce que le langage diplomatique habituel de la plupart des gouvernements reste assez mou, droit international en principe, mais évitons les mesures concrètes. Mais ce qui est vraiment de très important avec l'Espagne, c'est qu'elle a présenté la situation à Gaza, non pas comme un excès tragique de la guerre, mais comme un test de la crédibilité européenne. Et ça, c'est vraiment fondamental. L'UE ne peut pas considérer le droit international comme contraignant en Ukraine, mais négociable en Palestine. Voici pour mon point sur l'actualité.
2: En effet, ce point de vue, ce point d'actualité, il était extrêmement urgent de le rappeler.
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2: Eh bien, moi, je reviendrai sur la résolution de l'Union européenne. En effet, qu'est-ce qui s'est passé ? Le lundi 11 mai, les ministres européens des Affaires étrangères auraient pu se positionner sur la suspension totale ou partielle de l'accord d'association entre l'Union européenne et Israël. Mais dès le début de la matinée, la chef de la diplomatie européenne, Kaja Kallas, avait donné le la en expliquant que les 27 n'envisageaient qu'un accord politique sur les sanctions visant les colons violents. Comprendre par là, cibler seulement quelques individus qui sèment la terreur en Cisjordanie pour se donner bonne conscience et continuer de faire bénéficier Israël d'avantages commerciaux et académiques colossaux, y compris en inondant le marché européen de produits issus de colonies. Et c'est exactement ce qui s'est passé. À l'issue de ces discussions-là, une décision mineure a été prise. 4 colons seulement et 3 de leur organisation seront visés par un gel de leur avoir dans l'Union européenne, ainsi qu'une interdiction d'entrée dans l'espace européen. Alors, il faut quand même rappeler, les colons violents sont activement encouragés et armés par le gouvernement colonial israélien et protégés par l'armée d'occupation israélienne. Or, aucun membre du gouvernement de Netanyahou ne fait l'objet de la moindre sanction européenne ou française. Pas même les ministres Bezalel Smotrich ou Itamar Ben-Gvir qui appellent au massacre, réputés comme étant les plus extrémistes. Et les produits des colonies sont en vente libre en Europe. La pression est cependant remontée d'un cran sur les plus pro-palestiniens des membres de l'Union européenne après, il y a 2 semaines, le massacre de Beyrouth le 8 avril et la récente loi israélienne sur la peine de mort pour les Palestiniens et l'intensification de la violence coloniale en Cisjordanie occupée. Si la suspension totale de l'accord d'association Union européenne-Israël ne semble pas être mise sur la table des discussions, la ministre européenne a fait savoir que les ambassadeurs auprès de l'Union européenne avaient manifesté des hésitation lorsqu'elle a présenté le 8 mai des propositions visant à restreindre les échanges commerciaux avec les colonies illégales. « Nous ne disposons pas de la majorité requise pour adopter ces mesures », a-t-elle expliqué. Et cette évocation d'une restriction sur les produits des colonies, voire leur interdiction, est issue d'une proposition franco-suédoise. Oui, c'est une première. La France et la Suède estiment maintenant, en effet, que l'Union européenne doit accroître d'urgence la pression sur Israël pour qu'il mette fin à sa politique et à ses pratiques de colonisation et devrait même prendre des des mesures plus fermes pour limiter les échanges commerciaux avec les colonies illégales. Et ils vont encore plus loin, la France et la Suède, en appelant à l'interdiction pure et simple des produits des colonies. Et cette déclaration marque une avancée remarquable de la position de la France, jusqu'ici très frileuse sur l'imposition de telles sanctions. Interrogée à d'innombrables reprises par les journalistes, la diplomatie française n'a jamais exprimé un avis aussi tranché sur l'interdiction des produits. Alors, qu'en est-il de cet accord d'association Union européenne-Israël ? Il est en vigueur depuis 2000. Qu'est-ce qu'il dit ? C'est une structure. Il structure les relations commerciales, politiques et scientifiques entre Bruxelles et Tel Aviv. Nous rappelons juste que Israël ne fait pas partie de l'Union européenne. L'article 2 de cet accord-là prévoit explicitement que la coopération repose sur le respect des droits humains et des principes démocratiques. Or, depuis des mois, voire quelques années, ONG, juristes, responsables politiques et une partie croissante des opinions publiques européennes estiment que cette clause est devenue intenable au regard du génocide à Gaza, de la situation humanitaire et de l'intensification de la colonisation à Gaza, en Cisjordanie et ailleurs, notamment au sud Liban. Quelque chose aurait-il changé en Europe ? Il y a un an, évoquer des sanctions européennes contre Israël relevait presque du tabou diplomatique. Désormais, le débat est public, institutionnel et assumé. Des résolutions parlementaires sont déposées, des pétitions rassemblent des centaines de milliers de signatures et des gouvernements européens évoquent ouvertement des mesures coercitives. La question n'est donc plus seulement l'Union européenne sanctionnera-t-elle Israël ? Mais plutôt, jusqu'à quand l'Union européenne pourra-t-elle éviter de le faire ?
1: Bien. Eh ben, merci, Sœur Jeannanne. Il faut croire, finalement, j'étais un peu pessimiste, et il faut croire que l'initiative de Pedro Sanchez finit par avoir une dynamique en Europe.
2: Mais oui, tout à fait, parce que à l'issue de cette réunion, José Manuel Álvarez, qui est donc le ministre espagnol des Affaires étrangères, a insisté pour que l'Union européenne se conforme au droit international et interdise le commerce avec les colonies, comme l'a fait l'Espagne en septembre 2025, en s'appuyant sur l'avis consultatif de la CU, qui appelle clairement les États à s'abstenir de toute relation économique ou commerciale avec Israël. Le ministre des Affaires étrangères du Luxembourg, Xavier Bettel, s'est également exprimé. Il a déploré le manque d'actions concrètes contre le gouvernement israélien. Nous n'arrivons pas à prendre la moindre action simplement parce que certains pays sont encore frileux. Certains nous disent que, de par l'histoire, ils sont éternellement redevables envers Israël. Mais cela ne doit rien excuser. Nous ne pouvons pas accepter de fermer simplement les yeux. Et sans surprise, l'Allemagne s'est fermement opposée à toute mesure commerciale visant les colonies.
1: Oui, ça, l'Allemagne reste totalement fermée avec cette idée d'une dette éternelle liée à, évidemment, à la Shoah. Mm-hmm. Mais en fait, il faudrait vraiment reconsidérer ce point de vue qui n'a plus rien à voir.
2: Ah, totalement. Et d'ailleurs, comme l'a dit un membre du gouvernement israélien, certes, si même de leur côté, ils le disent, certes, ce n'est pas la Shoah, mais c'est quand même un génocide.
1: Oui, de toute façon, c'est un génocide et c'est une violation perpétuelle du droit international. Et nous, à l'AFPS, on ne le répétera jamais assez, c'est notre seule boussole, hein, le droit international. Totalement. Dieu sait s'il est bafoué. Et, j'avance un tout petit peu, tiens, mais Jérôme Heurtaud nous en parlera.
2: Tout à
1: mais
2: fait.
1: Mais bon, on reviendra à ça plus tard.
2: Eh bien, voilà. Ben, on peut lancer notre ami Roger Waters.

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1: Alors, Sarzanan, tu vas nous parler du printemps, de son histoire, parce que tu en as été un des premiers témoins. Donc, on t'écoute.
2: Eh bien, oui. La Palestine dans tous ses états. Cette année, mai 2026, est le 15e anniversaire de ce festival annuel que nous avons mis en place, l'AFPS, que l'AFPS a mis en place en mars 2011. Alors, de quoi s'agit-il ? Alors, aujourd'hui, par l'art et la culture, c'est l'existence même des Palestiniens qui est visée au travers de toutes les institutions qui font vivre la Palestine et son peuple. En les détruisant, en emprisonnant ou en tuant les membres de la société civile, en massacrant ceux qui la font vivre, en voulant les faire disparaître, c'est l'identité palestinienne même que Israël cherche à détruire. Et face aux violences, les Palestiniens opposent le soumoud, attitude faite de détermination pacifique, de patience et de dignité. La création, l'idée du premier printemps de la Palestine est née un soir en février 2011 autour d'une table, tout simplement, moi et puis deux autres membres de l'AFPS à cette époque-là, et ils ont eu l'idée de faire paraître la Palestine en dehors de tous les clichés misérabilistes qu'on peut voir, c'est-à-dire destruction, occupation, massacre. Donc, montrer la Palestine dans tous ces autres états, et Dieu sait qu'il existe. Surtout à l'heure où la culture palestinienne, dans la gastronomie, est en général menacée par Israël.
1: Oui, qui s'approprie, je crois, des plats typiquement palestiniens en les reprenant à son compte, par exemple.
2: Oui, tout à fait, tout à fait. Car, pour les Palestiniens, le soumoud, c'est rester, c'est exister. Alors, qu'est-ce que c'est le printemps de la Palestine ? C'est, au jour d'aujourd'hui, au bout de 15 ans, une moyenne de 1500 à 2000 personnes, de visiteurs, des fidèles, une bonne partie du public qui nous suit depuis maintenant une quinzaine d'années. Ce printemps de la Palestine touche tous les publics, enfants, parents, exemple à travers la lecture de contes orientaux palestiniens. C'est un festival fédérateur et doublement. Non seulement il fédère les gens du public, mais il fédère aussi les associations, les organisations comme l'ATMF, comme le MAN, le Mouvement contre la violence, comme Terre solidaire, Amnesty International. Il fédère toutes les bonnes volontés. Il demande énormément de logistique. En 15 ans, plus d'une trentaine de films ont été vus, suivis de débats. En 15 ans, une vingtaine de conférences avec des essayistes, des journalistes, des intellectuels qui interviennent dans les émissions nationales dont France Inter et qui sont d'une grande qualité, apportent un éclairage, qui est un éclairage autre que celui que nous distribuent tous les soirs les médias quotidiens.
1: Oui, le Hamas.
2: Et le média mainstream. C'est aussi une trentaine de concerts musicaux, du théâtre, des expositions, dont actuellement une quinzaine circulent maintenant partout en France, sur des sujets variés. La gastronomie palestinienne est à l'honneur, les défilés de robes traditionnelles palestiniennes également, le dapté palestinien, ainsi que le témoignage des Palestiniens de là-bas et d'ici. On peut dire, au bout de 15 ans, que le festival a rempli ses objectifs. Quels étaient ses objectifs ? Présenter une autre image que les clichés habituels qu'on nous rabat sur la Palestine. Excusez-moi, palestinien égale arabe, égale musulman, égale terroriste. Cette idée-là l'a cassée. On montre qu'il y a une véritable identité palestinienne. Cette identité palestinienne-là, nous le rappelons, existait bien avant 1948, c'est-à-dire date de la création de l'État d'Israël. Une société civile existait avec des institutions, une société laïque, un métro, des trains. Or, lorsqu'on regarde maintenant la Palestine, où les bouts que Israël a bien voulu accédé, a bien voulu donner aux Palestiniens, eh bien, ce n'est plus du tout le cas. Le printemps de la Palestine, il est là pour le rappeler. Pour le rappeler. On montre que c'est une culture qui a une très vieille, qui a de très vieilles racines implantées dans la terre, sur leur terre, cette terre que Israël, occupe et à qui elle n'accorde aucun respect, vu que lorsqu'elle bombarde, Israël bombarde avec des armes interdites telles que le phosphore blanc. Ils ont la tête bien dans les pieds bien dans les racines. Une société ouverte, ouverte aux autres, dynamique. Et c'est d'ailleurs pour cela qu'on essaie d'éliminer le plus de journalistes, le plus d'écrivains, le plus d'artistes, le plus de médecins, le plus de tout ce qui peut représenter un État ou alors un futur État palestinien potentiel. Il apporte une information de qualité et un autre éclairage. Il casse les stéréotypes. On fait en sorte que le Palestinien ne soit pas seulement qu'un numéro, mais un véritable être humain, avec son identité, sa culture et ses espérances. L'ouverture, chaque année, nous permet de voir l'évolution de ce festival-là, et nous sommes chaque année très attendus.
1: Oui, alors, c'est vraiment un très bel événement, entièrement mené par des bénévoles et puis qui s'étend aussi hein, puisque les Vosges l'ont repris. Il y a aussi plusieurs événements à Toul et puis il y a d'autres principes du même ordre ailleurs en France d'ailleurs.
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1: Pour vous donner une petite idée, ben justement, on va vous parler du programme de cette année de façon plus précise. Alors, l'ouverture a lieu le samedi 16 mai. Mmh. C'est une ouverture festive où il y a à la fois beaucoup de musique, des stands de pâtisserie, d'artisanat. Donc, c'est vraiment un énorme passage. Et le lundi 18 mai, ben justement à Toul, à 20h, il y a une conférence qui s'intitule « Regards croisés sur la colonisation, Algérie hier, Palestine aujourd'hui » avec le politiste Olivier Lecourt, Grand Maison. Je développerai un petit peu plus tard.
2: Et à la suite de cela, le mardi 19 mai, à la salle Mienville, à l'hôtel de ville de Nancy, aura lieu l'inauguration à 18h d'une exposition d'aquarelle qui s'appelle « Be Our Voice », tout simplement « Soyez nos voix ». On s'en doute, ce sont les voix des Gazaouis qui nous appellent au secours à travers des aquarelles, à travers des fanzines, des petites BD qui sont vendues et dont la recette entière partira aux intervenants qui seront présents lors de cette exposition d'aquarelle. Donc c'est le mardi 19 mai à 18h suivi d'une collation à la salle Mienville.
1: Et cette exposition va durer du 19 au 30 mai sur les horaires de la mairie parce que c'est un point à développer aussi. Il faut remercier les municipalités qui nous aident vraiment. Je ferai un petit point à ce sujet à la fin du programme. Donc on arrive au lendemain tout simplement, le mercredi 20 mai à 20h, au LEM, cette magnifique petite salle de théâtre qui est Grand Rue. Et le LEM fait de son côté une soirée projection dédiée à un marionnettiste palestinien ou plutôt gazaoui qui continue à travailler. Et nous sommes accueillis par le LEM en partenariat avec le LEM ce soir-là.
2: Et le lendemain, le jeudi 21 mai, à la faculté de lettres, à 20h, aura lieu la conférence débat tant attendue « Quel droit international après Gaza ?» avec Jérôme Heurteau.
1: Voilà. Nous arrivons, on vous laisse le week-end pour vous reposer, et nous aussi. Et nous arrivons au vendredi 22 mai à 19h, salle Coppens à Vendeuvre. Une soirée poésie. Poésie et aussi un récital de chansons au piano et au violoncelle dédié à la convergence des luttes. C'est Fanny Charles, une artiste de Nancy qui est à la fois pianiste, violoncelliste, qui est chanteuse, qui a composé les musiques et une partie des textes. Donc convergence des luttes, je n'en dis pas plus, un petit mot quand même, il y a une chanson dédiée à ce qu'on avait appelé le remembrement, c'est-à-dire en réalité le démembrement des terres des paysans dans les années 60. Et ça ressemble beaucoup, c'est moins grave, mais ça a été extrêmement douloureux et tragique pour une partie des paysans dont on a... qu'on a arraché de leur terre, soi-disant pour leur en donner d'autres. Voilà.
2: Et le dimanche 24 mai à 20h, cette fois-ci à Toul, parce que le printemps de la Palestine qui est né à Nancy a fait des émules, a fait des petits, il en a fait à Toul qui a son propre printemps de la Palestine, dans les Vosges, à Épinal, à Saint-Dié, et donc dimanche 24 mai à Cinéma Cité à Toul à 20h, il y aura la projection débat Palestine 36 d'Anne-Marie Jassir, à ne pas rater.
1: Donc, nous reprenons le mardi 26 mai à Nancy, au Caméo Commanderie, 20h15. Gaza Stories, qui est aussi intitulé Pour l'honneur de Gaza. Donc, du cinéma, avec de l'IAD à la stalle. Je n'en dis pas plus, mais on a déjà vu des films associés à Gaza Stories.
2: Mmh. Yadel Ashtal, lui, est un journaliste venant de Gaza même. Il a pu quitter là-bas, mais en laissant une grande partie de sa famille. Et il milite dans le sud de la France. Il est réalisateur également. Et c'est lui qui a fait le film Gaza Story. Voilà. Ensuite, nous arrivons au mercredi 27 mai. Cette fois-ci, c'est à Vendeuvre, à 16h, à la médiathèque de Vendeuvre. Qu'est-ce qui s'y passe? Une lecture de contes palestiniens. C'est donc un événement qui est destiné aux enfants et à leurs parents. On raconte des contes palestiniens accompagnés de musique orientale et tout ceci est suivi d'un goûter pour les enfants et leurs parents accompagnateurs. Là aussi, beaucoup de monde chaque année.
1: Oui, c'est un moment vraiment magique pour les enfants de Vendeuvre. Mmh. Eh bien, on arrive enfin à notre soirée de clôture le samedi 30 mai à 19h à l'espace Jean Jaurès de Tomblaine. Donc, une soirée où vous verrez un défilé de robes palestiniennes, un concert du groupe Yalil et un buffet oriental organisé par Entraide Syrie. L'entrée est cette fois-ci payante à 15 euros, mais vraiment, c'est un petit geste en plus militant. N'oublions pas non plus qu'il y a aussi une exposition à Toul du 1er au 12 juin, une exposition qui s'appelle « La Palestine au bout du pinceau ». Et chose très importante à dire aussi, c'est l'origine de l'affiche. Une affiche extrêmement colorée, extrêmement gaie, joyeuse, un vrai pied de nez, il faut bien le dire, à l'actualité. Et cette illustration a été réalisée par Benjamin Claudon. Et nous le remercions chaleureusement. Merci Benjamin.
2: Eh bien, maintenant, une petite pause musicale avec Soul King, un groupe que nous avons eu le plaisir d'écouter ici dans ce studio-là. Kul Yom, tous les jours, chaque jour.

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1: Je vais maintenant présenter une des conférences qui aura lieu lundi 18 mai à Toul. Et si vous ne pouvez pas vous y rendre, au moins je vous parlerai d'Olivier Lecourt Grandmaison, un politologue français spécialisé dans l'histoire coloniale. Il a fait des rapprochements audacieux sur, certains les considèrent comme audacieux, sur les colonies d'autrefois et ce qui se passe en Palestine. Donc, par exemple, il a écrit en 2005 un ouvrage intitulé « Coloniser, exterminer » sur la guerre et l'État colonial. Donc cet ouvrage analyse le comportement de la France lors de la colonisation, avec tout de même immédiatement, je le dis tout de suite, exterminer, il l'utilise dans le sens du 19e siècle qui voulait dire massacre de masse, pas génocide, ne faisons surtout pas le contresens. Il a écrit aussi « La République impériale, politique et racisme d'État ». Qui évoque la construction accélérée de l'empire colonial sous la Troisième République, qui montre vraiment ses conséquences, en France même, ses conséquences politiques, juridiques, académiques et universitaires. Et un autre ouvrage, de l'indigénat, anatomie d'un monstre juridique, le droit colonial en Algérie et dans l'Empire français. Et là aussi, il dénonce la mise en œuvre par la Troisième République d'un droit différencié, voire raciste, dans les colonies où l'exception est la règle, en contradiction avec les principes républicains. Donc, en nous appuyant sur ces trois ouvrages que je viens de citer très, très rapidement, on voit bien comment on peut

0: un regard, un zoom particulier sur l'exposition Be Our Voice qui aura lieu le mardi 19 mai à la salle Bienville. Qu'est-ce que c'est cette exposition-là, Be Our Voice? Alors, c'est une exposition itinérante qui a été conçue en Italie grâce à une collaboration entre une illustratrice italienne, Marcella Brancaforte, qui est également professeure d'audiovisuel au lycée artistique de Vignanello, et un journaliste gazaoui, Al-Hassan Selmi, de Gaza. Et à travers leur correspondance depuis le 8 octobre, et depuis le début de la guerre, eh bien, le projet est né de faire dessiner les artistes, les enfants, sous forme d'aquarelle et de parler du calvaire de Gaza. Deux objectifs, amplifier les témoignages de Gaza et faire entendre leurs voix qui sont complètement silencées dans les médias. Deuxièmement, et récolter de l'argent pour Gaza par la vente de fanzines, c'est-à-dire de petites BD qui sont créées par Marcella Brancaforte et Al-Hassan Selmi. La première étape française de cette exposition a commencé à Malakoff, à Paris, le 5 novembre 2025. Et aujourd'hui, avec l'exposition le mardi 19, c'est le deuxième point d'atterrissage de cette très belle exposition.
1: Oui, j'ai vu quelques aquarelles, elles sont magnifiques avec des couleurs très très douces pour certaines, et ce sera vraiment une très très belle exposition, et au centre de Nancy, salle Mienville. Donc on est vraiment très bien accueillis, bien sûr, à la mairie de Nancy.
0: Et aussi précision, l'inauguration a lieu à 18h avec une visio directe en relation directe avec Marcella Brancaforte, l'illustratrice, et le journaliste Al-Hassan Selmi.
1: Alors, rappelons encore la deuxième conférence qui aura lieu à Nancy le 21 mai à la Faculté des Lettres. Jérôme Heurtaux est maître de conférence en sciences politiques, et il est avant tout spécialiste des changements de régime en Europe et en Tunisie. Son intérêt pour Gaza est plus récent, et c'est très intéressant de voir comment il a pu passer de l'un à l'autre. Il a écrit un ouvrage qui s'appelle « Le droit international est-il mort à Gaza ?». Je ne l'ai pas encore lu, mais il sera présent dans nos tables de presse. J'ai simplement vu quelques extraits, et je vais finir par en lire un qui revient aussi vraiment à nos préoccupations de la FPS. Il parle des rapports qui ont été déposés auprès des juridictions internationales pour documenter les crimes commis à Gaza, et il dit que ce sont des enquêtes dont le sérieux et le professionnalisme sont incontestables. Et là, je le cite, « Je me suis rendu compte que le droit international servait de référence commune, que ses acteurs s'en servaient, précisément comme d'une langue. Ils parlent la même langue, et cette langue universelle est précieuse, même quand le droit international est à ce point méprisé et bafoué par les États incriminés et leurs alliés. » Quelle meilleure conclusion peut-on apporter? Et c'est cette dimension à donner aussi au printemps de la Palestine. Et ce droit, eh bien, on peut dire aussi, je termine aussi avec cette réflexion, Tomblaine, Vendeuvre, Toul, Nancy nous permettent aussi de l'exprimer, ce qui n'est pas du tout le cas dans toutes les villes de France. Voilà.
0: Nous vous donnons rendez-vous à partir du samedi 16 mai, place Maginot, pour la 15e édition du Printemps de la Palestine.
1: Au revoir.

Bonjour à toutes et à tous. C'était pour vous informer que je suis en stage à Radio Déclic et que mercredi, je vous prépare une émission sur le foot.

0: Manager. Et c'est parti pour l'émission de juin. Bonjour Joanne.
1: Salut Fred, ça va bien?
0: Ouais, alors grosse actualité, hein, toujours en juin. Oh là de toute là. Façon, c'est chaque année la même chose, mais particulièrement cette fois-ci, puisqu'on a deux choses à fêter. L'anniversaire de Déclic, les 40 ans, et la journée mondiale des réfugiés.
1: Ouais, je sais pas si on peut dire on l'a fête, on la commémore, en tout cas, on en profite pour marquer effectivement notre attention et notre soutien pour tous les réfugiés, pas qu'en France, j'ai envie de dire pour tous les réfugiés du monde entier. Et aujourd'hui, on écoute je propose qu'on l'écoute tout de suite
0: Blerta.
1: Et c'est parti.

0: Bonjour Bertha, tu es invitée parce que tu es sans papier en France depuis très longtemps. Au fil de cette interview, l'idée est de sensibiliser les auditeurs et les auditrices à l'humanité des personnes sans papier. L'idée est de donner à entendre leur voix, de donner à mieux comprendre leurs choix. L'idée, c'est d'ouvrir une fenêtre sur leur vie. Au final, ensemble, avec les auditeurs et les auditrices, nous allons tenter d'illuminer nos regards, nos cœurs et nos esprits en mettant la lumière sur ton regard, sur ton cœur et sur ton esprit. Bertha, merci d'avoir répondu présente à cette invitation de RESF Meurthe-et-Moselle. Et puis, avant de démarrer le cœur de l'interview, est-ce que tu veux nous dire, nous partager un peu une passion? Qu'est-ce que tu aimes bien faire dans la vie au quotidien?
1: Bonjour et merci à vous.
0: De rien, Bertha.
1: Et j'aime bien faire plein de choses.
0: Ouais.
1: Première chose, j'aime bien aider les gens, j'aime bien aider les personnes âgées. Et je fais à manger aussi plein de choses, des gâteaux,
0: C'est vrai.
1: des traditionnels d'Albanie, des burek.
0: D'accord, des
1: Et...
0: burek,
1: Oui.
0: c'est ça? C'est quoi des burek? C'est des gâteaux?
1: Non, c'est pas des gâteaux,
0: C'est un plat?
1: c'est un plat traditionnel albanais qu'il fait avec yaourt et de œufs, farine, huile. Et on peut faire avec des viandes, des épinards, on peut faire
0: D'accord. Burek.
1: burek.
0: Bon, et il n'y a
1: C'est
0: qu'à aller
1: bon.
0: voir sur Internet, ça se trouve, on trouve la recette et on peut s'entraîner à le faire alors.
1: Oui.
0: Ok. Et puis tu aimes bien aider les gens, donc tu disais les personnes âgées, c'est ça,
1: Oui,
0: ils t'attendrissent et tu aimes bien
1: j'aime bien,
0: prendre soin d'elles.
1: c'est ça, j'aime bien aider à personnes âgées, discuter, parce que j'ai travaillé avec personnes âgées
0: Ouais.
1: et ça me fait plaisir aider des gens qui ne sortent pas, qui veulent discuter. Des fois, je vais chez une dame que je travaille chez elle. Elle veut discuter tout le temps. Je reste 1 heure, 2 heures chez
0: C'est
1: elle
0: vrai.
1: et je vais même nettoyer les toilettes. Elle vient, elle veut discuter tout le temps. Elle dit: Bertha, désolée, j'étais dérangée. Je dis: non, non, c'est pas grave. Parce que j'aime bien aider et
0: D'accord.
1: discuter.
0: Ça te fait penser à tes parents, peut-être?
1: Oui, c'est
0: Ouais,
1: vrai,
0: c'est ça.
1: ça c'est vrai.
0: Tu as encore tes parents, hein,
1: Oui, j'ai
0: Bertha?
1: mon
0: Ouais.
1: parent, j'ai mon père qui a 75 et ma mère qui a 64 ans.
0: Ils sont en France ou en
1: En
0: Albanie?
1: Albanie.
0: En Albanie.
1: Oui.
0: Donc on l'a compris, tu es d'origine
1: Je suis
0: albanaise,
1: albanaise, oui.
0: Bertha. Eh bien, et donc comme je te l'avais évoqué, ce serait bien que tu nous parles de ton pays parce qu'en France, on ne connaît pas trop. On sait qu'il y a quelques Albanais qui sont venus en France, voilà, essayer d'y vivre mieux. Et donc avant de parler de ton parcours, j'aimerais que tu nous parles de ton pays d'origine, de ta vie là-bas.
1: L'Albanie, c'est bien à voir.
0: C'est
1: Et
0: beau.
1: oui, c'est bon. Par contre, pour vivre là-bas, c'est, je peux dire que c'est une cata parce que s'il y a beaucoup de corruption, et si tu vas avoir un problème, c'est vraiment compliqué de trouver une solution avec la police, avec tout ça, parce que là-bas, ça peut régler toutes les choses si tu as des sous.
0: OK.
1: Ça veut dire que tu peux payer tout. Même que c'est fait peut-être un grand crime, une grande bêtise, si tu as des sous, c'est réglé.
0: On l'oublie.
1: C'est ça. Et ça, c'est pour ça, il y a beaucoup d'Albanais en France. Parce que c'est là-bas, ils n'arrivent pas à trouver une solution.
0: D'accord, peut-être on va y revenir alors après.
1: D'accord.
0: T'as grandi en Albanie?
1: Oui, je suis
0: D'accord.
1: née en Albanie et j'ai resté en Albanie jusqu'à 28 ans.
0: D'accord.
1: J'ai fait l'école jusqu'à... J'ai fini le collège. Je suis mariée, même pas 17 ans.
0: Ouais.
1: Et du coup, j'ai 2 enfants aussi. Que maintenant, mon fils, il a 21, ma fille, elle a 14 ans. J'ai travaillé en Albanie aussi pour
0: Tu
1: du...
0: faisais quoi comme métier?
1: J'ai travaillé sur une grande entreprise couture que j'ai été couturière pour 10 ans.
0: D'accord. Ok.
1: Et je connais plein de choses sur couture et
0: Tu fabriquais quoi, par exemple?
1: pantalon, le pantalon jean, parce
0: Ouais.
1: que ça veut dire que je connais presque toutes les machines.
0: C'est vrai?
1: Oui.
0: Et c'était des grosses machines peut-être?
1: Grosses machines. Si non, non, grand, c'est ah, ouais. Grosses machines et j'ai travaillé pour 10 ans.
0: Et tu te souviens par exemple combien tu faisais de pantalons par jour? Ou un,
1: je vais dire si 800 par jour.
0: 800.
1: 800.
0: Ah oui,
1: donc. Oui, ouais, dérouler des pantalons 800 par jour.
0: Ah oui, oui, des
1: horaires. Les jours que j'ai arrêté, le patron il me dit bah, Bertha, il me faut mettre 3 personnes pour très
0: peu. Pour faire ton boulot.
1: Oui. J'étais quelqu'un que. Et j'ai travaillé, par contre, j'ai fait 800 pantalons par jour. J'étais payée même pas 15 euros par jour.
0: 15 euros.
1: Par jour. Non, c'était même pas 15 euros, c'était 13 euros 50 centimes. D'accord. Par jour.
0: D'accord. Ce qui est un peu plus que le SMIC aujourd'hui horaire, quoi.
1: C'est ça.
0: À l'heure, ouais. Ok. Et dans tes études, t'avais étudié là ou t'as appris en travaillant à faire de la couture?
1: Non, j'ai appris en travaillant en couture.
0: D'accord. Ok. Et à l'école, t'avais appris d'autres choses? Tu pensais faire un autre métier ou c'est ce métier-là que tu voulais faire?
1: En Albanie, c'était... Avant, pour les femmes, c'était compliqué. Pour finir l'école, mon père, il m'a arrêté l'école jusqu'à... J'ai fini le collège.
0: Ouais.
1: Et du coup, j'ai...
0: C'est comme en France, le collège? C'est... Enfin, quand on dit le collège, c'est un peu les mêmes âges?
1: C'est ça.
0: Ok. Mm-hmm.
1: Ça veut dire que ma fille, elle a 14 ans. Ah oui, c'est comme ça.
0: Oui, ta fille a 14 ans, là, elle est en quoi
1: Quatrième.
0: Quatrième, troisième, ouais.
1: Okay. Et du coup, moi, j'ai fini à 15... J'étais 15 ans et je suis mariée à 16 ans et demi.
0: D'accord. On va y revenir aussi. Tu as des frères et sœurs?
1: Oui.
0: Ok.
1: Nous sommes une grande famille. J'ai 3 sœurs et 2 frères.
0: Ouais. T'es situé comment, toi?
1: Moi, je suis le troisième. J'ai un grand frère, une grande sœur. Après, c'est moi,
0: ouais.
1: Une autre sœur, mon frère, après, une petite sœur.
0: D'accord. OK.
1: Bah, j'ai 2 sœurs et une frère qui habitent en Italie.
0: D'accord.
1: Et une sœur et une frère qui habitent en Albanie.
0: D'accord.
1: Et moi, tout seul ici.
0: D'accord. OK. Bon, on reviendra sur ton choix, enfin, pourquoi tu es ici, effectivement. T'as habité à la ville, à la campagne?
1: À campagne.
0: En Albanie? Dans un village?
1: Dans un village.
0: Qui s'appelait comment?
1: S'appelait... j'étais au... Dragoch. J'étais...
0: Dragoch?
1: Oui. Et après, j'étais mariée à un autre village qui s'appelle Chtaïri.
0: Comment?
1: Chtaïri.
0: Ouh là là! Chtaïri.
1: Oui,
0: c'est ça?
1: Oui, okay. C'est ça. Bah, à côté de... Comme c'est Nancy à Pompée.
0: Ouais,
1: c'était
0: d'accord.
1: Comme ça.
0: Okay. Et la grosse ville à côté, c'est la...
1: Shkodër.
0: Ok, c'est là que tu travaillais?
1: Oui, c'est ça. Okay. Et j'ai fait ça à vélo.
0: Uh-huh.
1: Tous les matins, ouais, je faisais 30 minutes. Ouais, aller, vélo, après-midi, ouais.
0: Okay.
1: Aussi retourner.
0: Et il n'y avait pas encore les vélos électriques?
1: Ah non, jamais j'ai pris un vélo électrique.
0: Et quel que soit le temps?
1: Bon, même s'il pleurait, tout le temps l'été avec vélo, ouais, et des choses pour des
0: pour
1: habits,
0: protéger,
1: c'est
0: ouais.
1: Ça.
0: Mmh. Ok. D'accord. Alors, tu dis que tu t'es mariée tôt, à 16 ans et demi?
1: Oui.
0: Comment ça se fait?
1: Bah, avant, c'était comme ça en Albanie, malheureusement. Et maintenant, c'est changé un peu. Et bah, je suis mariée. Mon mari il m'a dit, allez, tu peux aller, prends le permis. Et mon père, il ne m'a pas laissé prendre le permis.
0: Le permis de conduire?
1: Oui, et je ne suis toujours pas de permis.
0: Uh-huh.
1: Et ça, des fois, je suis un peu fâchée avec mon père.
0: Colère,
1: ouais. Oui. Et...
0: Pourquoi il ne voulait pas, ton père?
1: Parce que c'était comme ça avant, il faisait... Ce qui était que les hommes qu'il faut conduire, pas les femmes. Bah, maintenant, c'est changé, heureusement.
0: Alors, comment ça a changé avant que tu partes ou c'est maintenant que tu es en France, tu as des nouvelles et
1: ça
0: tu sais que ça a changé?
1: Non, ça a commencé avant que moi, je
0: suis
1: partie. Bah, par contre, après, je pensais à répondre, j'arrivais pas et je suis toujours sans permis.
0: Ouais.
1: Et ça m'énerve.
0: Ouais.
1: Ça, oui.
0: Et pourquoi tu n'as pas essayé de le passer là en France?
1: Parce que je suis sans papier. Je ne peux pas prendre le permis si je n'ai pas de papier.
0: Ok. C'est important ça, à savoir, à chaque fois, on dit, oh, les sans-papiers, ils ont tout, les étrangers
1: non,
0: et tout ça, mais Effectivement, on ne peut pas se loger comme on veut, on ne peut pas travailler comme on veut,
1: non.
0: On ne peut pas passer le permis de conduire comme on veut, etc. etc.
1: Non, ça c'est vrai. Sans papier, vivre sans papier 10 ans en France, je peux dire que c'est très très difficile.
0: Ouais.
1: Et sans permis aussi. Parce que moi, je travaille...
0: On va y revenir
1: oui,
0: peut-être.
1: Ça veut dire si, je travaille sans permis, je prends le bus, le train,
0: le bus,
1: tout ça,
0: c'est
1: long.
0: D'autant plus qu'on verra que c'est à chaque fois quelques heures là, quelques heures là, quelques heures ici.
1: C'est ça.
0: Ok. Et alors tu dis que ça a changé aussi, les mariages, maintenant c'est un peu moins tôt. Enfin, c'est ton père un peu qui t'a obligé à te marier,
1: oui,
0: c'est ça?
1: C'est ça, c'est mon père qui est... C'est lui qui l'a choisi,
0: oui, oui,
1: les hommes, c'était comme ça avant.
0: D'accord, ok. Bon. Mais aujourd'hui, tu dis, c'est un peu différent maintenant. Je sais pas, tes frères et sœurs, tes plus petites sœurs, elles ont été aussi mariées tôt.
1: Mais juste ma petite sœur, qu'elle n'est pas mariée tôt.
0: Ouais.
1: Et mon père, il est changé un peu avec ma petite sœur.
0: Ah, ok.
1: Qui, lui, il a registré à l'université, elle a fini l'école, elle a eu un diplôme, elle travaille à l'hôpital à Schroeder, du coup, elle a eu le permis aussi, à cause que mon père, il a tout fait pour elle. Des fois, je suis un peu énervée.
0: Qu'est-ce qui lui est arrivé à ton père?
1: Parce qu'il a pensé que le temps, ça passe, et il peut être vieux. Ma soeur, qu'elle habite là-bas, elle travaille à l'hôpital, il peut aider.
0: D'accord.
1: Et plein de choses.
0: D'accord.
1: Que c'est changé un peu, parce que ça, je dis, c'est pas la même chose qu'avant.
0: Uh-huh.
1: Moi, je suis mariée en 2004, et maintenant, c'est 2026, et 22 ans plus tard, c'est changé. Mais après, tant mieux. Pour moi, ça me fait de bien écouter que c'est changé.
0: Ouais.
1: C'est pas comme avant.
0: D'accord. Et au début, là, que tu me parlais de l'Albanie, tu m'as parlé de la corruption. Est-ce que ça évolue aussi avec le temps ou est-ce que tu as l'impression qu'aujourd'hui
1: encore...
0: Ça vient
1: encore, pire maintenant.
0: Ce serait pire.
1: Oui.
0: Comment ça se fait? Comment tu vois la chose?
1: Moi, je vois le journal des fois. Papa, quand je suis énervée. Moi, je n'aime pas voir les journaux albanais. Ben, y a mon mari qui va... presque tout le temps, et j'ai dit arrête s'il vous plaît parce que ça m'énerve. Je vois que les gens ils font comme ils veulent. Si tu as des sous, par exemple, ça fait même pas une semaine que j'ai eu un accident, que c'était quelqu'un qui conduisait très très vite. Il a eu trois enfants, c'est une 13 ans, une 10 ans, une 8 ans. Était longtemps joué dehors et lui il est rentré, il l'a tué et du coup ça me fait mal, j'aime pas voir. Et c'était quelqu'un qui s'est pas roulé tout de suite vite, c'était quelqu'un qui était tout le temps comme ça et la police il a rien fait, ça veut dire que ça vient pire. Et pour ça me... j'aime pas voir les journaux albanais.
0: D'accord.
1: Je vois pas beaucoup.
0: Mais quand on regarde le journal en France aussi, il y a des faits divers, des
1: meurtres, etc. Moi, je trouve qu'ici, c'est bien.
0: Ouais.
1: Oui.
0: T'as l'impression qu'il n'y a pas de corruption.
1: Bah, peut-être qu'il y en a, pas comme en Albanie.
0: D'accord.
1: Peut-être qu'il y en a. Okay. Pour moi, je pense que je vois qu'il y a beaucoup de contrôle, des gens qui boivent l'alcool, tout ça. En Albanie, si tu as des sous, même que tu as pris beaucoup d'alcool, tu passes et c'est pas la police qui retire le permis.
0: Ouais.
1: Et par contre, ici, ça marche pas comme ça.
0: Non.
1: Moi, j'aime bien ça.
0: Normalement, ouais.
1: Normalement, c'est bien ça.
0: D'accord. Ok.
1: Et...
0: Ok, t'as été victime ou t'as été touché toi-même par des faits de corruption ou t'as eu des soucis à titre personnel aussi liés à ça?
1: Bah, nous, on a eu des problèmes pour ça. On a repris des décisions pour partir de l'Albanie et arriver ici.
0: D'accord.
1: Et pour ça, je dis que c'est là-bas. C'est très très dur, beaucoup de corruption. Si tu n'as pas beaucoup de sous, tu ne peux pas faire rien de tout.
0: Donc tu viens d'évoquer là ton départ, effectivement. Donc c'est à quel moment vous avez... Enfin, j'imagine c'est en famille que vous avez décidé de partir. Comment ça s'est passé entre le moment où vous avez dit ah, il faut qu'on parte Et le moment où vous êtes vraiment parti, j'imagine que c'était long d'être sûr.
1: Ça arrivait parce que mon mari il a eu un problème avec quelqu'un et ça arrivait qu'elle n'arrivait pas à trouver des solutions. On a dit, allez, ne peut pas rester plus parce que ne peut risquer quelque chose que ça peut être trop grave.
0: Et sa du vie, coup,
1: sa vie,
0: jeu,
1: et c'est ça, on a décidé, allez, nous voulons aller. Elle est arrivée ici en France en 2016.
0: Alors quand vous avez décidé, il a fallu, je ne sais pas, vous habitiez un appartement,
1: une maison. Non, une petite maison.
0: Une petite maison, c'était à vous?
1: Oui, c'est à nous.
0: Donc vous avez, il fallait la vendre ou
1: non,
0: vous avez
1: on n'a pas vendu,
0: on
1: est toujours là-bas.
0: C'est... Elle est toujours là-bas.
1: Oui.
0: Il y a du monde dedans, c'est occupé
1: non,
0: par quelqu'un
1: de la famille. Non, il n'y a rien, non. Juste il y a ma belle-mère, des fois.
0: D'accord.
1: Ah, c'est pas une grande maison, c'est une petite maison. Et
0: alors, à un moment, vous vous êtes dit, il faut qu'on parte.
1: Oui.
0: Donc, mais c'est pas facile parce que vous aviez déjà des enfants.
1: Oui.
0: Donc, comment s'est passé? Vous avez mis combien de temps avant de vraiment partir, par exemple, entre la décision et le moment de partir?
1: On a pris, je peux dire, une semaine, pas plus.
0: Ah, parce d'accord, ça a été rapide.
1: On était obligés, du coup,
0: D'accord.
1: Comme ça.
0: Et donc, comment vous êtes parti? Vous avez pris une voiture, un bus, un
1: non,
0: train?
1: Non, on a pris le bateau. On a resté quelques jours chez ma sœur en Italie. Après, on a pris l'avion.
0: Donc, vous êtes passé par l'Italie?
1: Oui.
0: Okay.
1: On a resté quelques jours là-bas et après, on a pris l'avion jusqu'à Paris.
0: Alors, parce que vous aviez décidé d'aller en France?
1: Oui.
0: D'accord. Pourquoi la France?
1: Parce qu'on a choisi comme ça, on a pensé que ça peut être mieux.
0: Ouais.
1: Et
0: pourquoi pas l'Italie, par exemple, comme c'est plus proche et...
1: J'aime pas trop et plus... C'était mon mari qui l'a choisi en France. C'était...
0: D'accord. Vous connaissiez déjà du monde?
1: Ici, non. Nous connaissons...
0: Vous connaissiez personne en France?
1: Personne.
0: Donc ça doit être assez difficile de se dire, on va partir, déjà un, on quitte tout, et deux, on va dans un endroit où on connaît personne.
1: C'était difficile, c'est vrai, c'était difficile quelques jours, parce qu'on a resté 5 jours.
0: Alors, donc déjà, vous êtes passé chez ta sœur en Italie.
1: On a resté quelques jours en Italie, après on a pris l'avion pour...
0: Arriver à Paris.
1: À Paris.
0: Et là, vous saviez où vous allez aller.
1: Non, on a pris le train d'arrêter à Nancy.
0: Alors pourquoi
1: parce que non, je veux dire comme ça.
0: Et... Au hasard un peu.
1: Oui.
0: Tu connaissais pas Nancy, ton mari
1: non.
0: connaissait pas Nancy.
1: Non.
0: Vous descendez du train, vous arrivez à Nancy.
1: Oui, on a demandé des gens parce que mon mari il parle très bien anglais. Et après, on était registré demande d'asile.
0: Okay.
1: Et on a resté 4 jours. On a une famille qui a pris une soirée, on n'a pas laissé dehors parce qu'on arrive au mois de mai et c'était froid.
0: Oui, bah, comme en ce moment, là, on est en plein mois de mai, il fait froid, ouais.
1: Et du coup, le 20 mai, on était hébergé à Cada Pompée.
0: D'accord.
1: Et du coup, on a resté pour 2 ans et demi à Cada Pompée.
0: Donc, vous êtes arrivé à Nancy.
1: Oui.
0: Vous avez été hébergé tout de suite par quelqu'un, là, une nuit.
1: Oui.
0: C'est ça?
1: Oui.
0: Et puis, dès le lendemain,
1: après, on était enregistré une demande d'asile.
0: Oui.
1: Il a laissé 2-3 jours comme ça. Après, il m'a mis à Cada.
0: D'accord, à Pompée.
1: À Pompée.
0: Et pendant ces 2, 3, 4 jours, là, vous étiez hébergé chez quelqu'un?
1: Un jour, on a pris un hôtel. Un jour, il y a quelqu'un qui a laissé dormir chez elle.
0: Qui c'est la personne, elle ne vous connaissait pas?
1: Non.
0: C'est comment vous avez trouvé?
1: Il a écouté parler albanais.
0: Ah, c'était une personne albanaise aussi?
1: Oui.
0: D'origine albanaise, et donc
1: oui.
0: Il s'est dit, je vais être solidaire de mes compatriotes.
1: C'est
0: quoi.
1: Ça.
0: D'accord. Donc, sachant que vous étiez, toi, ton mari et
1: deux enfants. Oui.
0: Ok.
1: Et après, nous sommes hébergés à Cada pour 2 ans et demi.
0: Donc, avec la demande d'asile, avec effectivement, demande d'asile. L'État vous met à l'abri,
1: oui.
0: Vous héberge. Donc, dans un Cada, c'est un centre d'accueil des demandeurs d'asile
1: oui.
0: à Pompée. Et vous verse un peu d'argent pour pouvoir manger.
1: Pouvoir à manger.
0: Et quand vous êtes demandeur d'asile, vous avez le droit de travailler ou pas?
1: Non.
0: À ce moment-là?
1: Non.
0: Et vous arrivez, vous ne parlez pas français?
1: Pas du tout.
0: Pas du tout.
1: pas du tout.
0: Mais un peu anglais, ton mari?
1: Mon mari parle très bien anglais.
0: Et pas toi?
1: Pas moi, moi pas du tout. Moi, que français.
0: Que français?
1: Oui.
0: Ok. D'accord, donc vous arrivez et là commence le parcours en France de demandeur d'asile.
1: Oui.

0: On vient d'entendre la chanson choisie par Blerta Slimane, Comme un oiseau.
1: Ouais, et puis tout à l'heure, on parlait d'actualité chargée au mois de juin. Je me permets de signaler qu'il y avait une actualité aussi chargée au mois de mai. Je crois que l'émission, on l'avait intitulée « En mai, on fait aussi ce qui nous plaît » sur Radio Déclic, quelque chose comme ça. Eh bien, l'État, nos gouvernants fait aussi, ils font aussi ce qui leur plaît. Alors, concernant les politiques migratoires, je vous en donne un petit peu des illustrations. Sachez que depuis le 1er mai, eh bien, la taxe pour le titre de séjour est passée de 225 € à 350 €. Je vous laisse faire le calcul, ça fait une augmentation de plus de 50%. Qu'est-ce que ça veut dire? Ben, vous voyez, quand vous êtes sans papier... Et sans travail, parfois, en général, même sans logement, en tout cas digne de ce nom, ben, pour avoir accès à un titre de séjour qui, parfois, va durer un an, d'accord? Ben, avant, tu déboursais 225 balles, maintenant c'est 350 chaque année, tu vois, pour avoir ce titre de séjour. Sauf qu'en plus, ils ont ajouté un petit truc, c'est... De temps en temps, quand ça traîne, l'administration, sur ses titres de séjour, ils délivrent un accusé de réception, un récépissé, une autorisation provisoire de séjour, des choses comme ça. Avant, c'était gratuit. Ben, maintenant, une autorisation provisoire de séjour, ce sera 100 balles. Mmh. Alors là, je sais pas, ça augmente, on dit pas de 100% ni de 1000%. Ça passe de 0 à 100 €. Voilà, ça, c'était les petites surprises du mois de mai cette année. Mmh. Voilà, sans parler des actualités européennes avec aussi une droitisation monstrueuse de leur politique européenne. Mais je propose qu'on passe à l'interview suivante.
0: De Françoise Richard. Françoise Richard qui est à la belle porte.
1: On l'écoute.
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1: Bonjour Françoise, tu es invitée parce que tu es investie auprès de personnes sans papier. Tu soutiens des personnes qui ont migré en France et se sont retrouvées pendant des mois ou des années sans papier. Au fil de cette interview, l'idée est de partager quelques éléments de ton parcours, quelques motivations de ta mobilisation. Disons que l'idée, c'est de partager autour de ce qui fait de toi une personne engagée. À travers notre échange, j'invite nos auditorices à rechercher leur propre part d'humanité, à se laisser assaillir par leur propre élan de solidarité et à nourrir leurs envies d'agir pour un monde de justice et de paix. Merci d'avoir répondu présente, Françoise, à cette invitation de RESF de Meurthe-et-Moselle. Et tout d'abord, bah, si tu veux bien dire quelques mots sur toi pour qu'on fasse connaissance.
3: D'accord. Je m'appelle Françoise Richard. Je suis retraitée. Heureuse retraitée du CHU où j'avais toute la responsabilité du pôle gériatrique et soins palliatifs. Donc je suis en retraite depuis 2014, le temps passe, et voilà, je me suis dit, comme je suis une personne assez active, je vais m'engager, mais je ne sais pas. Et quelqu'un m'a invité à la soupe au beffroi de Saint-Sébastien le vendredi à midi. Donc je suis allée à la soupe le vendredi à midi, un mois après ma retraite, donc j'ai pas pris beaucoup de repos.
1: Alors juste, je me permets de t'interrompre, là tu fais un saut d'emblée, donc tu es en train de dire que avant tu n'étais pas engagé dans des assos ou quoi que ce soit?
3: Pas du tout, parce que j'étais très engagé à l'hôpital et mes journées étaient bien remplies.
1: Alors j'allais te demander, justement, ton métier, c'est un peu un métier où on doit être engagé quelque part?
3: Bien sûr, moi je suis une soignante, ouais. Donc je prends soin des autres.
1: D'accord. Hein.
3: Donc j'étais effectivement cadre supérieur de santé au CHU. Je faisais du lien entre les cadres et la direction de l'hôpital et je travaillais avec le gériatre main dans la main, de façon à ce que les personnes âgées hospitalisées et les personnes en fin de vie soient humainement parlant bien pris en charge.
1: Est-ce que c'est le type de métier dont tu rêvais quand tu étais
3: tout
1: enfant?
3: Tout à fait.
1: C'est vrai?
3: Tout à fait.
1: Oh,
3: j'avais, malheureusement, j'avais 6 ans lorsque mon père s'est tué dans un accident de voiture. Et la Saint-Nicolas avant, le Saint-Nicolas m'avait apporté toute la trousse du docteur et de l'infirmière et tout ça. Donc, et okay. Sur les 5 enfants, nous sommes tous, sauf un, on est tous voilà, dans les soins.
4: D'accord. Voilà. Très bien. Et peut-être une dernière question sur ça. Comment tu vois la situation du milieu hospitalier aujourd'hui? Qu'est-ce que ça te fait penser?
3: Moi, le Covid a été une période où je me suis dit, heureusement que je suis en retraite. Ouais. J'ai été passionnée par mon métier jusqu'au bout. J'ai bossé, j'ai bien travaillé. Je suis fière de ce que j'ai fait et mis en route. Mais c'était de plus en plus difficile. Mmh. Je revenais dans mon bureau, j'avais presque les larmes aux yeux parce que le directeur me disait je peux plus vous donner de personnel, ou il faudrait presque que vous m'en rendiez, quoi. Donc
4: Et toi, tu mesurais que le soin.
3: Moi, j'avais les équipes parce que j'étais bien sur le terrain, je les connaissais bien et je savais bien pertinemment que une personne âgée, ça marche lentement, que ça a besoin de soins. Une toilette, tu peux pas la faire en 10 minutes, etc. Donc, les 2 dernières années, ça a été quand même un peu difficile pour trouver du personnel. Les infirmières aussi, parce que quand je suis arrivée au CHU en 93, la gériatrie, c'était... on allait travailler en gériatrie parce qu'on était punis.
4: Alors, on en revient, effectivement. Donc, tu me disais tout à l'heure, tu es à la retraite. Au bout d'un mois, quelqu'un te propose de venir participer à une distribution de soupe au sans-abri, donc j'imagine.
3: Ouais, voilà, au sans domicile fixe, aux pauvres, tout ce que tu veux.
4: Et donc,
3: Se passait au beffroi de Saint-Sébastien,
4: d'accord.
3: Le vendredi. Et là, pourtant, je suis une soignante, mais j'ai eu quelques appréhensions, parce que y avait une odeur très particulière, des gens qui n'étaient pas de la rue, etc. Il y avait une famille migrante. Une famille migrante avec un enfant dans le berceau. Il y avait 4 gosses comme ça parmi tous ces ans de domicile fixe. Les parents ne parlaient pas un mot de français. Voilà. Ça a été ma première rencontre avec des migrants.
4: D'accord. Hein,
3: et je ne les ai jamais quittés. Je me suis un peu engagée à suivre
4: cette famille en particulier.
3: Et puis, malgré mes appréhensions et malgré... j'ai poursuivi tous les vendredis, j'allais à la soupe. Mmh. Et un jour est arrivé un jeune qui avait 30 ans à peu près, avec sa sœur, parlait anglais uniquement, il avait faim. Donc les dames qui accueillaient dans l'église Saint-Sébastien ont dit, il y a une soupe là-bas, vous pouvez y aller, etc. Donc des jeunes irakiens qui ont fui la guerre, qui sont passés par le Danemark, et ils étaient à la rue. Ça faisait 3-4 jours qu'ils dormaient sur les bancs à la gare. Et on leur a trouvé rapidement une famille pour les loger quelques jours. Et cette famille-là, au bout de quelques jours, m'a appelé en me disant « Il faudrait que tu viennes parce que ils veulent pas rester, ils ont peur de nous déranger, etc. » Et donc, mon bon cœur a fait que j'ai dit à Zaïd... J'ai essayé de m'exprimer en anglais le mieux possible et lui dire « Viens chez moi quelques nuits. » Et puis sa sœur, elle était au 115. Bon, je ne pouvais pas en prendre, je n'étais pas ici. Je ne pouvais pas en prendre 2. Donc j'ai pris Zaïd pour quelques nuits. En fait, il est resté 1 an.
4: D'accord.
3: Alors quand il est parti, j'ai senti un petit vide. Quand même. Voilà. Alors aujourd'hui, d'abord, il va bien. Il est bien sûr régularisé. Il est marié. Il a un enfant. Et il fait partie de la famille. C'est vraiment... c'est super chouette. C'est des expériences extraordinaires.
4: Ouais.
3: Voilà.
4: Et la première famille là, dont tu as parlé, tu dis tu as gardé des liens aussi.
3: Voilà. Donc,
4: c'était de quelle origine?
3: Albanais.
4: Ok.
3: Albanais. Bon, voilà. J'ai suivi les mouflets parce que... Voilà, je trouvais
4: ça te tenait
3: que
4: à cœur,
3: ça me tenait à cœur.
4: Et alors là, ils sont régularisés, tu sais.
3: Ils sont régularisés, d'accord. Bien sûr. J'ai pris ici également Biordi, qui m'a demandé d'être sa marraine lorsqu'il a été baptisé il y a 6 ans. Je l'ai pris ici, il voulait être dentiste, donc j'ai dit, il faut que tu travailles. Hein. Donc il est 6e à la 3e, je l'ai pris, puis en 3e, l'adolescence, ça a été un petit peu plus difficile. Ce petit gamin, il a rien foutu. Donc, moi, je voulais qu'il redouble sa 3e, mais les parents pensaient que je faisais un peu trop travailler, quoi. Donc, donc aujourd'hui, il est au compagnon du devoir. Okay. Donc, moi, je
4: l'ai. Pas pour être dentiste, alors.
3: Pas pour être dentiste.
4: Il se prépare à quel métier ?
3: Couvreur.
4: Ok.
3: C'est dur, hein.
4: Ouais.
3: C'est dur. Il aime pas trop qu'on en cause parce qu'il me dit je regrette un peu de pas avoir suivi tes conseils. Mais j'ai dit voilà. Donc Biordi, ils sont non. Biordi était chez moi jusque il y a 1 an.
4: D'accord.
3: Et lorsqu'il est parti, il m'a dit bah maintenant il y a mon petit frère. Ah. Tu peux prendre mon petit frère. Alors, moi, je me suis occupé du petit frère, mais petit frère, j'ai des petits soucis, disons. Donc, voilà.
4: D'accord. Comment il s'appelle le petit frère ?
3: René.
4: Ah, René.
3: Voilà. C'est le nom du docteur qui l'a accouché.
4: Ah oui.
3: La maman, qui a accouché la maman, parce que d'accord. La maman, elle ne savait pas quel nom lui donner.
4: D'accord.
3: Donc, elle a accouché en arrivant en France. Et voilà.
4: Et elle l'a appelé René.
3: Elle l'a appelé René.
4: Ok. D'accord, donc t'es passé d'aller distribuer la soupe une fois par semaine à héberger des gens que tu ne connaissais pas trop au début.
3: Saïd, je ne connaissais pas du tout. Je le vois encore assis dans la cuisine en train de pleurer. C'est des souvenirs qui me restent parce que j'étais un peu émue quand même de prendre contact. On parle de la guerre hein, aujourd'hui, mais quand on a à côté de soi quelqu'un qui l'a vécu, qui m'a montré ses cicatrices, parce qu'il a reçu une bombe sur la jambe, etc. C'est différent. Voilà.
4: C'était tout neuf, quoi. C'était pas une histoire d'il y a 40 ans.
3: Voilà.
4: Ok. Et alors, de passer

0: C'est de, alors c'est pas de, c'est de faire comprendre à mon entourage que tant qu'on n'a pas rencontré un migrant avec son histoire, avec eh bien les jugements que l'on peut poser, c'est voilà, c'est pas très dans ma famille même. Hein, je me souviens puisqu'il est arrivé à la Saint-Nicolas et qu'à Noël il était là et qu'on a fêté Noël en famille. Moi j'ai dit bah voilà, moi j'ai quelqu'un et je sais pertinemment qu'il y avait dans ma famille des gens un petit peu a priori quoi, hein, et qui
1: Réticent.
0: est un peu réticent et un peu. Et qui après m'a dit voilà, c'est génial quoi d'avoir rencontré ce type d'homme, ce type de migrant, ce type. Ça a créé des liens autres aussi avec ma famille, hein. Et puis bah, j'étais assez ravie de les faire un peu changer de, peut-être pas de bord, mais bon voilà, qu'ils
1: Oui,
0: aient un autre regard
1: oui, tout à fait.
0: sur l'homme qui ou la femme qui a quitté son pays et pas pour rien. Zaïd, il travaillait dans une banque, il avait une bonne situation. Aujourd'hui, il est plaquiste. Il a fait une formation. Et c'est dur, sa sœur était avocate en Irak. Aujourd'hui, elle est auxiliaire de puériculture. Bon, voilà, c'est.
1: Et tu as évoqué là pour certains, donc et si je comprends bien, quasiment tous ont maintenant des papiers. Est-ce que tu as eu l'occasion de les accompagner aussi dans ces démarches administratives pour
0: Bah
1: essayer
0: oui.
1: d'obtenir les papiers? Et comment c'était alors ce parcours? C'est fluide,
0: C'est un parcours de
1: l'administration
0: combattant.
1: française, ou au contraire, oui?
0: C'est un parcours de combattant, hein. Pour avoir l'AME, la sécurité sociale, pour avoir la préfecture, n'en parlons pas, puisque de toute façon, tout ce qui est ordinateur et tout ça, bon, voilà, donc on passe beaucoup de temps à faire un dossier, hein, sur l'ordinateur. Oui, non, c'est un parcours extrêmement difficile pour eux, hein. Il faut reconnaître, hein. Et il faut. Moi, je dis toujours, derrière une personne qui arrive, un migrant, il faudrait presque une personne, quoi. Hein, une personne. Moi, ça m'affecte de voir que ce sont des enfants, parce que bon, je côtoie beaucoup de migrants quand même. Ce sont des enfants. Puis, toi aussi, je pense que tu dois t'apercevoir que ce sont les enfants qui emmènent leur maman chez le docteur pour être l'interprète, qui emmènent, bon, voilà, dans l'administration et tout ça. Les enfants, on leur prend un petit peu leur jeunesse, hein,
1: Oui, ils sont
0: et
1: des
0: ils mûrissent avant l'âge. Bon, voilà, ils sont souvent comme dans des situations d'adultes. Alors qu'ils ont 14 ans, hein, c'est.
1: Et dans ton engagement là, comme ça, ton accompagnement de personnes, est-ce que j'imagine t'es pas toute seule, tu t'appuies sur des associations, tu fais partie d'associations qui participent à
0: Oui,
1: ces
0: oui.
1: accompagnements
0: Alors là, c'est sûr que c'est par rapport à cette famille. Bon, l'association les a beaucoup aidés, on les a
1: C'était
0: logés, on
1: quelle
0: les a.
1: association?
0: La Belle Porte à Nancy,
1: D'accord.
0: hein. Donc on les a logés, on les a aidés à se nourrir, à chercher du travail, etc., etc. Hein. Bon, pour nos amis irakiens, idem. Hein. Bon, à partir du moment où ils ont eu leurs papiers, bon bah, c'était une deuxième étape qui est tout aussi difficile, hein, parce qu'il faut trouver du travail, il faut, on voit bien avec tout ce que je connais, les familles, c'est de nouveau un départ compliqué, compliqué, parce qu'ils ne se rendent pas compte que il faut assurer un appartement, qu'il faut payer l'électricité, qu'il faut payer l'eau, qu'il faut. Ils ont été assistés, entre guillemets. Hein. Bon, je regrette pas, hein, on regrette pas, mais voilà, je
1: Mais
0: pense
1: quand on franchit
0: que.
1: le pas de l'autonomie, il y a encore des difficultés à
0: Ah
1: gérer.
0: ouais, ils ont besoin là aussi d'être aidés, hein. Et puis de choisir, oui, de Une famille m'appelait il y a quelques jours en me disant

0: pour une assurance pour l'appartement, comment on s'y prend? Ah, magie, tu fais le tour des assurances, puis tu vois un peu
1: Ce qu'il te
0: ce qu'ils
1: propose.
0: te proposent, le coût, enfin, etc. Ne prends pas le premier. Hein, tu vas te renseigner, on te donne un prix, bah, tu as une idée du prix, tu vas avoir un deuxième. Et puis, bon, voilà. Donc, c'est toute une éducation. Bah, écoute, la Belle Porte, c'est une association diocésaine qui a été créée en 2013 par Monseigneur Papin, qui était évêque à ce moment-là, et pour que cette association puisse avoir le souci des plus démunis. C'est d'ailleurs pourquoi la soupe, c'était déjà la Belle Porte, la soupe, hein, et c'était la première activité de la Belle Porte. À partir de là, ben, il y a eu cette famille migrante qui est arrivée. Bon, on l'a accompagnée, et puis au bout de 2 ans, elle a été refoulée. Donc, il a fallu trouver un logement. Et puis après, bon, ben, loger les gens, c'est bien, mais faut leur donner à manger. Donc, il y a une distribution alimentaire. Les enfants, ils vont à l'école, mais peut-être qu'il faut aussi les aider. Les dossiers administratifs, les demandes d'AME, les colonies de vacances, tout ce qu'on peut imaginer, il faut les aider. Donc, la Belle Porte, depuis 2014, 2013, 2014, elle a une douzaine de familles logées, hein, par la Belle Porte, douzaine de familles. Elle a une distribution alimentaire tous les 15 jours. Elle a un accueil le lundi et le mercredi et le vendredi à la Belle Porte pour ceux qui ont envie d'aller goûter, jouer, parler. Bon, voilà. Il y a le samedi matin et le mercredi après-midi, il y a une instite en retraite qui prend des enfants pour un peu le suivi scolaire. Et puis après, on essaye avec tout ça, on essaye un peu de répondre. Et pendant presque 10 ans, je suis partie une semaine en vacances dans les Vosges avec toutes les personnes qu'on logeait.
1: Enfin, tu as hébergé chez toi, tu dois donner beaucoup de temps. Est-ce que tu t'es déjà posé des limites à ton engagement? Est-ce que tu t'es déjà dit ça, je ferai pas?
0: Ben, j'ai un peu de mal de mettre des limites parce que j'ai d'autres engagements par ailleurs. Hein. Donc, ne serait-ce que le téléphone. Hein. L'association La Belle Porte, c'est le téléphone, c'est le mien. Hein. Donc, tout arrive là et c'est très difficile. Pour moi, c'est plus difficile parce que bon, on voit bien quand même que l'accueil du migrant, d'une façon générale en France, elle est de plus en plus difficile. Voilà, donc bah, en ce moment, j'ai ce
1: Un
0: jeune
1: autre
0: aussi,
1: jeune homme
0: un autre jeune homme. Donc, par contre, avec l'appui du conseil départemental. Hein, voilà, c'est.
1: Jeune homme qui est scolarisé.
0: Il est scolarisé, on va dire qu'il est brillant au niveau de ses études.
1: Il
0: Il
1: en
0: est
1: est
0: en
1: où là?
0: BTS au lycée Le Rits,
1: Un
0: en
1: futur
0: première année.
1: ingénieur, alors.
0: Un futur ingénieur. Mais quand il est arrivé, il n'avait pas 14 ans chez moi. Je lui dis, mais quel est ton projet? Eh bien, moi, je veux être ingénieur électrique. Donc, bah, je lui dis, bah, voilà,
1: Ben voilà, il n'y a plus qu'à bosser.
0: il n'y a plus qu'à bosser. Et petit à petit, il fait son bout de chemin et il arrive.
1: C'est bon, tu veux ajouter un mot, Françoise?
0: Bah, non, je peux conclure en disant que c'est une immense richesse de s'engager. Je regrette strictement rien. Et bon, voilà, c'est une ouverture presque sur le monde parfois, hein, parce que comme l'Irak, l'Albanie, etc. Donc, non, c'est riche.
1: On va conclure sur ces mots-là, alors. Merci, Françoise. Donc, c'était un échange riche aussi. Alors, la Belle Porte, si les auditeurs et auditrices veulent en savoir plus, il y a un site ou une page Facebook ou pas? Non? De la
0: Ouais,
1: Belle Porte, ouais.
0: il y a une page Facebook
1: Une page Facebook.
0: que j'essaye de mettre à
1: D'actualiser de
0: jour,
1: temps en temps.
0: d'actualiser.
1: D'accord.
0: Voilà.
1: Ok, donc si vous voulez en savoir plus, vous allez sur Facebook, vous tapez La Belle Porte, j'imagine que vous trouverez Nancy et tout ça. Merci, alors au plaisir de te revoir, et merci aux auditeurs, et à bientôt.

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1: Les chroniques de la migration, car il est inhumain de ne pas accueillir dignement les migrants. Lors d'une permanence de l'ALDH il y a quelques semaines, une mère de famille, dont les enfants vont à l'école à Nancy depuis la maternelle, et qui s'était vue délivrer une OQTF, obligation de quitter le territoire français, après 8 ans de présence en France, a dit à propos de la préfète. Cette dame est méchante. Et on parle du gouvernement, ils sont méchants avec nous. Mais pourquoi? On ne leur a rien fait. Souvenons-nous de ce qu'avait déclaré l'ancien ministre de l'Intérieur, Gérald Darmanin, lors de la préparation de la loi sur l'immigration, le 2 novembre 2022. Je cite, ouvrez les guillemets. « Nous devons désormais être gentils avec les gentils. Les étrangers qui veulent travailler en France, respecter nos règles, parler notre langue, être amoureux de notre drapeau et être méchants avec les méchants, c'est-à-dire ne pas accepter que quelqu'un qui ne veut pas s'intégrer, qui ne respecte pas nos règles, qui commet des actes de délinquance, ne doit pas rester sur le sol national. » Et il ajoutait, ouvrez les guillemets, « Moi, je ne fais pas de lien entre immigration et délinquance. » Bon, désolé, je ne sais pas imiter sa voix, mais je vous le ferai à ma place. Pourtant, le ministre de l'Intérieur actuel, Bruno Retailleau, et ses représentants dans les départements, les préfets, ont fait ce lien. Puisque, par leur décision inique, sous le sceau du pouvoir discrétionnaire, ils ont l'air de considérer que tous les étrangers, sans exception, sont des délinquants. Ces décisions sont totalement absurdes, irresponsables, populistes, inhumaines et surtout délétères. Là, je n'hésite pas. On assiste depuis quelques mois à un délire de procédures pernicieuses prises à l'encontre des personnes étrangères. Procédures toutes plus catastrophiques les unes que les autres, les plongeant dans des souffrances sans nom. Je cite en vrac. Une avalanche d'OQTF, puisque les refus de titre de séjour en admission exceptionnelle pour motif de travail et de vie privée et familiale, sont systématiquement accompagnés d'OQTF. C'est ce qu'a demandé le ministre de l'Intérieur. Ces OQTF sont délivrés sans étude correcte des dossiers, à des jeunes qui travaillent après un parcours exemplaire de formation et d'insertion professionnelle de plusieurs années, à des personnes âgées présentes en France depuis plusieurs années, à des personnes qui travaillent régulièrement et qui déclarent leurs impôts et qui parfois souvent en payent, à des pères et des mères de famille dont les enfants suivent leur scolarité et qui ne parlent parfois même pas la langue natale des parents, à des mères seules avec un bébé ou plusieurs bébés, à des personnes handicapées ou malades qui ne peuvent pas être prises en charge dans le pays qu'elles ou ils ont fui. La liste est longue. On assiste aussi à une avalanche d'expulsions des hébergements, avec des personnes vulnérables qui se retrouvent à la rue, accompagnées parfois de chantage. Car il y a refus systématique d'hébergement d'urgence pour les sans-papiers. Le 115 ayant des consignes très strictes de la part de la préfecture. Ces refus sont en lien avec une perte fortement probable de 140 places d'hébergement d'urgence sur le territoire nancéen. Ce scénario catastrophique, pourtant connu des services de l'État, n'a pas été anticipé. Et tout est fait pour que cette situation reste en l'état. Ajoutons à cela l'hypocrisie de la publication d'une liste des métiers en tension qui donne une bonne conscience au gouvernement et qui nous fait croire que sa politique migratoire est empreinte d'humanité. Tout cela intervient dans un climat néfaste, où l'état de droit est de plus en plus remis en question, où les valeurs humaines et républicaines ne sont plus respectées, y compris au plus haut niveau du gouvernement. Les étrangers qui vivent dans notre pays et qui souhaitent simplement qu'on les considère comme des êtres humains à part entière en font les frais tous les jours. Ces mesures n'apportent que de la souffrance inutile, rien de plus. C'est désolant. Aussi, nous devons toutes et tous crier haut et fort. Ça suffit.
0: Welcome or not welcome.
1: Les chroniques de la migration, car il est inhumain de ne pas accueillir dignement les migrants.
2: Françoise avait donc choisi Le Printemps de Vivaldi, que vous aurez reconnu dans une version un peu plus courte que d'ordinaire.
3: Exact. Alors, tu nous as parlé d'actualité dense pour le mois de juin. Tu veux nous en dire un peu plus, Fran, là, ou...
2: Alors oui,
3: Journée mondiale des réfugiés, 40 ans de déclic, voilà. Qu'est-ce qu'on fait d'extraordinaire pour cette fois-ci?
2: Alors on vous donne rendez-vous pour une émission particulière avec plein d'invités, une émission qui aura lieu le 20 juin au plateau de Haye, dans une halle ouverte qui s'appelle la halle de la rue Jean Millet. Vous vous rendrez là-bas, donc.
3: M-I-H-E.
2: Voilà. Et à cette occasion, nous aurons des interviews de membres de la LDH, SOS Méditerranée, du MRAP, de Amnesty International, un toit pour les migrants, bien évidemment, le SAF, Syndicat des avocats de France, avec comme invité exceptionnel Grace Favrel. Donc Grace Favrel, avocate, qui vient de publier un ouvrage qui s'appelle « Malgré nous ». Alors « Malgré nous », je vous en parle deux secondes, c'est un roman choral porté par 11 portraits. Alors en quoi ça nous intéresse directement? Ce sont 11 destins qui croisent celui d'Alassane, et qui donnent chair à la migration contemporaine par leur témoignage. Donc 11 portraits. Voilà, voilà.
3: Et entre tous ces invités, Grace Favrel et les autres, on aura de la musique en direct, live, avec des slammers, des guitaristes, une chanteuse. Et avant, on aura une fanfare, une batucada, et après aussi, bref, ça va être la fête. C'est entre 11h et 13h, l'émission en direct en public, mais avant 11h, il y aura de l'animation, de la musique et tout, et après 13h, on vient avec son repas sorti du sac, on partage ce moment sympa, en musique.
2: Un repas
3: toujours
2: partagé. Et on a oublié de dire aussi qu'on y a volonté que cette émission soit interactive et qu'il y ait des petits jeux pendant l'émission, des petites questions sur le vocabulaire tout autour de la migration, de l'exil, de tous ces termes qui sont parfois un peu obscurs et de ces notions. On aura comme invité Maître Capello, ressuscité de ses cendres, qui va venir nous donner le vrai sens de certains mots qui sont très galvaudés, controversés, déformés. Donc, et ce sera un jeu avec le public. Donc ça, on va essayer de rendre cette émission vivante, voilà, et joyeuse.
3: Donc viendez, on a déjà invité tout le monde et on a même commandé le soleil et l'ombre aussi s'il tapait trop fort. Donc soyez au rendez-vous à nos côtés le 20 juin sur le plateau de Haye, en face de, ça se trouve juste en face de l'église des, je sais plus quoi, une église. L'église de la Vierge des Pauvres, effectivement, sur le plateau
2: de
3: Haye.
2: Merci Franck. Et on aura également comme invité Aïssat, donc qui est une chanteuse qu'on apprécie énormément, qui répond toujours à nos appels et qui va mettre une ambiance d'enfer.
3: Je crois qu'on a tout dit. Je pense qu'on peut laisser nos auditeurs et auditrices tranquilles pour ce mois-ci.
2: On compte sur vous le 20 juin. Vraiment.
3: Allez,
2: ça va être chouette.
3: Ciao.
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2: Et bonjour à toutes et à tous, j'espère que vous avez passé un très bon week-end. Bienvenue sur Radio Déclic si jamais vous nous rejoignez. C'est l'heure de votre émission quotidienne Déclic Midi, dont voici l'édition du lundi 15 juin. Et aujourd'hui, qu'est-ce qui vous attend dans cette émission? Eh bien déjà, il y a pas mal de monde autour de la table. Je commence par, Lucie qui est à la technique. Bonjour Lucie.
3: Bonjour Élise.
2: Comment vas-tu?
3: Eh ben toujours très bien, j'ai la patate. Et toi?
2: Eh ben écoute, ça va très bien aussi. Alors nous avons aussi autour de la table notre invitée du jour, qui est donc Chloé Guillot-Éloire, coordinatrice lecture publique de la Comcom du Pays de Colombey et du Sud Toulois. Bonjour.
4: Bonjour.
2: Tu vas bien aussi?
4: Très bien, merci.
2: Donc on te retrouve juste après pour nous parler un petit peu de la fabrique du livre jeunesse. Qu'est-ce que c'est? Eh bien, vous le saurez dans quelques instants au moment de l'interview. Et puis nous avons avec nous deux stagiaires. Bonjour Edgar et Juliette.
5: Bonjour.
6: Bonjour.
2: Vous allez bien aussi tous les deux?
5: Toujours.
2: Toujours, oui, la forme. Votre stage se passe bien pour l'instant?
5: Pour l'instant.
6: Parfait.
2: Bon, parfait. En même temps, ils ont fait qu'une matinée, donc ça va. Alors, Edgar, toi, tu nous as préparé une chronique. Tu vas nous parler de quoi dans quelques instants?
5: Eh bien, de l'incendie qui s'est produit pour la chaîne de production de chips des youtubeurs McFly et Carlito, qui a fait pas mal de débats sur les réseaux sociaux dernièrement.
2: Très bien. Et donc, tu es en quelle classe, toi?
5: En seconde.
2: Et tu seras avec nous pendant à peu près 2 semaines, c'est ça?
5: C'est ça.
2: Et bah, très bien, on aura loisir donc, de t'entendre également dans d'autres émissions. Et puis Juliette, toi tu es en quelle classe?
6: En 4e.
2: Et tu fais un stage de à peine 3 jours, hein,
6: c'est ça oui.
2: Donc toi par contre, on aura le loisir de t'entendre mercredi pour, à la place d'un déclic midi, une émission spéciale. T'as travaillé dessus un peu ce matin, c'est ça?
6: C'est ça.
2: Tu peux nous dire un peu le sujet peut-être?
6: Sur le football, la Coupe du Monde.
2: Eh ben, très bien, voilà, on parlera de tout ça alors mercredi avec toi. T'as pas déjà le nom de l'émission encore, non? Peut-être?
6: Si.
2: Ah, c'est comment alors?
6: Je me rappelle plus.
2: Ah zut, bon c'est pas grave, ça fera un peu de suspense pour les auditeurs. Voilà, c'est ça. On le saura plus tard, en tout cas on saura déjà le sujet. La Coupe du Monde, c'est effectivement en ce moment aux États-Unis. Alors nous aurons aussi, si on a le temps, un fait historique pour terminer cette émission et sinon aussi une chronique bonne nouvelle. Mais tout de suite donc on retourne avec Lucie et elle va vous parler d'informations avec le journal.

0: Et on commence avec les infos locales. L'AS Colombey propose un rassemblement de foot féminin. Le dernier rassemblement 100% féminin de la saison a rassemblé une vingtaine de joueuses pour les ateliers dispensés par le club et le district 54. Cette initiative portait plusieurs objectifs: permettre aux jeunes filles de découvrir le foot, promouvoir le foot féminin sur le territoire, permettre aux joueuses d'âges différents d'échanger et préparer la saison prochaine avec potentiellement de nouvelles licenciées. Si vous voulez en savoir plus, je vous conseille d'aller sur le site de l'Est Républicain. Et on continue avec la grande soirée festive à Noviant-au-Prés qui aura lieu le 20 juin. La fête patronale de Noviant-au-Prés opte cette année pour une soirée festive d'un autre genre. Après les forains et les manèges, c'est au tour des food trucks et des buvettes de prendre place. Un concert extérieur sera donné par le groupe TV Phone et une fois le soir venu, l'association Ciel en Fête Artifice illuminera le ciel. Cette fête aura lieu donc le 20 juin et par mesure de sécurité, la circulation sera interdite de 15h à 3h du matin ce même jour. Si vous voulez en savoir plus, je vous invite à aller également sur le site de l'Est Républicain. Le foyer rural de Mont-le-Vignoble a remis 1000 euros à l'AREMIG à l'issue de son loto. Le foyer rural de Mont-le-Vignoble a décidé de reverser les recettes de son loto organisé en mars à l'AREMIG. L'AREMIG, c'est une association qui a trois objectifs: aider les enfants malades, faire avancer la recherche en oncohématologie pédiatrique et accompagner les parents, notamment en gérant la maison des parents à côté de l'hôpital de Brabois. Ce partenariat semble s'ancrer dans la durée puisque déjà lors de la dernière fête patronale, un stand de création des habitants avait permis de reverser des recettes à l'association. Pour en savoir plus, je vous invite encore et toujours à aller sur le site de l'Est Républicain. Et on passe aux informations internationales maintenant et on commence avec l'info nationale. La Cour de cassation rouvre la possibilité d'un procès pour le meurtre. Pour le policier ayant tiré sur Naël en 2023. Le 27 juin 2023, Naël Merzouk, 17 ans, avait été tué par balle à bout portant lors d'un contrôle de son véhicule à Nanterre. La Cour de cassation a reconnu l'intention d'homicide du policier. Ce vendredi 12 juin 2026, soit environ 3 ans après les faits, la Cour de cassation a publié un arrêt dans lequel elle estime que le policier auteur du tir avait nécessairement conscience qu'il existait un risque létal pour le conducteur, ce qui donne de nouvelles intentions au policier d'un point de vue juridique. L'affaire sera examinée par la Cour d'appel de Versailles qui se prononcera à nouveau sur le chef d'accusation retenu contre le policier. Le fonctionnaire de police pourra à nouveau faire appel. La date d'ouverture d'un procès n'est pas encore fixée, quel que soit le chef d'inculpation retenu. Pour lire l'article complet, rendez-vous sur le site de Basta. La Caroline du Nord ne légalisera pas le meurtre des femmes qui avortent. Quelle bonne nouvelle. Le texte House Bill 1232 a été déposé par Kate Kidwell, appartenant au Parti républicain. Ce texte propose de définir la vie humaine dès la fécondation et de définir toute interruption de grossesse comme un meurtre au premier degré. Cette loi n'est cependant soutenue que par Kate Kidwell et elle est catégoriquement refusée par le président de la Chambre des représentants de Caroline du Nord. Il a la position la plus importante étant donné qu'il contrôle l'agenda législatif de l'État. Vous pouvez retrouver plus d'informations sur ce sujet, en particulier sur le site d'RTS, mais je vous conseille également de lire un article de L'Humanité datant du 23 février 2026 portant sur la condamnation de l'IVG dans le Tennessee cette fois. Un accord a été conclu entre les États-Unis et l'Iran. Après plusieurs semaines de pourparlers, les deux États sont arrivés aujourd'hui à un accord pour mettre fin à la guerre au Moyen-Orient, y compris au Liban. Une cérémonie de signature est prévue à Genève, en Suisse. L'accord annoncé ce matin par le Premier ministre pakistanais comporte plusieurs points. La réouverture du détroit d'Ormuz dès vendredi selon Trump, un cessez-le-feu y compris au Liban, des négociations à venir pour la conclusion d'un accord définitif. Et c'est déjà pas mal. Donc si vous voulez plus de détails, je vous conseille d'aller sur le live de France Info. Et je continue avec la météo. Aujourd'hui, il fera 25 degrés à Toul, Colombey-les-Belles et Saxoncion avec un grand soleil. Et demain, il fera 30 degrés avec un grand soleil également. Donc pensez à votre crème solaire, à votre casquette et à votre gourde. En attendant, prenez soin de vous et moi, je repasse la main à Élise.
1: Merci beaucoup Lucie pour ces informations. Effectivement, celle en Caroline du Nord, ça fout les jetons quand même quand j'ai lu ça ce matin là, que c'était comme un permis de tuer les personnes, en fait les femmes qui souhaitaient avorter ou toute personne qui aidait ces personnes-là à avorter. Heureusement, ça n'a pas été évidemment voté, mais ça fout les jetons de penser que quelqu'un pourrait penser ne serait-ce qu'à ça quoi.
0: Et c'est pour ça que justement je me suis permise d'inclure aussi celui sur le Tennessee, parce que pour le coup ça a été aussi très discuté là-bas.
1: Effectivement, donc, il fait pas bon à vivre aux États-Unis de toute façon. Eh bien, on va enchaîner plutôt quand même avec une bonne nouvelle qui se passe en France, celle-ci.
2: Respirez. Ceci n'est pas une galère, c'est une bonne nouvelle.
1: Et fin mai, l'Assemblée nationale a voté à l'unanimité une proposition de loi pour abroger le code noir. Alors, qu'est-ce que le code noir ? Eh bien, il fait partie de textes, une série de textes qui ont réglementé l'esclavage dans les colonies françaises. Ces édits royaux dataient des 17e et 18e siècles. On pouvait lire dedans, par exemple, que les personnes esclavagisées étaient des êtres meubles, susceptibles d'être acquis par un maître au même titre qu'un bien. Il y avait aussi des sanctions en cas de fuite d'esclaves, comme par exemple une oreille coupée, un marquage au fer de lys et bien sûr la peine de mort. Le code noir ne produit plus d'effet juridique depuis l'abolition de l'esclavage le 27 avril 1848. Donc ce texte, par contre, n'a pas été abrogé au final. Et c'est pour ça que, même si ces lois n'étaient plus valables, eh bien, le vote de l'Assemblée nationale est quand même purement symbolique, mais ça permet de placer dans les débats la question des réparations. Plusieurs députés ont souligné que les anciens propriétaires d'esclaves avaient reçu des compensations au contraire de ces derniers. L'Assemblée nationale a donc voté la proposition de loi et elle doit examiner par le Sénat. Elle doit être encore examinée par le Sénat. Voilà donc pour cette bonne nouvelle, même si c'est symbolique, eh bien voilà, on tourne encore une autre page de l'histoire de nos colonies. Et on va poursuivre cette émission avec notre invité du jour.
3: Hé, hey, qui qu'on voit ?
1: Aujourd'hui ?
3: Oui.
1: Eh ben c'est l'invité.
3: Dans quoi ?
1: Déclic midi. Et donc, on retrouve notre invitée du jour, Chloé Guillot-Éloire, coordinatrice lecture publique de la communauté de communes du Pays de Colombey et du Sud Toulois. Rebonjour.
4: Rebonjour.
1: Alors, on va donc parler ensemble de la fabrique du livre jeunesse. Peut-être qu'on peut déjà expliquer aux auditeurs qu'est-ce que c'est exactement cette fabrique du livre jeunesse.
4: Oui, alors la fabrique du livre jeunesse, c'est un dispositif qui existe depuis 7 ans et qui est porté par l'Interbibli, la région Grand Est et la DRAC pour permettre, en fait, à des artistes professionnels de la région, donc des auteurs, illustrateurs, jeunesse, d'animer des ateliers autour du livre dans des structures qui sont liées au livre et à la jeunesse, donc principalement dans des bibliothèques et médiathèques. Et donc en fait, Interbibli, qui est un centre de ressources et une association interprofessionnelle qui fait plein de choses pour les acteurs du livre en Grand Est depuis bientôt 40 ans. Alors ils organisent des festivals, ils proposent des formations, ils font plein d'actions autour du livre. Donc ils mettent en lien chaque été des réseaux de lecture publique qui candidatent d'un côté, et puis de l'autre côté des artistes, auteurs ou illustrateurs qui candidatent de leur côté. Et donc la communauté de communes du Pays de Colombey et du Sud Toulois, nous avons candidaté cette année, et nous avons le grand plaisir d'accueillir sur la semaine du 6 au 10 juillet Baptiste Philippi qui est donc auteur, illustrateur de l'album un cortège de fourmis portant 1000 fois leur poids. C'est un album jeunesse qui a eu plein de prix. Il a eu le prix Pépite 2023 au Salon du Livre et de la Presse Jeunesse de Montreuil. Il a été sélectionné à la Foire du Livre de Jeunesse de Bologne. Il a aussi eu le coup de cœur prix du Livre Grand Est. Et donc Baptiste Philippi va venir sur notre territoire pendant toute cette semaine pour animer une dizaine d'ateliers. Voilà, et tout ça est soutenu et financé par donc la DRAC, la région et l'Interbibli.
1: Très bien, et c'était la première fois que la Comcom dépose un dossier pour participer à cet événement alors.
4: C'est ça, c'est la toute première fois et on est très très content que notre candidature ait été retenue parce que du coup les ateliers vont avoir lieu dans les différentes bibliothèques du territoire et aussi dans plusieurs des centres aérés et aussi au centre social, donc c'est vraiment... on a très hâte parce que ça va profiter à beaucoup d'habitants et on sait que les ateliers vont être vraiment très très chouettes et très voilà étonnant, surprenant. Je peux en parler un petit peu
1: et
4: peut-être.
1: Bien, oui, ou alors quel est le programme de ces ateliers?
4: Alors ce sont des ateliers de dessin ludique qui se présentent sous la forme d'une série de petits jeux stimulants qui encouragent la pratique du dessin sans complexe. Donc voilà, des petits jeux, des petites surprises. Il n'y a pas besoin de savoir dessiner ou de vouloir bien dessiner. L'idée c'est vraiment de se laisser surprendre, de jouer, de lâcher prise. Et à l'issue des ateliers, donc c'est des ateliers de 2 heures, à l'issue de l'atelier, chaque participant pourra repartir avec un petit livre qu'il aura lui-même appris à façonner, à fabriquer et à dessiner, voilà.
1: Oui, on va faire en fait un livre de A à Z, quoi, quasiment, parce qu'on a même la reliure aussi.
4: Voilà, il y aura même un petit geste de reliure puisque Baptiste Philippi, en fait, j'ai expliqué qu'il avait sorti un album, mais c'est un artiste qui est très éclectique, il fait aussi de la gravure sur différents supports, il a travaillé dans de la micro-édition, il fait aussi de la musique, de la narration graphique, c'est quelqu'un qui a testé beaucoup de choses dans les arts visuels et aussi dans de la fabrication d'objets livres, donc... Voilà, ça va être vraiment, je pense, très riche et très intéressant.
1: Effectivement, il fait même de la gravure sur voiture, je crois.
4: Oui, c'est ça. Il a une série qui s'appelle Gravure sur Twingo, donc voilà.
1: Si vous avez une Twingo.
4: Voilà, par exemple.
1: Très bien. Alors, c'est pour quel public, en fait? C'est pour les familles, pour les enfants de quel âge à quel âge environ?
4: Alors, c'est plutôt recommandé pour les enfants à partir de 7 ans, puisqu'il faut quand même qu'il y ait un petit peu d'être à l'aise avec le fait de dessiner. Il peut y avoir aussi les parents, mais on invite les parents à pas se mettre la pression de bien faire, mais à vraiment y aller avec curiosité, en se disant on va être surpris, ça va être décalé, ça va être dans le jeu, dans le lâcher prise. Et en fait, on le fait... dans certaines structures, ce sera des ateliers parents-enfants. Par exemple, au centre social de Colombey, le jeudi 9 juillet après-midi, ce sera un atelier parents-enfants. Dans les centres aérés, du coup, ça va être uniquement les enfants. Donc, il y a le centre aéré d'Alain le mardi 7 juillet au matin. Le jeudi 9 juillet au matin, le centre aéré d'Auchet, donc le JIP Eva. Et le vendredi 10 juillet au matin, le centre aéré de Colombey. Et après, sur les autres dates, c'est dans les bibliothèques. Donc, n'hésitez pas à vous inscrire parce que les places sont quand même limitées pour qu'on puisse travailler, bricoler, construire ensemble des choses.
1: Donc il faut compter une matinée ou une après-midi.
4: C'est ça. Alors c'est des ateliers qui ont lieu sur une durée de 2 heures. Et peut-être je peux vous donner les dates pour les bibliothèques si vous souhaitez vous y inscrire. Donc le lundi 6 juillet de 10h à midi, il y aura un atelier à la bibliothèque d'Alan. Le lundi 6 juillet après-midi de 14h à 16h à la bibliothèque de Saulx-sur-les-Vannes. Le mardi 7 juillet après-midi de 14h à 16h à la bibliothèque de Vicheray. Le mercredi 8 juillet après-midi de 14h à 16h à la bibliothèque du RUF. Le vendredi 10 juillet après-midi de 14h à 16h à la bibliothèque de Blénod-lès-Toul.
1: Ça couvre vraiment la Comcom.
4: Oui, voilà, c'est ça. C'est-à-dire que nous, quand on a su qu'on avait été retenu pour ce dispositif, j'ai contacté les bibliothèques du territoire en leur présentant le projet. Et c'est vrai qu'il y a eu un gros enthousiasme parce qu'on a un artiste qui vient, qui est professionnel, qui propose quelque chose un petit peu de nouveau et de décalé, que c'est la première année qu'on va pouvoir le faire nous. Donc oui, ça, l'agenda, enfin l'emploi du temps de la semaine pour Baptiste Philippi s'est rempli très vite en fait. Hein. On a vraiment des choses matin et après-midi sur toute la semaine.
1: Effectivement, puis ça touche aussi un autre public, les seniors aussi le mercredi 8 juillet au matin.
4: Oui, tout à fait. Le mercredi matin, ça aura lieu à l'EHPAD de Colombey. L'EHPAD de Colombey qui est en train de construire, enfin de voilà, d'intégrer dans l'EHPAD une micro-bibliothèque. Donc il y a déjà les livres qui sont sur place et on commence déjà à mettre des actions, des animations dans cette micro-bibliothèque. Donc effectivement, oui, là, ce sera avec un public senior. Voilà, et on est très, très contents de ça aussi.
1: Effectivement, ça va toucher pas mal de publics sur le territoire. Alors, comment ça se passe? On vient comme ça ou il faut s'inscrire en amont?
4: Alors moi, je vous conseille de vous inscrire. Soit vous connaissez déjà la bibliothèque la plus proche de chez vous et vous y avez déjà vos habitudes et vous pouvez les contacter directement. Pour les centres aérés, bien sûr, ça va s'adresser aux enfants qui sont inscrits au centre aéré. Et puis après, si vous êtes pas sûr ou si vous avez pas forcément le contact de votre bibliothèque ou voilà, vous avez envie d'en savoir un petit peu plus, je peux donner peut-être mon contact à moi, oui. Puisque moi je vais coordonner un petit peu cette semaine, c'est-à-dire que je vais accompagner Baptiste Philippi sur les différentes structures. Donc moi, je rappelle, je suis Chloé Guillet-Loire, coordinatrice lecture publique de la communauté de communes du Pays de Colombey et du Sud Toulois. Et mon adresse email, attention, prenez de quoi noter et concentrez-vous. Alors, c'est un C comme Chloé, -guillot-éloire@pays-colombey-sudtoulois.fr.
1: Oui, c'est une adresse, c'est les tirets du 6.
4: Voilà. Où vous pouvez appeler l'accueil de la communauté de communes de Colombey et demander à joindre Chloé Guillet-Loire. Voilà. Et je pourrais vous répondre et vous orienter vers vos interlocuteurs en fonction de où vous voulez venir faire l'atelier. En tout cas, vous pouvez dès maintenant vous inscrire.
1: Surtout que c'est gratuit,
4: puisque du coup, c'est donc Interbibli, la région et la DRAC qui financent ce dispositif. Donc, c'est gratuit, ça ne vous coûte rien. Et pour l'artiste, c'est bien aussi, parce que du coup, ça lui fait une semaine d'atelier qui est rémunérée, où il est bien accueilli et où il peut partager son art de manière juste.
1: Voilà. En découvrant notre beau territoire aussi.
4: Oui, c'est vrai.
1: Et pour ceux qui ne pourront pas y participer, sachez qu'il y aura un numéro des potins du JM qui sera consacré au mois de juillet, puisque notre cher Jean-Marc ira y faire un reportage.
4: Tout à fait.
1: Et donc, c'est vrai que la fabrique du livre jeunesse, ça rentre en fait dans le cadre de vos missions à vous, la Comcom aussi envers les jeunes, envers l'importance de la lecture. C'est vraiment la Comcom, mais vraiment en amont la lecture, renouer un peu avec le livre pour ceux qui en sont éloignés en fait.
4: Oui. C'est vrai que sur la communauté de communes de Colombey, il y a toujours eu un poste autour de la lecture publique depuis le tout début de la communauté de communes, hein, donc depuis plus de 30 ans. Et maintenant, les habitants du territoire ont cette habitude-là aussi, qu'il y ait des animations lecture. Moi, je fais des animations un petit peu partout. Et puis, il y a ces bibliothèques aussi sur le territoire qui sont vraiment dynamiques et qui accueillent tous les publics, qui proposent des animations, qui proposent des livres. Donc, c'est très important aussi aller participer aux animations des bibliothèques du territoire, c'est aussi une manière de les soutenir et de dire c'est chouette d'avoir ces lieux de vie dans notre commune, et dans notre communauté de communes, qui nous permettent d'avoir accès aux livres, de passer un temps ensemble, de faire des activités collectivement. Donc effectivement, je suis très très heureuse pour ça que la fabrique du livre ait lieu. Et puis il y aura aussi pendant l'été d'autres animations de lecture publique, notamment à la base de loisirs de Favière. On va s'installer un petit coin ici on lit, où je viendrai avec des supports de lecture, des histoires, des livres, peut-être des petits ateliers d'écriture, petits jeux d'écriture pour ceux qui ont déjà pu en faire peut-être avec moi pendant l'année. Et donc je serai présente sur la base le mercredi 1er juillet, mercredi 15 juillet, mercredi 29 juillet, mercredi 12 août et mercredi 26 août entre 14h et 17h sur la base. Chercher un petit coin douillet avec plein de livres et de supports d'écriture et je serai là pour vous accueillir avec plaisir quand vous voulez.
1: Et là aussi, pareil, c'est gratuit.
4: C'est gratuit.
1: On se pose, on prend un livre, on lit le temps qu'on veut.
4: C'est ça, exactement. On peut venir 2 minutes, 2 heures pour voilà, écrire, enfin, lire, se faire raconter une histoire, se poser. Voilà, c'est vraiment ça l'esprit.
1: Bah, très bien, on prend note de tout ça. Et de toute façon, toutes ces informations qu'on a données, on peut les retrouver aussi sur le site de la Comcom, j'imagine.
4: Oui, je vais les mettre, je vais les remettre à jour. Et oui, non, mais il faut que je le fasse.
1: Oups.
4: Je sais que les infos pour la base de loisirs seront aussi sur les réseaux sociaux de la base de loisirs. Et je sais aussi que après pour la fabrique du livre, chaque structure a aussi fait normalement, enfin voilà, commencé à communiquer dessus. Hein, donc voilà, vous avez peut-être vu passer notamment sur Intramuros le petit visuel fabrique du livre dans vos différentes bibliothèques.
1: Tout à fait. Eh bien, merci beaucoup Chloé, Guy. Éloire, donc coordinatrice lecture publique pour la Comcom du Pays de Colombey et du Sud de Toulois, de nous avoir parlé de tous ces beaux projets.
4: Merci à vous.
1: Et à bientôt.
4: À bientôt.
1: On va terminer cette émission Déclic Midi avec eh bien, notre cher Edgar qui va nous faire une chronique qui va nous parler d'un incendie qui a eu lieu dans une usine de chips.
5: Tout à fait. Alors, c'est après plusieurs mois de travail que les youtubeurs McFly et Carlito, aux 7 millions d'abonnés, ont annoncé le lancement de leur marque de chips Brutti au tout début du mois de juin, à la suite d'un concept qu'ils avaient l'habitude de faire sur leur chaîne, c'est on devine certains types de saveurs, de que ce soit plusieurs aliments, chips, jambon, etc. Et à la suite, bien, ils ont décidé de lancer leur marque de chips. Avec l'aide de la marque Belsa et non de Bresse, à la surprise générale, les youtubeurs ont entamé donc la production de chips qui seront vendus dans les différentes enseignes comme Lidl, Intermarché ou encore Leclerc. Pourtant, à peine ont-ils annoncé les différents goûts de leurs produits que les réactions et les critiques ont été rapides et ont fait polémique. En particulier sur un goût précis, c'était le jambon beurre, dans lequel est écrit que la viande est halal, c'est-à-dire qu'en gros, les animaux sont tués mais ils sont autorisés à être abattus. Et selon un certain, bah, en gros, certaines prescriptions rituelles islamiques, en gros, il faut qu'ils soient égorgés. Sans sentir forcément la souffrance, bref, c'est très compliqué à comprendre, mais voilà. Et à la suite de ça, Twitter s'est enflammé et a rapporté après cette révélation, critiquant le fait que les youtubeurs veulent juste faire un gros business et rapporter beaucoup plus d'argent. Mais ce qui a surtout été critiqué, c'est le mélange des cultures, le jambon beurre, selon les internautes, étant 100% français, et avec des traditions islamique, a éveillé leur colère, car à leurs yeux, ça n'a aucun sens de mélanger différentes cultures. Les youtubeurs sont justifiés en expliquant qu'ils n'ont pas fait disparaître la mention halal pour respecter les convictions de chacun et s'ouvrir à un plus grand public. Et c'est seulement 10 jours après qu'un nouveau drame s'est produit, l'usine de production a pris feu ce mercredi 10 juin, mobilisant 54 pompiers et 17 engins, maîtrisant le feu à 23h, mais le lieu resta sous surveillance. Cet incendie n'a causé aucun blessé, seulement des dégâts matériels, mais très importants, au point où la production a été arrêtée, mettant de nombreux salariés au chômage, sans solution pour l'instant. Pensant d'abord à une attaque ciblée, les causes se sont finalement révélées être accidentelles, dues à un problème avec une machine qui a engendré l'incendie. Les internautes ont exprimé pour la plupart leur soutien aux salariés et aux youtubeurs, pour d'autres exprimant leur joie de l'incendie et leur haine envers les créateurs de contenu. Le youtubeur McFly a particulièrement voulu exprimer son mécontentement sur la haine gratuite que prennent les salariés de l'usine et demande à ces individus de prendre conscience face au désespoir des personnes devenues sans emploi.
1: Eh ben, très bien, merci beaucoup Edgar pour ce résumé de cette affaire. Tu as eu le temps de goûter du coup les chips parce qu'ils ont été commercialisés quelques
5: Absolument
1: semaines à peine.
5: Pas. Ouais. Je n'ai pas eu le temps et c'est regrettable.
1: Bon, peut-être que ça va revenir du coup, si après, une fois qu'ils ont réparé tous les dégâts, je ne sais pas effectivement. Mais le jambon beurre, je trouvais ça effectivement très intriguant. J'aurais bien goûté, mais du coup, trop tard. Mais effectivement, oui, de marquer que ce soit halal, ça m'a intrigué aussi. Jambon beurre, pour moi, c'était pas halal. Mais voilà, du coup, je comprends mieux, ouais. Effectivement, donc merci beaucoup Edgar pour eh bien ce résumé de l'affaire. On te retrouvera donc sur les ondes de Radio Déclic prochainement. Et puis eh bien je regarde l'heure, on a encore quelques minutes. Alors je peux vous lire un tout petit passage pour un fait historique. Rappelez-vous, chaque lundi, je fais un petit fait historique sur l'histoire méconnue de nos villages avec le livre de Bernard Perrin. Et là, comme on parlait de la Comcom du Pays de Colombey et du Sud Toulois, je voulais vous parler justement de Colombey-les-Belles. Et donc j'avais vu un petit passage sur qui s'appelle « Un seigneur agressif et violent ». Donc je vous propose de lire ce petit passage. En 1836, on relève dans une charte le nom de « Capella in Columbario ». Une charte de Charles le Chauve mentionne parmi les possessions de l'abbaye Saint-Ève de Toul l'église de Colombey. Un diplôme de Charles de Gros, toujours pour l'abbaye de Saint-Ève, paraît être daté d'un lieu qui serait Colombey, Actium Columbarium, Barrier, pardon, mon latin date un petit peu, qui devient Columbari puis Colombey en 1306. Et donc à cette époque, la seigneurie de Colombey fut acquise par un dénommé Albert ou Aubert de Touillon, qui acheta en 1305 à Jean de Blainville, le mardi avant la division des apôtres, tout ce qu'il avait à Colombey et à Alain, par exemple la vouerie premièrement en banc et justice, en rente et cens, en homme, en femme, en bois, en pré et en toute autre chose, moyennant la somme de 80 livres tournois et ceux du consentement de la comtesse, sa femme et de qui venait sa femme, donc de qui venaient les héritages. Et ce nouveau seigneur était sans doute irascible et très jaloux de ses droits, prêt même à empiéter sur ceux de ses voisins. Il se heurta bien sûr à l'abbé de Saint-Èvre dont il dépendait. En 1866, dans son histoire du diocèse de Toul et celui de Nancy, l'abbé Guillaume relate ses différends qui aboutirent à un crime. Un acte de barbarie eut lieu en 1319. Un nommé Albert ou Aubert de Toulon, homme d'armes accompagné de plusieurs complices, arrêta Guillaume de Saint-Èvre et très probablement voulut le mettre pour quelque chose à contribution. L'abbé n'ayant pas souscrit à la sommation de son agresseur de Toulon, lui coupa la main, le nez et le pied, on rigolait pas à l'époque, et le traita si cruellement que le malheureux abbé survécut seulement quelques jours à cette odieuse mutilation. Et donc les religieux de Saint-Ève poursuivirent le meurtrier par devant le duc Ferry, voué de leur bailliage ou de leur abbaye. Et après quelques procédures, il fut convenu qu'Albert fonderait à perpétuité une rente annuelle de 15 livres de terre petite et une chapelle qui serait à la collation de l'abbé de ce monastère. Donc voilà, un seigneur qui a régné un petit peu sur ce qui est devenu ensuite Colombey, qui est donc qui était très violent. Donc voilà, c'est un extrait qu'on peut lire dans le livre que je vous ai cité, Histoire méconnue de nos villages, de Bernard Perrin. Et c'est la fin maintenant de ce Déclic Midi. Dans quelques secondes, vous aurez le rendez-vous en Terre de Lorraine du jour et ce sera un numéro de Portrait d'artiste où on va découvrir l'artiste Valentine Laurent, qui est une artiste nancéenne. Très bonne journée à tous sur Radio Déclic.
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6: On va dire la guitare au collège. Puis j'ai repris le chant. Enfin, j'ai commencé le chant et la guitare en autodidacte à partir du lycée. Et à partir de là, je me suis plus arrêtée. J'ai fait du ukulélé aussi. Et voilà, après c'était parti, c'était à fond la musique. Après j'ai fait des études de musicologie, j'ai fait la Musique Académie Internationale, j'ai fait une autre formation de créateur et du coup bah...
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0: Et bienvenue dans ce nouveau numéro de Portrait d'artiste où aujourd'hui on va faire la rencontre de Valentine Laurent et de Robin. Valentine Laurent est une artiste nancéenne. Bonjour à tous les deux.
7: Bonjour.
0: Alors, comment allez-vous?
6: Ça va bien et toi?
0: Eh ben ça va bien, écoutez. Là, parce que je vous demande comment vous allez, parce que vous êtes en pleine tournée, donc avec beaucoup de dates dans le secteur. On pourra d'ailleurs vous voir bientôt à Gondreville, notamment près de chez nous. Mais on va parler de toutes ces dates plus tard. Déjà, on va voir un petit peu quel style de musique vous proposez. Alors, Valentine Laurent, expliquez-nous un petit peu déjà comment vous êtes tombée dans la musique.
6: Eh bien, je pense que j'ai toujours beaucoup aimé la musique. Et j'ai commencé par regarder beaucoup de comédies musicales, de séries musicales. Et ça a toujours été un peu mon secret de vouloir chanter. Et j'ai commencé, on va dire, la guitare au collège. Puis j'ai repris le chant. Enfin, j'ai commencé le chant et la guitare en autodidacte à partir du lycée. Et à partir de là, je me suis plus arrêtée. J'ai fait du ukulélé aussi. Et voilà, après c'était parti, c'était à fond la musique. Après j'ai fait des études de musicologie, j'ai fait la Musique Académie Internationale, j'ai fait une autre formation de créateur, et du coup bah voilà, j'ai pas de plan B. c'est que la musique.
7: Faut pas le dire ça.
6: Ouais, voilà. C'est que la musique.
8: Donc, un plan voilà. B, paléontologue peut-être.
6: Peut-être.
7: Ouais. Peut-être. Et bien, on va parler de la passion pour les dinosaures dans quelques instants. Mais et Robin, toi comment t'as découvert la musique aussi?
8: Moi j'ai découvert la musique, elle était très présente chez moi. Mon père jouait beaucoup de la musique, mais en vrai j'ai vraiment commencé à jouer avec un ami à moi. On a commencé à jouer du piano ensemble, et en fait le piano, je sais pas, c'est un instrument qui m'a tout de suite attiré, et puis de là je me suis mis à écrire, composer, et puis à jouer divers instruments. J'aime bien jouer du piano, de la guitare, de la basse, un peu de choses, pas mal de choses quoi.
7: Ok, donc là sur scène on pourra te voir donc accompagner Valentine, c'est ça?
8: Ouais, c'est ça, bah au piano, à la guitare, au chant
6: et au ukulélé.
8: Au ukulélé, ouais.
7: Ah. T'as pris aussi le ukulélé, du coup.
6: Ouais.
8: Oui. On se le partage. On fait une garde alternée sur scène.
7: Ouais. Est-ce qu'il y a une garde alternée aussi de Georges? On va expliquer aux auditeurs qui est Georges.
6: Georges, c'est mon stégosaure en peluche qui m'accompagne partout et surtout sur scène. Qu'est-ce qu'il y a? Ah, il essaie de faire parler Georges, je crois. Mais du coup, non, il n'est pas en garde alternée. Il reste chez moi et il me guide et m'aide à composer mes chansons. J'ai aussi plein d'autres amis, mais c'est Georges qui est resté le plus présent, on va dire, qui adore m'accompagner partout. Voilà, donc je lui ai créé une petite histoire et il a son importance aussi sur scène. Voilà.
7: D'accord, alors quelle est son histoire à Georges le stégosaure?
6: J'aime dire que c'est un jeune stégosaure en perdition que j'ai recueilli et qui depuis m'aide à raconter mes histoires, et souvent c'est plus facile pour moi de parler de mes émotions à travers ce dinosaure plutôt que de le dire en face, donc j'aime bien le faire parler à ma place. Voilà, donc c'est un peu ça, c'est son histoire, je l'ai recueilli et il m'accompagne maintenant au quotidien, et je crois qu'il aime bien ça. Au début, il était sur mon épaule et maintenant, il a son tabouret sur scène. Voilà.
7: C'est une personne à part entière de la scénographie du spectacle. Ok, très bien. Donc, pour les auditeurs qui ont envie de voir ce fameux Georges, eh bien, n'hésitez pas à aller donc voir Valentine Laurent en concert. Alors, parlons un petit peu du genre musical aussi que vous proposez tous les deux. Qu'est-ce qui peut attendre les spectateurs qui vont vous voir en concert prochainement?
6: Alors, j'aime bien appeler le genre musical que je fais comme de la pop poivrée. C'est de la pop française, mais dans mes textes, j'aime bien parler de choses qui me touchent particulièrement, qui sont assez sincères, qui peuvent parfois parler d'autodérision, d'où ce petit côté poivré ou dérangé. Voilà, qui peuvent venir titiller les auditeurs, auditrices, voilà, par la sincérité ou par juste l'ironie de la situation. Et voilà, j'aime bien me moquer aussi, enfin, surtout de moi, à vrai dire, là, pour le coup. Mais
7: c'est bien d'avoir de l'autodérision, ouais. C'est pas donné à tout le monde. Effectivement. Voilà. Et donc, tu avais sorti ton premier EP en 2023, qu'est-ce qu'on y trouve dans cette EP?
6: Dans cette EP, on y trouve 4 titres que j'ai composés toute seule et arrangés par Lola Damblant Solaire. Il y a 4 titres, 2 singles, Toi et Pas Envie. Pas Envie que j'ai clippé avec ma meilleure amie. Oui, c'est très très pop. On y trouve une balade avec À quoi ça sert, et sinon le reste reste très pop. Et une chanson qui s'appelle Ridicule, donc vraiment c'est le climax de l'autodérision. Parle de mon rapport avec les applications de rencontres. Enfin voilà, c'est très basé sur l'amour et mes déboires amoureux. Et là, maintenant, je dirais que j'ai fait tout un processus et maintenant j'essaie de proposer de la musique un peu plus mature, un peu plus... Je sais pas comment dire, mais disons dans mes textes, je parle d'autre chose que les garçons, donc je suis contente de pouvoir avancer et voilà, je sais pas si c'est très clair.
7: Mais... si, c'est marrant que tu parles de maturité, sachant ouais. que tu as sorti un titre qui s'appelle Immature oui. récemment.
6: J'aime bien les complexes, les contrastes.
7: C'est ça. Comment te vient l'inspiration quand tu écris une musique? Est-ce que c'est d'abord la mélodie qui vient ou les paroles finalement?
6: Des fois c'est les deux en même temps. Ça dépend vraiment des chansons. Des fois, je vais pianoter ou faire quelques accords à la guitare et j'ai des mots qui me viennent et une mélodie directement. Des fois, voilà, j'ai des fulgurances de mélodie comme ça qui arrivent. Ou alors, par exemple, pour Immature, Robin, il a composé toute l'instrumentale, il a fait tout l'arrangement et après, j'ai écrit le texte au-dessus. Donc, c'est la première fois que je fonctionnais comme ça, mais du coup, j'ai pas vraiment de façon de procéder, mais quand je suis toute seule, c'est vraiment plus guitare-voix. Ça vient comme ça. Ou des fois, je suis dans mon escalier et je pense à un truc, je chante et, et après je l'enregistre dans la douche, voilà. Ou quand je roule, enfin voilà, genre je pense à des choses et du coup j'enregistre ou j'essaie de me souvenir de la mélodie et du texte ou des thématiques et je note tout dans un coin et j'y retourne après, quoi.
7: Mmh. Voilà. Ça peut arriver à n'importe quel moment de la journée.
6: Oui, voilà.
7: C'est... Ou de la nuit.
6: Ou de la nuit, oui.
7: Très bien. Alors, comme tu parlais justement du titre Immature, c'est justement le titre qu'on va entendre déjà, que vous allez nous jouer en premier. Mmh. Et puis, on entendra plus tard, à la fin de l'interview aussi, Besoin d'air, qui est un titre qui sortira en septembre. Donc là, on aura une petite exclue, bon, même si vous l'avez déjà joué sur d'autres radios copines.

0: Je préfère mettre une armure et dire que je suis pas sûre.
1: Top. Donc là, on vient d'entendre Immature. Merci beaucoup à tous les deux pour ce superbe live. Immature qui sera donc sur un nouvel EP. Est-ce que, Valentine, tu peux nous parler un petit peu de ce nouvel EP donc, qui sortira prochainement, peut-être plutôt en 2027, c'est ça?
2: Oui, tout à fait. Je pense qu'il sortira pile dans un an, à peu près. On doit encore terminer l'enregistrement et le mixage et le mastering des titres qui sont dedans. Je pense qu'il y aura moins 6 titres, parce que depuis 2023, j'ai composé pas mal de nouvelles chansons, et je pense qu'il est temps que j'en sorte pas mal aussi. Et voilà, parce que tout le set live qu'on joue, c'est principalement des chansons qui sont pas sorties, à part Immature maintenant. Donc je pense que le fait de les jouer à chaque concert, bah peut-être que l'audience s'attendra à ce que ça soit sur les plateformes, mais du coup j'ai vraiment envie de sortir certaines chansons dans cette EP. Donc là c'est encore en chantier, mais ça va. On travaille dessus avec Robin et on a déjà quelques chansons qui sont prêtes et on a hâte de les sortir.
1: Mmh. Oui, j'imagine que les jouer en live, ça permet de les tester justement, ouais. De voir si celle-ci, bon, elle marche bien. Ça l'a un peu moins, du coup je la mettrai peut-être pas sur l'EP, c'est ça?
2: Oui, ouais. Ouais, c'est clair.
1: Ok, parce que oui, t'as dû écrire plus de 6 chansons depuis 2023. Du oui. coup, la sélection est peut-être dure à faire aussi, à se dire, ah, celui-là, je l'aime bien le titre, oui. Mais en même temps, celui-là, il marche bien. Donc, comment vous sélectionnez, du coup, ces titres?
2: Bah, franchement, des fois, il y a des évidences, comme Besoin d'air ou Immature. Immature, je me suis dit, en fait, on hésitait avec d'autres chansons. Et avec la réflexion et en écoutant nos proches aussi, je me suis dit, en fait, non, je reviens sur les plateformes, entre guillemets, et c'est le titre qui me représente le mieux. Donc en fait, il y a ça aussi, comment est-ce que ce titre va me représenter. Voilà, il y a tout ce processus de réflexion pour chaque titre. Est-ce que c'est vraiment ce que je veux dire à cet instant T? Est-ce que quand ça sortira, je saurai le défendre correctement? Du coup, c'est surtout ça, et aussi le fait de le tester en public, on l'avait
3: et
2: avec
3: la
2: Robin.
3: Cohérence de l'ensemble, quoi.
2: Voilà, ouais. Pour créer une unité... Oui, cohérente, tout à fait.
3: Oui.
2: Voilà.
1: Mais que ça raconte un peu une histoire, quoi, en gros.
2: Oui, c'est ça, une histoire. Comme j'avais fait avec Amour Tartine, c'était que des petits bouts que j'aimais bien appeler des tartines, parce que je me suis renseignée, et les tartines, c'est pas forcément que du pain.

0: c'est aussi des tranches de vie. Et du coup, bah, c'était vraiment des tranches de vie qui me correspondaient à cette époque. Et maintenant, je les aime toujours autant. Mais avec les nouvelles chansons, je trouve que bah, j'ai l'impression de parler encore plus de moi. Et c'est encore plus introspectif parce que je parle plus de mes angoisses, de comment je me sens vraiment. Voilà, je trouve que c'est encore plus aligné. Et puis le fait que de travailler avec Robin, de pouvoir déléguer certaines choses, et qu'il arrive avec sa créativité aussi, et qu'on crée ensemble, c'est trop bien, c'est trop enrichissant. Ouais, ça a pu m'amener ailleurs. Et puis, il me fait me sentir assez à l'aise pour me dire, vas-y, dis-le, dis les termes. Et voilà, pas besoin de prendre des pincettes. Voilà.
1: Je vais passer pour un méchant.
2: C'est un peu ça.
0: Non, c'est positif. Vraiment.
2: Parce que ça fait combien de temps que vous collaborez ensemble au final?
0: Ça va faire 2 ans et demi, non? 3 ans?
1: Ouais, ça fait ouais, deux ans. Après, oui. De manière aussi
0: poussée, ça fera 1 an et demi, je pense.
1: Ouais.
0: Ouais.
2: Donc le premier EP, tu étais toute seule au final, c'est ça?
0: Non, j'avais une autre équipe. En fait, je suis venue et j'ai trouvé une arrangeuse mixeuse que je connaissais depuis longtemps. Et du coup, on a travaillé ensemble parce que j'avais fait les maquettes sur mon ordi. Mais c'était vraiment pas en rythme, c'était vraiment pas très beau. Et du coup, elle a tout remis en place, on a tout enregistré avec elle, et puis j'ai fait, enfin, la mixer, et on est passé par un copain pour le master. Donc c'était encore plus à la maison. Et là, du coup, on est vraiment deux dans le processus de création, donc c'est ce qui change. Des fois, j'arrive avec mes accords et mes textes, et des fois, c'est Robin qui arrive avec une instru. Et voilà ce qui se passe, quoi. Ça change. C'est chouette de changer cette façon de procéder.
1: Ouais, puis il y a une réflexion mutuelle. Enfin, c'est pas juste on se donne des accords et puis on joue. Il y a aussi la discussion. Il y a aussi enfin, c'est un message aussi dans les chansons qu'on essaie de passer. Donc il y a vraiment une vraie réflexion artistiquement derrière, quoi.
0: Ouais. Ou des fois, je vais lui dire, ah, j'ai écouté ce son, j'aime bien le style de l'instru, et du coup, toujours après, je sais pas à quelle heure, je reçois une instru en mode, tiens, j'ai fait ça. Et du coup, bah, c'est cool. Là, on a plein de matières pour travailler de nouvelles choses, et du coup, c'est trop chouette.
1: Oh, c'est pareil, il n'y a pas d'heure pour eux.
0: Il n'y a pas d'heure.
2: Toujours comme lui.
0: Voilà.
2: Pas d'heure pour la créativité.
1: Non.
2: Et tu parlais de message, Robin. Quel message aussi est délivré dans les musiques?
1: Bah, alors les dinosaures, c'est moins c'est forcément moins mon truc, mais c'est plus la représentation que ça en fait. En fait, c'est le côté Valentine le disait très bien, c'est le côté bah maintenant en fait j'assume ce que je suis et je m'en fous en fait de ce que vous en dites. Finalement, le titre s'appelle Immature. Elle dit que c'est de la maturité, mais c'est vrai, c'est vraiment la maturité, c'est de se dire bah voilà, si j'ai envie d'être enfantin dans certaines choses, et ben en fait qui vous êtes pour me dire ça, quoi. Et c'est vraiment cet esprit là moi qui me plaît, enfin ce côté un peu grand enfant qui est intéressant, quoi.
2: Très bien, je suis d'accord. Il a tout dit, ça va. Oui, on évoque les dinosaures, mais d'où te vient en fait cette passion des dinosaures? Les auditeurs ne le verront pas sur la photo, mais c'est de dos, tu as aussi des dinosaures dans le dos, sur le pull, quoi. Tu es pleine de dinosaures.
0: Oui, en fait, ma marque préférée a lancé une collection de dinosaures et j'ai tout acheté. J'ai beaucoup de dinosaures. Et on m'en offre beaucoup aussi. Non, je sais pas, c'est venu, je pense, de l'enfance. J'ai beaucoup aimé les films Jurassic Park, comme beaucoup de personnes. J'avais un livre, Larousse Junior, les dinosaures. Et je sais pas, il m'obsédait, c'était trop bien parce qu'il y avait chaque dinosaure. Il y avait vraiment beaucoup de dinosaures, il y avait la taille de l'humain à côté. Enfin voilà, ça me fascinait. J'ai toujours aimé ce livre. Après, c'est un peu passé. Je sais pas, c'est revenu il y a quelques années. Et le fait de les utiliser un peu comme identité artistique, bah, j'arrête pas de lire des livres sur les dinosaures, du coup. C'est fascinant. Enfin, moi, ça me fascine qu'il y ait des animaux aussi gigantesques qui aient existé. Et je sais pas, ça me fascine. Je trouve ça beau, ça. Alors voilà, j'étais limite émue quand j'ai lu un livre qui ressasse la fin des dinosaures. Enfin voilà, et voilà, ils ont vécu beaucoup plus de temps que nous les humains, pour l'instant. Et ouais, je sais pas, ils sont disparus majoritairement. Bah, c'est pas de leur faute. Voilà, enfin. Ouais, je m'en mêle un peu les pinceaux, mais
2: si nous on disparaît, ce sera notre faute parce qu'on l'a pourri notre planète alors que ils y sont pour rien.
0: Exactement, c'est ce que je pensais sans le dire. Voilà. Mais voilà, donc c'est une passion du coup que j'ai nourri et que plus je nourris, plus ça s'expand, quoi. C'est voilà. Mais il n'y a pas de raison particulière. Je pense que Jurassic Park, bah, je regardais ça avec mon père et du coup, voilà, je trouvais ça incroyable. Vraiment, je me rappellerai toujours de la scène quand il découvre les dinosaures au début du film, le paléontologue et l'herboriste, enfin, les pas herboristes, mais le professionnel. Enfin voilà, et j'étais waouh! C'est incroyable! Et voilà, puis c'est beau et c'est trop intéressant. La paléontologie, j'aime beaucoup. Donc voilà, c'est mon petit côté nerd, mais pour les dinosaures.
2: Est-ce que le stégosaure est ton dinosaure préféré ou pas?
0: Oui.
2: Oui, parce que attention, Georges est là.
0: Oui. Non, il y en a plein d'autres et j'en découvre encore. Je suis vraiment pas une encyclopédie des dinosaures pour l'instant. Mais le fait que j'en découvre tous les jours d'autres, parce que sur scène, j'ai un livre, un dinosaure par jour, que j'ai découvert à Paris après une expo de dinosaures, évidemment. La boutique était remplie de dinosaures, j'étais vraiment à la maison. Et donc, je suis revenue avec ce livre et j'ai réussi à l'intégrer dans le spectacle. Du coup, chaque jour de concert, quand le concert est assez long, je lis le dinosaure du jour. Donc, voilà, ce soir, demain, il y aura le dinosaure du jour.
2: Mmh. Donc, on peut faire plusieurs concerts pour avoir plusieurs histoires différentes, alors.
0: Exactement. Et oui, donc voilà, un dinosaure par jour, et des fois je les découvre vraiment, je ne les connais pas forcément, et c'est trop chouette, et le public a l'air de bien aimer. Enfin voilà, je sais pas ce que t'en penses Robin, mais...
1: Moi aussi je découvre les dinosaures.
0: Voilà, il bah, a même original. Un t-shirt. C'est ça.
1: Et on vient comme ça dans les médias pour faire découvrir les dinosaures.
2: C'est ça en fait, on peut faire si vous voulez une petite émission spéciale vulgarisation sur les dinosaures. Hein,
0: ouais.
2: Je crois qu'on en a pas sur des clics, alors ouais, pourquoi pas. Très bien, alors revenons quand même justement, on parle de date, tout ça depuis tout à l'heure. Vous êtes en tournée, on va dire, dans la région, dans le département, avec beaucoup de dates justement. Dites-nous un petit peu où vous êtes prochainement en concert.
0: Eh bien, on sera le 17 juin en première partie de Petit K à Gondreville. Le 18 juin, on sera en guinguette... à la guinguette Orly.
1: Oui, du parc Orly.
2: Waouh, il est pas facile à prononcer ce parc.
1: Est-ce que ça va, le parc Orly?
2: Ouais, je dirais le parc.
0: Le parc, voilà, à Nancy. Et le 19, on sera au Map and Roll, donc c'est le festival organisé par les étudiants du DENMAD. Donc voilà, on a hâte. Sinon, on va jouer aussi...
1: Il y a la remorque du Pat le 27.
0: Exactement, le 28, l'ultime colline enchantée.
1: La fille de la colline enchantée, ouais. On a l'Esperluette à Liverdun
0: le 8 août,
1: la Guinguette du Peuple à Malzéville le 15 août, on joue pour Amour d'été, donc festival de notre canal, dans un parc à Séchamps le 23 août, etc. Mais vous pouvez retrouver toutes les dates sur, sur les réseaux. Et pour Petit K à Gondreville, parce qu'on joue dans le coin, du coup, c'est à la table d'Agape, voilà, à Gondreville.
0: Et c'est en plein air.
1: Ça va être bien.
0: Ouais. C'est gratuit.
1: C'est gratuit, ouais.
0: C'est gratuit.
2: Ah bah encore mieux. Voilà. Effectivement. Ok, d'accord. Et ça change quoi pour vous d'être en extérieur plutôt qu'en intérieur? Parce que là, vous allez faire pas mal d'extérieur avec la guinguette, tout ça, cet été.
0: Bah, je sais pas, je trouve que c'est... Je sais pas s'il y a une grande différence. Certes, à l'intérieur, dans des scènes comme l'autre canal, c'est quand même plutôt stylé et ça fait vraiment artiste scène, on va dire. Les guinguettes, c'est quand même plus convivial et moi j'aime bien jouer en extérieur, enfin vraiment ça sent vraiment l'été et c'est vraiment un autre cadre pour montrer sa musique, donc je pense que les interactions avec le public seront différentes, le public le sera bien évidemment. Voilà, pour moi ça change pas grand chose à proprement parler, parce qu'une scène est une scène et peu importe que ça soit une guinguette ou la grande salle de l'autre canal, le show sera, on tâchera de faire le show aussi bien. Mais je sais pas si pour toi, Robin, il y a une différence. Comment tu le sens, toi?
1: Ouais, en fait, ça dépend surtout si... je trouve que la différence, elle se fait surtout si les gens sont là pour écouter de la musique ou pas.
0: Oui.
1: Là, nous, on a la chance de faire quand même pas mal de concerts qui sont organisés dans ce cadre d'écouter de la musique, quoi.
0: Ouais.
1: Mais c'est sûr que dans des salles comme l'autre canal, comme je le disais, bah, les gens viennent pour un concert, donc il y a une espèce d'habitude, vraiment d'écoute, de choses comme ça. L'écoute est pas la même, en fait, je trouve.
0: Oui, non, c'est clair. Oui, les gens viennent pour un concert alors que la guinguette, ils viennent boire un verre. Et oh, découvrir de la musique.
2: Voilà, c'est au passage. Effectivement. Est-ce qu'il y a une scène qui vous donnerait particulièrement envie de jouer tous les deux?
0: qu'on fait pas déjà.
2: Oui, enfin, je veux dire, oui, une salle. Oui, bon, alors, voilà. Peut-être plus régionale, mais.
1: Ah, oui, non, mais. Michel, je pense que c'est. Ouais. Ça reste quelque chose. Des discussions qu'on peut avoir.
0: Ouais, le jardin de Michel et moi, le Nancy Jazz Pulsation aussi.
1: Ouais.
0: Parce que j'y vais, je suis bénévole souvent là-bas, et du coup, être sur la grande scène, ce serait un peu la consécration. Vraiment, ce serait trop bien.
2: Être de l'autre côté.
0: Ouais.
2: Effectivement, bon, bah voilà.
1: Et c'est, faire un concert dans le prochain Jurassic World.
2: Ah oui.
1: Un goal ultime.
0: Ah, ce serait hilarant. Tourner dedans.
2: Ouais, elle serait peut-être déçue parce qu'elle verrait que c'est pas des vrais dinosaures du coup. Ah, enfin, pas le dire.
1: Pas les dire.
0: Oups.
2: Mais voilà, après, peut-être que du coup, vous pourrez postuler au prochain tremplin. Alors,
0: Oui, oui. Ouais. On va regarder tout ça et on va faire nos petites candidatures.
2: Et bah, très bien, donc on l'a dit pour la prochaine date près de chez nous, c'est à Gondreville le 17. On peut rappeler l'heure peut-être?
1: Ouais, du coup c'est à la table d'Agape, qui est normalement un restaurant mais qui se meuve en petite scène, en scène extérieure. Ça va être chouette. Et c'est ouverture à 18h et début de concert 20h.
2: Et bah, très bien, donc on peut. On réserve pas la place, hein, c'est gratuit, donc on peut
1: c'est
2: venir
1: gratuit,
2: comme ça.
1: Il n'y a pas besoin de réserver. Mmh. Et il y a évidemment de la restauration sur place.
2: Oui, bah, du coup.
1: Je crois que c'est un peu leur spécialité.
2: Normalement, ça serait dommage pour eux quand même de pas en profiter. Très bien. Et puis pour les autres dates, on retrouve donc tout sur les réseaux sociaux.
0: Oui.
2: On tape quoi?
0: On tape sur Instagram, c'est tiré du bas Valentine Laurent. Et Facebook Valentine Laurent. Enfin, globalement, si vous tapez Valentine Laurent comme le prénom, vous allez trouver mon profil.
2: Mmh. Voilà. Et puis voilà, si on cherche un petit dinosaure, on sera sûr de trouver du coup d'être sur le bon profil.
1: Ou alors il y aura un commentaire de Valentine quelque part.
2: Voilà. Effectivement. Et bien pour conclure cette interview, je vous propose qu'on écoute un autre titre que vous nous proposez aussi en live. Donc c'est le fameux Besoin d'air qui sortira en septembre prochain. Et bah, on va l'écouter tout de suite du coup, vu que vous êtes en place.
0: Ça fait.

0: On peut recommencer, attends. Parce que moi, je suis désolé. C'est dérangeant. Ouais.
1: Non, pas de soucis. Non, non, vas-y.
0: Tu veux te...
2: J'ai dit trop vite.
0: Non, non, c'est moi. Pardon, je suis fatigué.
2: Il n'y a pas de soucis, Robin.
1: Ça va aller, courage.
2: C'est pas du direct, alors on peut
0: recommencer. Non, mais c'est
1: pas de soucis.
0: Désolé. Vas-y.
2: Ok.

0: Yeah. Wow. Merci. Elle est très très belle cette chanson là.
1: Merci beaucoup.
0: Et ben merci beaucoup à tous les deux, Valentine et Robin, pour les deux lives que vous nous avez offerts et pour cette chouette interview, ce beau moment qu'on vient de passer ensemble. Merci à Georges également pour sa présence, Georges le stégosaure. Donc
1: et ça investit de plus en plus dans le studio là. Je vais bientôt venir en technique, je pense.
0: Ah bah je pense, voilà, on va l'embaucher, ça y est. Ça peut être notre mascotte aussi. Et donc il me reste plus qu'à vous souhaiter alors bonne tournée, hein.
1: Merci.
0: Bon concert à vous.
1: Merci pour l'invitation.
0: Avec
1: merci
0: grand plaisir.
2: C'est trop chouette.
0: Et bah tant mieux. Il n'y avait pas de café, mais il y avait du thé.
1: C'est le plus important.
0: C'est ça. Et puis bonne continuation à vous alors. Et puis on attend la sortie de l'EP avec impatience.
1: Merci.
0: Au revoir.
1: Au revoir.
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1: Bonjour, l'association Garazik organise la fête de la musique à Moncel-sur-Seille le 20 juin 2026 à partir de 19h. Sur scène, il y aura 4 groupes en live, Double Scotch, Sunbird, Five Others et Wild Spirit. 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Merci, au revoir.
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0: Bienvenue sur Grever en studio pour notre épisode 2 des cadets de la sécurité civile. Je suis Lilou et je vais vous présenter cette émission avec deux nouveaux reporters de 5e, Léna et Clémence. Nous recevons nos cadets préférés. Pouvez-vous nous présenter pour ceux et celles qui ne nous connaissent pas encore?
1: Moi, c'est Talia.
2: Moi, c'est Naïs.
3: Moi, c'est Léo.
4: Moi, c'est Louis.
5: Qu'avez-vous appris tout au long de l'année en participant aux cadets de la sécurité?
2: On a appris énormément de choses, dont le PSC1, c'est-à-dire la prévention et secourisme civique de niveau 1, et les gestes qui sauvent.
6: Ce serait intéressant que chacun d'entre vous dise quelle activité il ou elle a préférée dans cette expérience.
1: Alors moi, j'ai adoré toutes les activités, mais particulièrement le 8 mai, parce que c'était vraiment professionnel et extrêmement sérieux. Du coup, j'ai vraiment aimé l'ambiance et voilà.
3: Moi, j'ai adoré le PSC1, car on a beaucoup pratiqué, on n'a pas fait que de la théorie.
0: Quelle qualité personnelle pensez-vous avoir développée en participant à cette expérience? Qu'est-ce que cela vous a apporté?
2: Je dirais que ça nous a apporté beaucoup de courage, enfin surtout pour moi, parce qu'avant, je ne savais pas du tout faire le geste qui sauve ni rien. Donc, plus de courage, effectivement.
1: Je pense aussi que ça nous a appris à agir en équipe et à ne pas penser qu'à soi. Je pense que j'ai créé beaucoup de liens au fur et à mesure des cadets.
5: Souhaitez-vous poursuivre ce genre d'activité liée à la sécurité au lycée ou dans vos études? Et comment faire?
3: Oui, je souhaite continuer avec les jeunes sapeurs-pompiers pour apprendre de plus en plus de manœuvres et théories. Et puis voilà.
2: Moi aussi, je souhaiterais devenir jeune sapeur-pompier, donc JSP, parce que pour pouvoir ensuite être sapeur-pompier volontaire plus tard.
6: Dans ce que vous avez appris, pensez-vous que certaines choses pourront vous servir quand vous serez adulte ou dans votre futur métier?
4: Alors, tout d'abord, il y a les gestes qui sauvent, donc ça peut servir n'importe quand. Et puis, moi, personnellement, dans mon futur métier, non.
0: Et maintenant, donnons la parole à Renaud, AED du collège, qui a accompagné les cadets tout au long de l'année. Quel est ton bilan de cette année, Renaud?
5: Enfin, il est possible que l'année prochaine, les cadets de la sécurité se poursuivent dans notre collège. À quel genre d'élèves conseillez-vous de poser sa candidature aux cadets de la sécurité dans les années à venir?
4: Déjà, il faudrait être patient, parce que, notamment pour apprendre, pas être trop pressé. Et faut le faire, cette expérience, sans être forcé, quoi.
0: Merci pour vos témoignages. À bientôt pour une autre émission. On se dit au revoir.
7: Au revoir.
6: Et pour conclure, une page de publicité. Gruber en studio. 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
1: Bonjour Nicole.
2: Bonjour André, bonjour à tous.
1: Les épluchettes de cette semaine, Nicole, va de quelle date à quelle date?
2: Nous sommes déjà pour la milieu du mois, André.
1: Eh oui.
2: C'est le 15 au 21.
1: D'accord, mais le 21, c'est l'été, Nicole.
2: C'est l'été. Ah. Voilà.
1: Eh bien, le 15,
2: c'est la Saint-Germain.
1: C'est
2: la fête de ma maman.
1: Ah.
2: Patronne des bergers. Et c'est aussi la Saint-Modeste. Repique tes choux s'il t'en reste.
1: Qui pêche en juin, pêche fretin.
2: Oui.
1: Eh bien, outre ce dit-on, le 15 juin 1793, le carême civique institué par la commune imposera des privations aux Parisiens jusqu'au 1er août pour faciliter l'approvisionnement des armées. Et je vous invite à écouter l'orage de Georges Brassens.

0: C'était l'orage de Brassens. Et le 16, dis-nous.
1: Et le 16, c'est la Saint-Régis. Récolte les fraises et les pois. Année de guêpe, année sèche et fertile. Voilà pour ce 16 juin, André.
0: D'accord, Nicolas. Pour donner de la joie, je vous invite à réaliser une vieille liqueur. La liqueur d'estragon. Vous allez récolter avant qu'elle devienne dure 30 à 40 grammes de feuilles d'estragon bien fraîches ou bien vertes. Vous allez les mettre à macérer un mois avec une gousse de vanille et 300 grammes de sucre dans un litre d'alcool à 40 degrés. De temps en temps, vous agitez le flacon pour favoriser la macération. Et cette liqueur a de grandes vertus digestives, Nicole. Eh bien, je vous invite à écouter Les Bêtises par Sabine Paturel.

0: C'était Les Bêtises par Sabine Paturel que nous venons d'entendre.
1: Et le 17, c'est la Saint-Hervé. En Lorraine, on fête également Saint-Avi. Ce jour, pluie de la Saint-Avi fait diminuer le vin jusqu'au baril. Voilà pour le 17.
0: Oui, et puis moi j'ai un dicton qui est pas très très sympa, c'est « Juin froid et pluvieux, tout l'an sera grincheux ». Et je vais te dire une petite coutume. En Bretagne, quand on voulait connaître le sort de l'âme d'un défunt, il fallait faire dire 30 messes par un vieux prêtre. Les 29 premières étaient célébrées dans l'église paroissiale. La 30e devait être dite à minuit dans la chapelle de Saint-Hervé. À la fin de cette 30e messe, dite à l'envers, à la lumière d'un seul cierge, le prêtre a interrogé les démons qui n'avaient alors pas pouvoir de lui refuser une réponse. À moins qu'une colombe blanche n'ait plané sur l'autel au moment de l'offertoire, signifiant que le défunt était sauvé. Et je vous invite à écouter « L'autre bout du monde » par Émilie Loiseau.

0: C'était L'autre bout du monde par Émilie Loiseau que nous venons d'entendre.
1: Et le 18, c'est le Saint-Léon. Avant la Saint-Jean, plus béni. Après la Saint-Jean, plus maudite. Tu nous as
0: dit autre chose ? Toujours une coutume, les femmes en couche, pour obtenir une heureuse délivrance, faisaient vœu de payer l'élargissement d'un détenu emprisonné pour dette. La condition de ceci était extrêmement pénible. Les geôliers ne leur donnant que le pain et l'eau. Une ordonnance de 1560 a proscrit les cachots souterrains. Mais un témoin visitant les prisonniers ordinaires écrit « On les voit se roidir de froid, enragés de malfaim, anir de soif, pourrir de vermine, vermoulus, basanés, embouffis, chétifs, maigres et défaits, qui n'ont que le bec et les ongles. À l'exception de la Salpêtrière, toutes les anciennes prisons de Paris ont été détruites. » Je vous invite à écouter « Entre nous » par Chimène Badi.

0: C'était entre nous.
1: Qui c'est ça? Alors, le 19, c'est Saint-Gervais, quand il est beau, tire à Saint-Médard de l'eau. Et s'il pleut, ça durera 40 jours. Et pour les blés, c'est signe mauvais.
0: Toujours une coutume, les grillageurs chargés de protéger les vitres eurent aussi bientôt pour mission de protéger les précieux livres de Charles V, puis de construire de belles cages pour les oiseaux dont raffolaient les rois. Louis XIII avait 3 volières au Louvre, au Tuileries, à Fontainebleau. Sous Louis XIV, la mode fut d'installer des volières dans l'embrasure des fenêtres. À une vente de juin 1703, était proposée une très belle volière de fil de laiton composée de 36 cages propres, à y mettre chacun séparément et enrichi de plusieurs agréments qui augmentent la gentillesse et la vie des oiseaux. Je vous invite à écouter Isia dans Étoiles noires.

0: C'était Étoile Noire Parisien.
1: Et nous passons au 20. C'est la Saint-Sylvestre. Pour la fenaison, les chauffeurs affluent plusieurs jours à l'avance.
0: Toujours d'étranges coutumes, Nicole. Il faut vous dire qu'au XVIe siècle, à Paris, il n'existait que 5 latrines publiques. Les latrines, c'est les WC. Hein.
1: Oui, oui.
0: Et la majorité des immeubles n'avaient ni fosse ni latrine. Ce qui cause dans la plupart de si grandes puanteurs qu'il y a eu lieu d'en craindre des inconvénients fâcheux. Le Louvre n'est pas mieux équipé. Dans les escaliers, derrière les portes, sur les balcons, on y voit 1000 ordures. On y sent 1000 puanteurs insupportables, causées par les nécessités naturelles de chacun. Et je vous invite à écouter Amel Ben dans « Ma philosophie ».

0: C'était Ma philosophie par Amel Ben.
1: Et le 11, c'est la Saint-Leufroid. S'il pleut le jour de la Saint-Leufroid, foin dans le pré n'est pas à toi. Car si l'eau commence au matin, en voilà pour 3 jours sans fin.
0: Au moment de couper la dernière poignée de foin de la saison, les travailleurs s'assemblaient et disaient qu'un animal s'y était réfugié. Dans les Vosges, c'était un chien. Dans le Nivernais et dans le Morvan, c'était un lièvre. En Isère, une caille. On feignait de chercher à l'attraper, tournant autour, plaisantant et riant. Et oui, je me souviens des lapins qui restaient quand on coupait le carré de blé ou le carré de céréales. Les lapins étaient prisonniers et on faisait le tour du carré pour les chasser afin qu'ils ne passent pas sous les...
1: Ils font ça avec des drones.
0: Ah, ils font ça avec
1: des
0: drones.
1: J'ai vu ça, oui.
0: Ah ouais?
1: Oui, t'as les drones qui passent dans les grands champs et qui repèrent où sont les animaux.
0: Voilà. Ben voilà.
1: Voilà.
0: C'est les coutumes modernes. La coutume moderne change l'ensemble des coureurs. Tu as certainement quelque chose à nous raconter.
1: Eh bien oui, nous allons passer à la cathédrale Saint-Étienne de Toul. Tous nos petits villages sont à peu près faits. Donc maintenant, je passe à plein de choses sur Toul. La cathédrale Saint-Étienne est symbole du passé épiscopal de Toul. Sa construction a débuté en 1221. Elle s'est achevée au début du XVIe siècle. Elle est la première cathédrale gothique du Saint-Empire romain germanique. Son cloître de 54 mètres par 42 est l'une des plus grandes de France. Les tours de la façade mesurent 65 mètres. La nef bénéficie d'une grande luminosité. Des grandes orgues sont également remarquables. Allez la visiter, ça vaut le coup.
0: On va dire à nos auditeurs, bonsoir à tous et à la semaine prochaine.
1: Bonne semaine.
0: Surtout, n'oubliez pas, 40 ans à Sion, la semaine prochaine.

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1: Bonjour, l'association Garazik organise la fête de la musique à Moncel-sur-Seille le 20 juin 2026 à partir de 19h. Sur scène, il y aura 4 groupes en live, Double Scotch, Sunbird, Five Others et Wild Spirit. Et un DJ clôturera la soirée sur les années 80. Il y aura un espace réservé aux enfants, l'entrée est gratuite, un parking est prévu. Il y aura sur place réservation buvette. Merci, au revoir.

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1: Bonjour à toutes et à tous, bienvenue dans cette nouvelle édition du Son des Bulles, l'émission entièrement dédiée à la bande dessinée sur RCN 90.7. Comme d'habitude, au programme de cette émission, un invité, une sélection d'albums sur une thématique et de l'actu. Pour animer tout ça, la fameuse bande de joyeuses et joyeux chroniqueurs de l'émission, à commencer par Charles, le spécialiste de la BD d'avant.
2: Bonjour,
1: du
2: bonjour.
1: Siècle d'avant.
3: Avant la Révolution
1: française. Oui. Francine, notre Miss Actualité. Bonjour Francine.
4: Bonjour à tous.
1: Bonjour. David, l'expert comics, c'est comicsman de l'équipe.
5: Tout à fait.
1: Ça va David ?
5: Ça va.
1: Bon, impec. Et Françoise, et son regard décalé sur la bande dessinée. Bonjour Françoise.
6: Bonjour à tout le monde.
1: Bonjour. Et puis, on n'oublie pas Jean-Luc qui va nous faire un son super. Et aujourd'hui, il va avoir un peu de travail parce que voilà, il y aura des petits bruits qui vont arriver par-ci par-là. On en profite pour saluer le public en folie.
7: Bonjour.
1: Oh bonjour le public. On est très content que vous soyez là. Merci beaucoup. Alors, on va commencer tout de suite avec notre invité. On va faire connaissance tout de suite. C'est parti. Alors, à Nancy, il y a un commerce que tout le monde connaît, une véritable institution culturelle et littéraire, ouvert 7 jours sur 7, c'est le Hall du Livre. Et on a la chance de recevoir Éric Milesi, le responsable du secteur bande dessinée du Hall du Livre. Bonjour Éric.
8: Bonjour.
1: Ça va bien ?
8: Très bien.
1: Bon, bah super, merci d'être là dans l'émission, c'est gentil à vous. Alors, première question, qu'est-ce que ça fait de travailler dans une enseigne aussi emblématique que le Hall du Livre ?
8: Ben, ça fait plaisir, c'est ça fait bientôt 30 ans que j'y suis.
1: 30 ans?
4: Ah oui.
8: J'ai commencé pour la Coupe du Monde, la première qu'on a gagnée.
1: Alors, 30 ans. Alors, les fouteux, il y a des fouteux ici,
8: voilà, ou des fouteuses?
1: ici. Ouais, 30 ans.
8: Et puis, je suis au rayon bien dessiné depuis une quinzaine d'années maintenant.
1: D'accord. Et avant, c'était un autre rayon.
8: J'ai fait oui, pas mal de rayons. J'ai même fait un peu de disques.
1: D'accord.
4: Ah oui, quand il y avait des disques au sous-sol.
8: J'ai commencé à vendre des cassettes vidéo.
1: D'accord.
8: Oh ben c'est là qu'on voit que ça remonte.
1: Ça remonte, effectivement. Le Hall du Livre, c'est une institution un peu. C'est pas un commerce comme un autre, quand même.
8: On fait partie, on est dans le top 10 des librairies françaises.
1: Ah oui, d'accord.
8: Depuis très longtemps.
1: Depuis très longtemps, oui, je crois que j'ai vu sur Wikipédia que la maison a été fondée le 16 juillet 1956.
8: Oui.
1: Ça va bientôt faire 70 ans.
8: Oui, dans un lieu différent. Oui. Je crois que c'était rue Saint-Jean au tout début.
1: Ah oui, oui, oui. Ça a changé.
8: C'était un dépôt de presse, même.
1: D'accord.
4: Mais c'est pour ça que c'est ouvert le dimanche, le Hall du Livre, parce que vous êtes demandé de la presse. Autrement, on ne peut pas ouvrir le dimanche.
8: Voilà. Ah, c'est pour ça qu'on a toujours été ouvert.
5: Particularité.
8: Alors maintenant, je crois qu'on peut être ouvert le dimanche parce qu'on n'est pas très loin de la place Stanislas et qu'on est dans une zone touristique.
1: Ah, oui, d'accord.
8: Mais à l'origine, le fait qu'on soit ouvert le dimanche, c'est parce qu'on était un dépôt de presse.
1: D'accord. Alors vous êtes arrivé il y a 30 ans, c'était votre premier emploi ?
8: Premier emploi.
1: D'accord. Vous avez une formation de libraire ou quelque chose comme ça ?
8: Non, j'y suis arrivé un peu
1: comme ça.
8: Par hasard, oui.
1: C'était plus facile peut-être avant, quoi.
8: Et oui, je pense que...
4: Oui, comme ça se faisait à l'époque.
8: Voilà. Ouais. J'ai remplacé en fait une collègue pour un congé de maternité et puis de fil en aiguille.
1: Eh ben voilà, super.
8: Je suis toujours là.
1: Et alors, qu'est-ce qui vous a amené au rayon bande dessinée ? C'est une passion que
8: c'était déjà
1: que vous
8: voilà avez. Déjà une passion quand j'y suis arrivé le rayon bande dessinée était aussi couplé à l'époque avec le poche le rayon policier.
1: Ah oui,
8: donc j'étais un assez gros lecteur de polar, donc c'était un rayon qui où j'avais mes deux passions à l'intérieur.
1: D'accord.
8: Donc, c'était très bien pour moi.
1: Et donc cette passion pour la bande dessinée vous l'avez depuis longtemps ou
8: Oui, parce que mon père était lecteur de BD.
1: Oui.
8: Donc.
1: D'accord.
4: C'est génétique.
8: Étant petit, il rentrait toutes les semaines, il allait chez le marchand de journaux avec le Spirou, le journal de Tintin, et ça devait être Superas, je crois.
1: Toutes les semaines, il allait au Hall du Livre, peut-être ?
8: Non, parce que je ne suis pas originaire de la région. Je suis originaire du PO, donc.
1: Ok.
8: Mais on avait des BD à la maison et il achetait les magazines de BD.
1: Ah oui, et vous lisiez quoi par exemple déjà à l'époque ?
8: J'étais dans un peu dans ce qu'il lisait lui, donc lui était plutôt Torgal.
5: Donc le franco-belge quoi.
8: Voilà, plutôt franco-belge.
5: OK.
1: Et puis voilà, puis après les lectures évoluent aussi et passer de lecteur à en faire son métier, c'est un peu particulier aussi.
8: Hein, c'est différent,
1: oui. C'est différent.
8: Bah du coup, ça m'a ouvert à d'autres styles de BD qui n'étaient pas forcément ma lecture de plaisir.
4: Oui. Parce que j'imagine que sur le livre, vous avez des BD qui doivent vous être imposés par des maisons de livres avec lesquelles vous êtes en lien. Ou alors c'est vous qui les sélectionnez.
8: Non, c'est nous qui travaillons avec les représentants des différentes maisons.
4: D'accord.
8: Et qui choisissons nos quantités, qui des fois ne prenons pas un titre.
4: Et même les ouvrages, vous pouvez dire non à un ouvrage.
8: Ah oui, il n'y a pas d'obligation de
2: voilà.
4: Ah ouais, non, okay.
8: On n'a aucune obligation de prendre rien.
4: Vous ne seriez pas obligé de prendre les derniers Astérix, alors.
8: Non, mais en tant que libraire, je pense qu'on a du mal à passer à côté.
4: Il faut manger, quoi. Oui, je vois bien.
1: Oui, comment il se fait ce choix? J'imagine que ce n'est pas vous tout seul qui le faites, c'est une équipe.
8: Non, si, c'est moi.
1: C'est... D'accord.
8: En fait, on a des représentants qui viennent des différentes maisons, donc qui souvent travaillent pour plusieurs éditeurs, et après sont regroupés au sein des grands groupes. Si je prends le groupe Hachette, par exemple, je dois avoir 5 ou 6 représentants qui travaillent pour des maisons qui sont intégrées dans le groupe Hachette.
1: D'accord.
8: Et qui viennent proposer les titres à sortir, on va dire à 2-3 mois à l'avance. Et puis,
2: Du coup, par rapport à la profusion de bandes dessinées qui arrivent sur le marché, les catalogues sont immenses. Je me dis, vous prenez une demi-journée pour regarder tout ce qu'il y a à prendre, à commander, parce que c'est quand même, c'est plus de 7000 sorties par an. Enfin,
8: souvent, les représentants nous envoient à l'avance les bons.
2: D'accord.
8: Pour que nous, on puisse déjà travailler les nouveautés. Oui. Ce qui nous permet déjà de d'élaguer les choses en regardant les suites d'albums, d'accord, les suites de mangas.
2: Vous recevez des exemplaires presse aussi, par exemple, pour vous donner une idée un petit peu de temps en temps, ils vous envoient des...
8: Non, des fois, on peut avoir des premières esquisses, parce que souvent, comme maintenant, les délais d'impression sont quand même assez serrés. Mmh. Souvent, 2 ou 3 mois à l'avance, les albums sont pas encore forcément imprimés ou autres. Donc, on a des fois des extraits de lecture ou des premières planches.
2: D'accord.
8: Bon, souvent, les premières planches pour voir déjà à peu près le style, pour voir à quoi ça va ressembler. Et donc ça nous permet d'enlever toutes les suites de mangas, toutes les suites de séries, de regarder déjà ça. Et quand le représentant vient, on va travailler les nouveaux albums,
4: les
8: nouvelles collections, les nouveaux auteurs.
2: Parce qu'au livre, vous recevez beaucoup, il y a aussi des dédicaces d'auteurs, donc il n'y a pas que de la bande dessinée, il y a aussi des romans, j'ai déjà été de temps en temps pour faire dédicacer des romans, mais il y a de la bande dessinée. Et quel est le cycle un petit peu de personnes que vous recevez à l'année, par exemple, grosso modo, combien d'auteurs vous recevez en dédicace au livre, par exemple? Grosso modo, peut-être à la bouche.
8: Si, en regardant avec la littérature, je pense que sur l'année, on est à peu près sur un auteur par semaine.
4: Ah oui, d'accord. Mais
8: voilà. En ayant une période creuse l'été parce que il y a moins de monde, mais après
2: dès la rentrée littéraire,
8: peut-être un peu plus sur la fin d'année ou là actuellement on doit être à peu près sur le rythme de 1 par semaine.
4: Oui, sur la newsletter ça fait ça à peu près. Là il y a Justine qui vient ou qui revient ou qui revient prochainement.
8: Ça c'est pas bien. Jeudi Taylor en science-fiction. Il y a Sophie Jomain qui vient aussi.
2: Les auteurs prolifiques, quoi, qui régulièrement font des choses, du coup.
8: Oui, c'est souvent des choses. Après, on peut aussi avoir, par exemple, je vais avoir Régis Hector qui a fait bande dessinée sur l'Ukraine, qui devrait venir au mois de juin.
2: D'accord.
8: Donc, qui n'est pas forcément dans le circuit, classique. Donc, sur des auteurs locaux, on peut aussi, des fois, ouvrir à une séance de dédicace.
2: Ok. Ah, c'est bien, tu vois, il fonctionne avec le local.
8: Ou là, en fait, c'est souvent la possibilité d'avoir les livres qui va décider si on peut effectivement faire cette dédicace ou pas. Mmh. Si c'est compliqué parce que la maison d'édition ne fait que de la distribution, ne veut pas de retour ou autre, c'est toujours un peu compliqué parce que il faut qu'on ait quand même la possibilité de pouvoir retourner les livres après une séance de dédicace où on va prendre forcément plus de livres. Puisque c'est toujours relativement aléatoire, on ne sait jamais forcément.
2: Mais le principe du retour, c'est quand même un gros avantage des librairies. Donc, si d'un seul coup, vous ne pouvez pas vous retourner tous ces livres, vous les avez sous la main, qu'est-ce que l'on fait, quoi? C'est ça la grosse difficulté.
8: Un peu la difficulté sur le travail, on va dire, au quotidien, mais pour une séance de dédicace, C'est sûr que c'est un frein si on peut pas retourner les livres. Ouais, parce que...
1: Et en 15 ans de métier, le plaisir est toujours le même.
8: Oui.
1: Ouais. Le marché a beaucoup évolué aussi.
8: La BD, enfin, on veut dire, se renouvelle continuellement. Le marché, pareil, en évolution un peu constante. On a le manga qui a par exemple complètement explosé il y a 5 ou 6 ans.
1: Pendant le fameux confinement. Avec le passe culture,
8: aussi avec le passe culture, mais de lui-même, voilà, on a eu même des problèmes de spéculation sur les coffrets de manga à un moment.
1: Ah oui, d'accord, voilà, oui.
8: Parce que c'était un peu la folie. Depuis 2 ou 3 ans, le marché du manga, on va dire, si on prend le chiffre brut, est en forte baisse, mais reste toujours plus haut que ce qu'il était il y a 5 ans.
1: Ouais.
8: Donc,
1: ça reste quand même.
8: En fait, actuellement, ce qui se passe sur le manga, qui est un peu
4: la progression
8: déroutant,
4: diminue. La progression
8: c'est que le fond marche très très bien. Les séries déjà bien installées fonctionnent très bien. Par contre, les nouveautés ont vraiment beaucoup beaucoup de mal.
2: Beaucoup de mal à s'implanter, c'est-à-dire qu'en fait...
8: Les nouveautés ont vraiment du mal. On va dire que c'était déjà un peu le cas avant, mais quand il y avait un animé, l'animé était souvent déclencheur du succès de la série.
1: Ah oui. Mmh. Et par rapport au public d'il y a 15 ans et de maintenant, ça a un peu changé. C'est quoi? C'est maintenant, c'est plus des adultes ou en fonction justement de ce qui sort, des romans graphiques un peu plus.
8: Alors on a. Un peu plus de société. Je pense peut-être un public un peu plus féminin.
1: Ah oui. Oui, c'est une tendance, pareil. Il y a des autrices un peu plus.
8: Il y a des autrices en BD, mais on a aussi des lectrices de BD.
2: C'est dû au style aussi, par rapport aux shonen, etc. Enfin, tous ces styles de manga.
8: Même hors manga, mais en BD, classique. On a, je pense, un lectorat féminin qui est assez important et qui lit de tout.
1: Okay. Ah oui.
8: Voilà, c'est pas.
1: Oui, qui lit pas que les bandes dessinées qui sortent écrites par des. Attention, on a beaucoup de féministes autour de la table.
8: Il y a beaucoup de bandes dessinées maintenant avec des témoignages, des choses.
1: Oui.
8: De femmes ou autres. Donc on pourrait se dire, c'est dans ce lectorat-là. Mais non, il y a aussi des séries classiques.
2: Est-ce que la part des autrices, à partir de quand vous pouviez décider, remarquer que les autrices ont commencé à arriver en force sur le marché, on va dire, de la bande dessinée, toujours confondue, hein, que ce soit le manga, le franco-belge ou même les comics, il y en a. Est-ce que vous avez remarqué, une tendance, à un moment donné, il y a beaucoup d'autrices qui arrivent, qui sont présentes dans les bacs. Est-ce que vous sauriez la déterminer,
8: quand les premiers Marion Montaigne sont parus.
2: Ouais.
8: Ou même les premiers, les Joséphines de Pénélope Bagieu, qui souvent étaient des BD tirés des premiers blogs.
2: Oui. D'accord.
8: Qui ont commencé, à sortir en livre papier. Mmh. Et qui, à ouvrir la porte. Et puis, après, la curiosité fait, j'ai lu ça, vous n'avez pas autre chose en BD. Ou souvent, parce que chez nous, c'est souvent un public qui vient flâner, qui va regarder ce qu'il y a sur les tables et qui va se laisser porter un petit peu comme ça.
1: Et vous, personnellement, votre genre, c'est quoi préféré en bande dessinée? En BD, oui.
8: Alors moi, je suis quand même assez traditionnel. Enfin, j'aime beaucoup les BD plutôt histoire.
1: Les histoires classiques, histoire.
8: Non, histoire, enfin, sur les guerres, enfin, les deux guerres plutôt.
1: Oui, il y a de quoi faire.
8: Il y a de quoi faire. Les BD historiques en général, ou les témoignages historiques, c'est quelque chose qui me plaît bien. Mm-hmm. Après, il y a des choses en BD jeunesse aussi que j'aime bien, puisque dans le rayon, il faut
1: tout lire.
8: Faut savoir, lire un maximum de choses, justement, pour pouvoir renseigner les gens, même si c'est des titres, des choses que...
2: Parce que vous avez le temps, par exemple, de lire beaucoup de BD, ça devient pas une espèce de routine quelque part, et puis le plaisir disparaît, je sais pas, quelle est la mesure?
8: Pour l'instant, non. On va dire que...
2: L'équilibre en fait de tout ça.
8: Alors on ne lit pas au travail.
2: Non, ça serait bien.
8: Voilà,
1: c'est souvent
8: quelque chose que quand on discute avec des gens, ils font t'as de la chance, tu vas pouvoir lire toute la journée. Non, on n'a pas trop le temps de faire ça. Mais souvent on va dire le mercredi c'est mon jour de repos. Le mardi soir, je repars avec une pile de BD je vais lire pour mon jour de repos.
1: D'accord.
2: C'est important.
8: Mais c'est un plaisir. Enfin, c'est pas.
1: Oui,
8: j'ai pas d'obligation. Enfin, on ne nous dit pas, il faut faut lire absolument ouais, ça.
2: Mais ça marque beaucoup
8: mais,
2: de cœur
8: aussi. Ça, souvent, les gens viennent chercher un conseil. Vont nous demander, ça oui. vous l'avez lu, ça parle de quoi? Donc si on l'a pas lu, bah on peut pas savoir.
1: C'est ça,
8: on peut
1: exactement.
8: Pas répondre aux questions. Donc,
1: Bien, alors le temps passe, cher Eric. On va passer à la suite de l'émission. Merci beaucoup. Vous restez avec nous quand même, hein, et vous pouvez intervenir quand vous voulez. On va poursuivre l'émission avec la thématique du mois. Alors, le thème du mois, c'est les films adaptés en BD et vice-versa, les BD adaptés en film. Alors, pourquoi ce thème? Ben parce que le lien entre le cinéma et la bande dessinée est très fort, mais qui inspire ou influence l'autre? La BD est arrivée un peu avant le cinéma, dans les années 1840, avec Rodolphe Töpffer, 1895 avec les Frères Lumière pour le cinéma, et pourtant, le cinéma, c'est le 7e art, la bande dessinée, c'est le 9e art. Et disons que un des premiers films de fiction, c'est L'arroseur arrosé, qui au départ était une planche de BD. Alors au final, rien n'oppose ces deux arts, tout les rejoint. L'important, ce sont les histoires qu'ils nous racontent. Et on va commencer justement par une histoire avec Charles, qui va nous parler d'un auteur qui a eu plusieurs fois l'honneur des adaptations du cinéma.
5: Je vais vous parler des adaptations cinématographiques de l'œuvre de Tardy. Alors, bon, ça n'a pas été une mince affaire, parce que Tardy a été échaudé plusieurs fois par des projets qui n'ont pas abouti. Bon, c'est quand même, ça met en œuvre des montages financiers complexes, etc. Donc lui, il était dégoûté, il voulait plus entendre parler d'adaptation cinématographique. Mais Luc Besson était vraiment intéressé et il a fait le siège de Tardy pendant 10 ans pour avoir les droits d'adaptation d'Adèle Blanc-Sec, des extraordinaires aventures d'Adèle Blanc-Sec. Et finalement, en 2008, il a acquis les droits, donc il a pu faire un film qui reprend deux opus. En gros, ça prend Adèle et la Bête et les Momies en folie. Bon, voilà, donc avec ces deux opus-là, il a fait un film, les aventures d'Adèle Blanc-Sec. Alors, voilà. Alors, le film a été tourné de août à novembre 2009. C'était 4 mois de tournage en décor naturel. Alors, donc décor naturel, alors attention, dans Paris, rue Rivoli, Jardin des Plantes, aux eaux de Vincennes, en Égypte, au Caire, et parce que Luc Besson tenait particulièrement à ce que les prises de vue soient faites en décor naturel. Alors donc il fallait bien sûr maquiller toutes les rues, après reprendre chaque image pour un boulot de dingue. Par exemple, une scène tournée Gare de l'Est, bon tu vois le truc, bloquer la Gare de l'Est, bon, 200 figurants, 50 véhicules de l'époque, des locomotives de l'époque, mais là il y a une erreur. La 141 TB 407 qui apparaît dans le film est de 1913, alors que l'action se situe en 1912. Grave erreur, tu vois. Bon, voilà.
1: Bravo.
5: Ça fait rien. On passe là. Bon, évidemment. Alors, le budget pour faire un tel film, bon, c'est à la hauteur des ambitions, 30 millions d'euros. Voilà. Bon. Voilà. Mais une peccadille par rapport à Valérian et les 1000 planètes, 180 millions d'euros, je vous en dirai deux mots tout à l'heure, qui a coulé la boîte de Luc Besson. Bien. Alors, dans les rôles principaux, on a Louise Bourgonde, qui est Adèle Blanc-Sec, elle était Miss Météo sur Canal+. Oui. Donc souvent, Luc Besson, il prend des acteurs, enfin, une vedette qui n'a pas, enfin, il forme ses vedettes, quoi. Mais il y a quand même des auteurs confirmés, il y a Gilles Lelouch qui fait l'inspecteur Léon Scaponi, donc il a dû prendre du poids pour être dans le personnage, et puis se rembourrer avec des coussins. Bon, enfin, moi j'ai trouvé qu'il faisait un Caponi convaincant. Jean-Paul Roux aussi, qui fait Justin de Saint-Hubert là-dedans. Bon, alors Luc Besson, bon, on connaît son travail hein, depuis 1985, Subway, Le Grand Bleu, 1988, Nikita, 1990, Cinquième élément, 1997. Il crée sa propre société de production. Bon, donc après, il a les aventures d'Adèle Blanc-Sec, et il se lance dans Valérian, la cité des 1000 planètes, budget initial 180 millions d'euros, et il boit la tasse, coût final 400 millions d'euros. Donc là, boum, tac, la société en faillite, les actions valent plus rien et tout. Bon, ça va, il s'est refait depuis. Alors, le film Adèle Blanc-Sec est considéré comme un spectacle familial de bonne facture, qui a obtenu plusieurs récompenses internationales, César des meilleurs décors, César des meilleurs costumes, prix du public du long métrage. Évidemment, alors, il y aura toujours des critiques et des fans d'Adèle Blanc-Sec qui diront que adaptation égale trahison.
4: Francine, voilà. Mais non, pour ce cas-là, oui.
5: Alors, des critiques que l'on ne retrouvera pas lors de la sortie de Avril est le monde truqué, un autre film issu du monde graphique de Tardy, mais dans lequel il s'est beaucoup plus investi. Dans le journal Libération, Clémentine Gallo décrira le film, celui-ci, hein, comme un ambitieux récit picaresque et une tenante relève à l'adaptation des prises de revue réelles d'Adèle Blanc-Sec de Luc Besson. Bon, non, vas-y. Ben, alors, je veux parler de David Zazie.
2: Oh. Alors,
5: Avril et le monde truqué. Film d'animation franco-belgo-canadien de Franck Ekinski et Christian Desmar. Une aventure qui se déroule dans un univers steampunk uchronique. Voilà, bon. Un univers graphique entièrement conçu par Jacques Tardy. Alors, à l'origine du dessin animé, Jacques Tardy avait l'idée de faire un dessin animé sur la guerre de 14-18 qui devait sortir en 1918. Bon, alors bien sûr, ça aurait été une catastrophe parce que les sociétés de production, suivaient mal le projet. Et le projet était en partie porté par Benjamin Legrand, le scénariste de Tueurs de cafards qu'on connaît, enfin puis il est auteur de scénarios et de films pour la télévision. Alors, il a proposé à Jacques Tardy plutôt d'orienter le projet de film d'animation sur un univers totalement imaginaire. Alors bon, Tardy s'est prêté à ça, petit à petit, l'idée d'une uchronie d'un univers steampunk a pris corps, et Jacques Tardy s'est prêté au jeu, il a conçu les personnages, les décors, et il a même réalisé les premiers éléments du storyboard, ici, vous voyez, donc il a fait un vrai travail de... Bon, donc il a été plus loin dans le truc, donc c'est vraiment l'univers de Tardy. Bon, mais bien sûr, il n'a pas pu continuer le projet jusqu'au bout, parce que bon, quand on fait une bande dessinée, il y a deux ou trois personnes sur un maximum de 2-3 ans, ça va. Bon, c'est maîtrisable, mais un film comme ça, c'est quand même une équipe de 250 personnes sur 5 ans, hein, si on compte les montages financiers. Et tout, c'est pas du tout le même investissement, et à l'époque Jacques Tardy était impliqué dans les dessins sur Stalag, donc c'était bon déjà pas mal de trucs. Donc, il a laissé le grand s'occuper du film, mais il y avait suffisamment d'éléments graphiques pour que le film soit vraiment quelque chose de Tardy. Alors, la société de production qui s'est occupée de la mise en place du film, elle s'appelle Je suis bien content. C'est une société de production de dessins animés établie à Montreuil, mais déjà très connue, puisque c'est eux qui avaient fait Persepolis de Marie-Jeanne Satrapi. Donc, c'était bon, donc dans de la bouteille. Le film a reçu un très bon accueil dans la presse française, mais n'a pas connu un grand succès en salle. 117 800 entrées au box-office. Alors que Adèle Blanc-Sec, c'était 1 622 000 en clé. Bon, c'est pas du tout les mêmes niveaux d'investissement, puisque dessin animé, on est en dessous de 10 millions d'euros. Là, c'est plus du tout le même truc. Bon. Alors, le film a remporté le prix Cristal du meilleur long métrage au festival de l'animation d'Annecy. Et il est édité en BD. C'est Studio Canal. Alors, pour les amateurs intéressés par la réalisation outre le DVD, je recommande la lecture de L'histoire d'un monde truqué, texte de Legrand, dessin de Tardy, publié chez Casterman en 2015, qui fournit de nombreux détails sur le pourquoi et le comment de la réalisation du film, et dans lequel vous trouverez les éléments du storyboard dessiné par Tardy. C'est tout pour aujourd'hui.
6: C'est déjà très très bien. Merci beaucoup, Tardy. Charles. Merci beaucoup. Ben écoute, on va prolonger l'immersion dans l'univers de Tardy avec justement un extrait de L'Adèle, chanté par Catherine Ringer.

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1: Et vous êtes toujours dans le son des bulles, l'émission BD de RCN, et on continue notre exploration des BD adaptées en film. Oh, mes contanges! Françoise, ne serait-ce pas un de tes amis qui vient d'arriver dans le studio?
2: Ah si, c'est pas moi qui crie, hein, tout hasard, je le précise quand même. Mais la thématique, c'était adaptation, film en BD ou réciproquement, je ne savais plus de trop. Alors, des BD mises en film, il y en a, hein, fallait voir ce que disent mes petits camarades, ou encore, on a Lucky Luke, on a 13, du Cobu, etc. Mais alors, dans l'autre sens, c'était plus dur. Et comme a dit mon référent BD, Mirko, d'une autre maison. Donc j'ai enterré le nom ici pour voilà. Et comme ils étaient peut-être pas assez bons pour pouvoir graver nos mémoires. Mais alors confiante, je me suis donc basée sur ma mémoire personnelle à moi, celle de mon enfance des années 60-70. Et là j'ai trouvé mon héros quand même. C'était Tarzan. Parce que des films et des fanzines c'est parfait, mais je vais vous en parler. Mais alors là je suis tombée vraiment sur un feu d'artifice d'œuvres et d'ouvrages, un univers complet qui pourrait, j'en suis sûre, remplir la médiathèque nationale de François Mitterrand. Je sais que j'exagère un peu, mais là à peine pour une fois. Parce que c'est monstrueux que cette saga et qui part dans tous les sens. Il y a vraiment tout, j'avais pas trouvé le mot, on dirait une pelote d'épingle, enfin bref. Le personnage est né en 1912, Tarzan, sous la plume de Edgar Rice Burroughs, Tarzan qui signifie peau blanche, et dans un bouquin qui s'appelle Tarzan of the Ape, qui veut dire Tarzan et les singes. C'est l'histoire d'un nourrisson, c'est écrit comme ça à l'époque, ça m'a fait rigoler, c'est l'histoire d'un nourrisson élevé dans la jungle par des grands singes. Alors toute référence à Mowgli, c'est fortement interdit, hein, parce que c'était Mowgli était avant, et il a dit que le bon camarade Edgar Rice, là, il a dit que c'était une coïncidence, lui il préférait Rémus et Romulus, qui étaient élevés par une louve. Chacun ses références. Alors, à partir de là, c'est une folie planétaire. C'est un roman écrit en 1912, en film en 1918, et l'engouement depuis plus d'un siècle n'a pas cessé. Alors, pas du tout. Il a été adulé, et il a été interdit en URSS. Pourtant, pour Tarzan, moi, je voyais pas qu'il y ait eu autant de passion autour de ça. Il a été brûlé par les nazis, c'était pas possible. Il a été objet de fantasme, parce que 1900, c'est quand même la période où l'Afrique noire était un grand fantasme occidental, hein, tout est possible, effectivement. Les auteurs en tout genre s'en sont donnés à cœur joint. C'est 43 films, 27 acteurs, 500 émissions de radio, 12 000 BD. Je les ai pas toutes lues. Alors Superman, excuse-moi, mais c'est de la rigole d'un côté. Hein. Alors j'ai lu un petit peu, j'ai pris différentes BD de l'époque, donc un Tarzan par Bruce Hogarth de 1937, qui est là juste à ma droite pour ceux qui regardent. Et puis il y en a d'autres. Alors je n'ai pas mis tous les titres. Hein, en 1921 par Christophe Beck et Steven Sumik, et en 2024 avec Oberon et Roy Alan Martinez. Alors c'est vraiment toute une évolution. Le tout début, là, celui que le premier que j'ai de 1937, c'est Tarzan par Bruce Hogarth en 1937. Voilà, c'est ce que j'ai dit. Donc, il a poursuivi l'œuvre qui était de Foster, qui avait commencé à faire, qui a arrêté, il a suivi. Alors, c'est violent, c'est sanguinaire. À chaque page, parce que c'était des pages qui sortaient toutes les semaines, il est soit prisonnier, menacé de mort, il va être exécuté, ou alors il tue un lion avec ses bras ou ses dents, ça dépend, je suis sûr. Ou alors il combat, ou alors il aide les blancs. Et alors, avec des phrases incroyable, c'est le vocabulaire de l'époque, on est dans des représentations qui nous feraient frémir. On parle de nègre à tout bout de champ, de sauvage, de primitif, d'homme singe. Le vocabulaire est exacerbé, hein, c'est l'énergie foudroyante de Tarzan, la sensualité si forte, enfin voilà, c'est très vivant. La sensualité de Tarzan émoustille toutes les femmes qu'il croise, ou alors ça irrite les blancs. Hein, il faut dire qu'il est plutôt pas mal gaulé, hein, excusez-moi, et voilà, on va dire ça comme ça.
1: Ça fait rire Charles.
3: Il est réduit à son simple physique, oh là là.
2: Ah bah c'est pas mal le physique des fois, parce qu'en plus il a un cerveau. C'est quand même le malin. C'est quand même la suprématie dans les phrases, effectivement. Les idées de l'époque sont dedans, hein, quand même, la phrase. Les pionniers pourront poursuivre paisiblement leur colonisation. Et ça, c'est avec l'aide de Tarzan. Donc on est quand même dans une époque, je pense que ce serait pas très bien. C'est vraiment l'idée des terres primitives qui sont civilisées par les blancs, et comme il est blanc, paf, on y va. Voilà, c'est ça. Les femmes, alors, elles sont présentes, mais alors elles sont enamorées. Alors, Tarzan, c'est Tarzan, je les comprends un peu, mais elles sont quand même violentes, traîtresses. Enfin, bref, elles agissent dans tous les sens. Bref, ça va. Les noirs, alors, eux, on n'en parle pas, ils meurent par paquet, ils sont soit vides de pouvoir, de guerre, ils sont souvent fourbes, ou ils sont bêtes, ou ils sont morts. Ça, il n'y a pas trop de choix pour tout ça. Alors, les films de Tarzan, avec le fameux cri que vient de me proposer Olivier, avec Johnny Westmuller, ça a bercé mon enfance. Ouais. Et c'était toujours pareil. C'était toujours le noir qui mourait en premier, celui qui était guide, il se faisait soit bouffer par un lion, soit une flèche. flèche, ou alors il était sacrifié.
1: Écrasé par un éléphant.
2: Ouais, alors toi aussi, t'as marqué la scène par l'éléphant.
1: Ouais.
2: Ah bah oui, bah c'était abominable. Voilà. Et les scènes qu'on y voyait seraient probablement interdites ou censurées aujourd'hui, ou interdites au moins de 35 ans. C'est un peu l'ambiance de cet ouvrage quand même. On retrouve ça dans la bande dessinée. Alors il y a eu des analyses psycho de ce personnage comme ça. Et pourquoi il nous fascine tant? C'est parce qu'il va interpeller en nous nos pires instincts primitifs. Tuer son ennemi, vaincre, séduire. Alors là, voilà, la liberté, la force brute. C'est vraiment ce qu'on a de pire en nous, qu'on dissimule, mais en attendant, Tarzan, il exacerbe tout ça. Et parce qu'il répond aussi à une grande question de l'humanité, que serais-je devenu si j'étais né tout seul? Hein, on a tous la scène, moi Tarzan, toi Jane, enfin tous, peut-être pas les jeunes là-bas, mais moi Tarzan, moi Jane. Et il y a même un livre où il apprend à lire tout seul. Et ben voilà, et moi donc dans tout ça, qu'est-ce que j'aurais fait si j'avais été toute seule dans l'humanité, loin des hommes?
3: Il y a quand même... Pardon, je peux pas dire, c'est l'enfant sauvage de Gottlieb.
2: Oui, c'est l'enfant sauvage de Gottlieb.
3: C'est trop drôle, c'est pas mal.
2: Ah oui, mais c'est sûr, non mais l'enfant... Mais je citais Gottlieb, évidemment. Redis encore Gottlieb, c'était bien, effectivement. Alors, une évolution de détails quand même dans les dessins et les bandes dessinées. Au début, Tarzan, il était tout nu. Mais tout nu, tout nu. Et un jour, alors qu'il est quand même élevé par des chimpanzés, il a l'idée de mettre un slip. Alors on ne sait pas pourquoi. Voilà. Et il faut savoir aussi que le Tarzan de l'époque, il a été censuré, non pas parce qu'il était tout nu, on s'en foutait, mais parce qu'il vivait avec Jane et qu'il n'était pas marié. Et ça, les protestants, ça leur allait pas.
1: Ah, c'est péché, ça.
2: Ah, c'est péché. Donc voilà, il y a quand même des censures à cause de ça, comme quoi on a un peu évolué. Alors après, j'ai lu d'autres Tarzans, effectivement, mais moi, je les trouve plus policés, plus modernes, enfin moins bestial, puisqu'on est dans la bestialité. Hein, voilà. Est-ce que c'est mieux pour autant? C'est beau, c'est sûr, mais bah, moi, je sais pas. Voilà, le premier m'avait quand même enthousiasmé. Alors, on parle aussi des Tarzamides, voilà, oui. Avec tous les personnages qui sont dérivés en BD, tels que tu dis. Alors, moi, dans tous les bouquins que j'ai lus quand j'étais petite, c'était Hakim, Zambla, Rahan, le fils des Achats Rouges, quand même. Ah, Rahan, c'est Rahan. Hein. Le film Tarzoun, la honte de la jungle, ça, ça nous a beaucoup fait rire. Ça existe en jeu vidéo, il y a des films X. Et puis, comment t'as dit tout à l'heure, David?
3: L'enfant sauvage de...
2: De qui?
1: Gottlieb.
3: C'est de Gottlieb, mais c'est tiré de quelque chose d'autre. Enfin,
2: oui, non, de Gottlieb. Donc c'est vraiment, c'est la gloire, c'est quelque chose. Alors je ne sais pas quoi vous dire pour conclure. Moi je pense que c'est une œuvre qui est absolument monstrueuse. Et il y en a des paquets. Je ne sais pas comment vous faire découvrir un univers si vaste. Il y a quelques ans, hein. Les Trois Mousquetaires, Sherlock Holmes, enfin il y a cinq personnages qui sont voilà. Mais il y en a pour tout le monde. Pour vivre des aventures, découvrir une époque, un univers fabuleux. Enfin, voilà, faites-vous plaisir. Le graphisme est complètement différent d'un ouvrage à l'autre, mais les histoires sont différentes. Et si vous voulez tout savoir sur la période de 1940 et ce qu'on y véhiculait comme idée, ça, c'est mon chouchou. Je crois que David n'est pas d'accord, mais le tout premier de 1937.
3: Bernard, c'est quand même le fondateur.
2: Ah, ouais, ouais. Alors, c'est pas une vraie BD parce qu'il n'y a pas de bulles.
3: Ah oui,
2: je suis désolé. Pardon,
1: Charles. Ça fait partie
4: c'est
1: du jeu.
4: C'est séquentiel quand même. Donc
3: c'est
4: bon.
3: Séquentiel, ça.
2: Ah bon, ça va vous. Merci Francine.
1: Eh bien, très bien.
2: Donc,
1: merci.
2: Lâchez-vous sur Tarzan, c'est incroyable.
1: Merci beaucoup, Françoise. Quelle passion. Ah oui, il est beau. Il a tout pour lui, celui-là.
2: Et comme vous, messieurs.
1: On va passer à David. Il a aussi tout pour lui. Et on va se mettre un petit peu dans l'ambiance, David.
5: Steve Austin deviendra cet homme. Sera supérieur à ce qu'il était avant l'accident. Le plus fort, le plus rapide, en un mot, le meilleur.
1: Alors, tu veux parler de l'homme de 3 milliards?
3: Alors, pas tout à fait. Bon, on n'est pas loin quand même. Donc, je vais parler d'un scénariste qui est très connu, Xavier Dorisson, scénariste bien connu, et Enrique Breccia, donc le fils du néanmoins célèbre Alberto Breccia, dessinateur, donc, qui sont à la manœuvre des Sentinelles, une série de 4 albums édités chez Delcourt. Donc, Xavier Dorisson est un touche-à-tout, pour qui je le cite, le récit historique est un excellent moyen de parler du présent. Il débute sa carrière en 90 avec le Troisième Testament, Prophète, Sanctuaire, Long John Silver, West, Undertaker, Château des Animaux et récemment Torgal. Il travaille avec les plus grands, Christian Rossi, Mathieu Loffray, Ralph Meyer. Quelle carrière! Donc, en 2020, il est également sollicité par l'armée. Alors ça, c'est étrange. On vient même le chercher avec 9 autres auteurs de SF pour réfléchir à la crise géopolitique à 30 ans. C'est-à-dire la fameuse Red Team. Pour imaginer les menaces futures visant la France et ses intérêts, on met en relation des auteurs, des dessinateurs, des experts scientifiques et militaires. Parfaite transition pour ce dont je vais vous parler, parce que les Sentinelles, et parce qu'il fallait dépasser la capacité humaine, les sciences les a fabriquées plus fort, plus rapide,
1: meilleur.
3: 1911, lors d'une intervention au Maroc, une section secrète de l'armée, les divisions Sentinelles, testent une nouvelle arme, Taillefer, le soldat sur lequel on a greffé des membres métalliques. Il est insensible au bal, il déchire les barbelés avec sa bouche, mais le petit sur sa batterie qui tombe à plat. Les choses auraient pu s'arrêter là, mais non. 1914, Première Guerre mondiale, elle arrive. La France est alors en grande difficulté. La défaite est imminente, mais si on ressortait le vieux projet super soldat, et si l'armée avait eu des abus augmentés. Alors, elle s'intéresse de près aux travaux d'un certain Gabriel Ferraud, qui qui, inspiré du travail de Pierre et Marie Curie sur le radium, invente une source d'énergie, la pile au radium, qui semble être prometteuse. Le colonel Miro. Entrevoit alors de nouveaux potentiels de son TFR. Problème, le jeune Ferro est antimilitariste et refuse.
1: Ah oui.
3: Mais Gabriel est mobilisé, hein, comme tous les autres, le 8 août 1914. Touché par un obus, il est amputé de ses quatre membres. Miro revient, tel un vautour. Il fait une proposition faustienne. Donnez la pile au radium et devenez le nouveau TFR. Le super-héros français devenant une icône et un super soldat qui ira sur le front, tel Iron Man ou Captain America. Xavier Dorisson nous fait alors plonger dans une autre réalité historique. Le radium punk, la rétro-science-fiction, une sorte d'uchronie. TFR, parcours les champs de bataille, accompagné de Djibouti. un autre super soldat qui s'injecte du sérum un peu comme Bane dans Batman. Ou alors Pégase, un aviateur équivalent au Rocketeer des comics US. C'est-à-dire d'horizon donne une vision sombre de la guerre. Il interroge les notions même du patriotisme. On se rend compte que l'horreur de la guerre, il n'y a pas de gentil, il n'y a pas de méchant en fait. Les sentinelles sont là pour inverser le cours de la guerre. Elles sont là pour booster le moral des troupes, participer à la propagande. Les sentinelles sont un point de vue sur cette période entre science-fiction, histoire militaire, où la guerre et la technologie rencontrent inéluctablement de son impact sur notre humanité. Au risque, Enrique Brescia donne à l'ensemble de ces quatre tomes un caractère viscéral, une atmosphère sombre, et c'est l'ère des machines, de la guerre, de l'hostilité, de la chair et de l'acier qui se mêlent avec douleur et brutalité. Xavier Dorisson a rendu ses droits à une série télévisée donc produite par Guillaume Le Mans, Xavier Molia, Raphaël Richet à l'écriture, ainsi que Thierry Poirot et Édouard Salier à la réalisation en septembre 2025. Première saison de la série en 8 épisodes. Mais comme souvent au cinéma, adapter une œuvre, c'est trahir par essence.
1: C'est de toi, ça?
3: Non.
2: Mais tu le prononces bien.
3: On a l'impression que c'est moi. Les très nombreux combats de la BD sont un peu passés à la trappe, hein, pour des raisons de coût. Hein. Je rejoins Charles qui nous dit de temps en temps que le pognon en France, bah, on fait souvent des comédies et pas trop des gros trucs à gros budget. Sinon, bah, ça fout les boîtes dans la
4: bière.
3: De nombreux ajouts également scénaristiques, actions dans des laboratoires, histoire d'espionnage dans les bas-fonds de Paris, une dimension également mystique avec les damnés, les barons, un personnage qui n'existe pas dans la BD. L'intervention d'un personnage tel Gisèle, bref, une espèce de médium. Toutefois, les grandes préoccupations de la BD persistent. Le sujet de la science au service de la mort, le champ de bataille comme un lieu d'expérimentation, la Première Guerre mondiale qui a comme contexte la pleine période industrielle, les chars, les avions, les gaz, les lance-flammes, et j'en passe, les sentinelles, rapides, résistants, plus forts, sont l'apothéose de cette course à l'armement. Je mettrai un petit parallèle également la série The Boys de Garth Ennis et Darick Robertson, où une entreprise, la Vought Americans, tente par un marketing forcé de vendre des super-héros à l'armée. Je vous invite à la regarder aussi, c'est pas mal. D'autres BD explorent les uchronies historiques, comme les Brigades Chimériques, publiées en 2009 et 2010 chez Atalante. Le contexte prenant place à la veille de la Seconde Guerre mondiale, dans une Europe où prospèrent les surhommes sur le champ de bataille de la Première Guerre mondiale, au milieu des gaz, des rayons X, on y retrouve des personnages issus des univers de ce qu'on appelle le merveilleux scientifique, Dr Mabuse, Leonid Talop, le passe-muraille. La série s'inscrit dans la redécouverte depuis le XXIe siècle de tout un pan du patrimoine littéraire francophone du genre merveilleux scientifique, ancêtre de la science-fiction et des feuilletons populaires. La série des Brigades rend hommage aussi aux fameuses Brigades du Tigre, hein, les débuts de la police scientifique, etc. Où Xavier Dorisson réalisa d'ailleurs le scénario pour le cinéma dans le film de Jérôme Cornu en 2006. Pour ça, je fais le lien, je rattache les wagons. On peut aussi citer L'Homme truqué ou L'Œil de la nuit, ou encore Masqué de Stéphane Créti et Serge Lehmann, qui met en place un super-héros, l'Optimum, dans les rues de Paris futuriste. J'invite aussi nos auditeurs à redécouvrir le merveilleux scientifique, littérature qui s'articule autour de thèmes phares, tels le savant fou, les inventions extraordinaires, le monde perdu, les explorations de systèmes solaires, les catastrophes ou encore l'avènement des surhommes. Je vous conseille des ouvrages de Fleur Hopkins, L'Oberon, voir l'invisible chez Champvaillon en 2023. Voilà, voilà.
1: Et on en parlait tout à l'heure aussi, c'est quand on regarde maintenant ce qui se passe dans les différents conflits.
3: Tout à fait.
1: Avec des drones, exosquelettes.
3: Ukraine, bien sûr. Et en Ukraine, le premier poste repris à des Russes avec des drones. Tout à fait. Donc c'est un peu bluffant. Terminator, c'est peut-être pour demain. Enfin, on se demande.
1: Ouais, c'était une projection. Alors, et aussi dans les Sentinelles, il y a l'effet tout ce qui est pendant la guerre par rapport aux généraux qui étaient intraitables par rapport aux.
3: C'est ça. Alors, ce qui est intéressant dans les Sentinelles, c'est que ça ne change en rien le cours de la guerre. C'est-à-dire qu'en fait, on va suivre l'histoire telle qu'elle est, mais les personnages ne changent pas le cours de la guerre. C'est-à-dire qu'on, c'est une uchronie un peu particulière. On apporte des éléments, mais qui au final ne modifient pas le substrat de l'histoire.
1: Eh oui, ça serait trop facile. Eric, c'est le genre d'histoire que vous aimez, ça. C'est un peu historique. Et un peu futuriste.
4: Ah oui, enfin les Sentinelles. Je suis d'accord que la présentation sur Canal est un peu. Alors, correspond sur le ton, on va dire peut-être. Ouais. Mais c'est vrai que la forme manque un peu d'action par rapport.
3: Mais je pense que c'est l'argent. Enfin, c'est toujours l'argent qui manque. Hein. Enfin, c'est plus facile de faire une comédie où ça se passe dans un endroit clos ou un truc social plutôt qu'un
4: The Boys. On voit la différence avec The Boys. La série est bien. Par contre, la fin.
3: Qui ne correspond pas à la BD, par exemple. Voilà. C'est intéressant aussi.
4: Pose problème à pas mal de fans de The Boys.

0: qui étaient deux bonnes BD. La dernière rose était un petit polar d'ambiance un peu hitchcockienne, on va dire. Des bons gros volumes, bien épais. Et son frère est en fait très connu puisque c'est un des scénaristes de l'Anatomie d'une chute. Et donc, c'est vrai qu'à la lecture de la BD, quand elle est sortie, je me suis dit, tiens...
1: C'est lui qui va scénariser
0: le... Et c'est eux qui vont faire le film.
1: Ah oui, d'accord.
0: C'est eux qui vont faire le film. Et donc, alors par contre, premier étonnement, ça va sortir sous le titre L'Inconnu. Et ça va être... le titre me paraît... je suis curieux de voir pourquoi ce titre.
1: Ah oui.
0: L'histoire de la BD est relativement simple. En fait, on suit donc David Demerman, qui, un soir de 31 décembre, va passer la nuit avec une jeune femme. Et sauf que quand il se réveille le matin, il est dans le corps de cette jeune femme. Et donc, toute l'histoire de cette BD, c'est de comprendre pourquoi elle a pris son corps à lui et lui a laissé le sien. Je vais pas trop parler de la BD parce que c'est un peu comme Usual Suspect, si on connaît la fin, c'est un peu dommage. Mais la BD, en fait, déjà esthétiquement, est plutôt jolie. Enfin, le style de Lucas Arrié est assez esthétique, assez minimaliste. Mais ça donne une ambiance assez particulière. Et du coup, c'est un titre qui m'a bien plu.
1: Et ça sort quand alors le film
0: Il me semble qu'il est dans les sections à Cannes, si j'ai bien vu. Et normalement, il doit sortir cet été.
1: Alors, si vous n'arrêtez pas avec votre stylo, Jean-Luc, il va râler.
0: Pardon, excusez-moi.
2: Ah, c'est pas moi pour une fois.
1: Ah, bah oui, pour une fois.
2: Ah non, je prends des crayons. Ah,
3: c'est intéressant ce que tu dis, parce que moi, ça me fait tout de suite penser à une BD, sur l'idée d'un homme qui se retrouve dans le corps d'une femme. Enfin, quelque part, c'est un peu ça le concept de Tirésias, le personnage mythologique qui vit la vie de, enfin, qui est transformé par les dieux, et qui est maudit pour avoir les dieux, et qui est transformé en femme, et qui va avoir le don d'enfanter, etc. Donc, il y a je vois un parallèle dans cette peut-être pas, alors je connais pas
0: quand on connaît la raison, c'est vraiment un échange de corps,
3: d'accord,
0: déjà essayer de comprendre pourquoi elle a absolument voulu changer son corps,
3: d'accord,
0: mais c'est vraiment ce qui fait partie de l'intrigue. Okay.
1: C'est pas Madame Doubtfire, quoi.
0: Non, c'est pas ça. Et puis après, j'avais pensé à, alors c'est pas forcément tout à fait la thématique, mais c'est toutes les BD en fait qui commencent à apparaître, qui racontent des tournages de films. On avait eu une BD qui s'appelait Un tournage en enfer, qui était sorti en 2013, donc qui était chez Casterman, qui racontait le tournage d'Apocalypse Now.
1: Ah oui.
0: Il n'y a pas eu un très gros succès, mais ce nouveau genre de BD a été complètement obsolé avec le premier tome des Guerres de Lucas.
3: Oui, donc exact.
0: Qui raconte les tournages des Star Wars.
1: D'accord.
0: Et qui sont super intéressants pour les cinéphiles, pas forcément que les fans de Star Wars, parce qu'on apprend plein de trucs qui se sont passés sur les tournages, parce que George Lucas a raconté aux producteurs pour qu'ils financent le film, enfin, il a fait des choses, enfin, il a menti à certains acteurs, enfin, il a fait des choses assez hallucinantes. Et donc, les deux premiers tomes racontent les deux premiers films, le troisième doit sortir en 2027. Et on a eu, donc, Huggin & Muggin, qui est une autre maison d'édition, qui s'est lancée un peu sur le créneau, qui a fait un premier titre qui s'appelait Les Mâchoires de la Peur, qui est donc sur le tournage de Dents de la Mer. Oui. Et normalement, ils doivent faire aussi L'Exorciste et Terminator.
1: Ok. Ah,
0: toujours sur ce même principe des secrets de tournage, donc avec plein d'anecdotes, plein de petites choses qu'on connaît pas forcément. Moi, dans les guerres de Lucas. en spoilant pour les non-fans, mais l'histoire entre Carrie Fisher et Harrison Ford, je ne la connaissais pas. Et donc,
1: D'accord.
0: Voilà,
1: donc c'est le genre de choses
0: qu'on apprend. Voilà, il y a plein de petites choses comme ça.
1: D'accord, oui, c'est hyper intéressant.
4: Intéressant aussi, c'est la BD qui est sortie, L'Enfer, qui raconte le tournage. Bon, normalement, c'est un film de Clouseau, mais qui n'a pas été réalisé. Et la BD L'Enfer est sortie chez Sarbacane aussi, je crois, dernièrement, l'an dernier. Et c'est aussi une très très belle adaptation.
0: Oui, c'était le dernier film qu'il avait écrit,
4: qu'il n'a pas pu tourner.
1: Et il me semble qu'il y avait aussi sur M le Maudit, là.
4: Il y a Crimi.
0: Mais Crimi, qui est un peu différent, en fait. Crimi, c'est parce que quand il a eu la sortie du film M le Maudit, ils ont cru que c'était lui, le criminel. Dans Crimi, ça raconte plutôt cet aspect-là.
1: Un petit peu, d'accord.
0: C'est pas sur le film, c'est plutôt les conséquences du film.
4: Oui, sur le film aussi, parce qu'il y a quand même aussi des scènes de la femme sur la lune, etc. Il y a des scènes qui sont reprises totalement des scènes de films de Lang.
0: De Fritz Lang, oui.

0: Mais du coup, Fritz Lang, il pensait que c'était lui le boucher du Saldorf.
1: D'accord.
2: Bah, disons qu'il y a voilà. surtout
0: des soupçons sur lui.
2: Bah, pas pour le fait du vampire de Düsseldorf, mais on le soupçonnait d'avoir tué sa femme.
0: Oui.
2: Donc voilà, c'est tout.
0: Mais c'est vrai que la BD était bien aussi.
2: Ah oui, la BD est fantastique.
1: Oui, exactement. Et c'est vrai que sur le cinéma, on trouve aussi beaucoup d'albums sur des cinéastes, sur des actrices. Hein. Il y en a beaucoup qui sortent. Hein. Il y avait Ava Gardner, il y a du Charlie Chaplin. Enfin, vous devez en voir beaucoup aussi qui sortent. Ça, c'est aussi un genre qui plaît.
0: Il y en a une sur Marilyn, là, puisque c'est l'anniversaire.
1: Et Brigitte Bardot,
3: je crois. Brigitte Bardot aussi. Qui rencontre Astopopoulos, qui est metteur en scène.
1: Ah ben, oui. Mais bravo, oui. Il était metteur en scène dans
3: C'est la première fois qu'on voit Rastatopoulos.
1: D'accord.
3: Il est metteur en scène dans un film.
4: Ah oui, c'est vrai. Juste.
3: Demandez-moi quand vous savez pas.
4: On ne savait pas.
1: Qu'est-ce que c'est? Franchement, cette émission, on en apprend énormément. Merci beaucoup, les amis, sur cette thématique où on a vu pas mal de choses. Il y a encore beaucoup de choses à voir, mais c'était très enrichissant. On va passer maintenant à l'actu avec Francine.
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1: Il y en a de l'actu.
2: Oui, bah moi j'ai parlé de deux albums qui sont des adaptations, pas des adaptations de films, mais des adaptations littéraires, encore que. Alors déjà, béni soit le 15 avril, parce qu'en ce même jour sont sorties deux adaptations magistrales qui resteront dans les annales. Celle de Pour qui sonne le glas, roman culte d'Ernest Hemingway par Jean-David Morvan et Pierre Davance aux éditions Sarbacane, 192 pages, 29 €. Et un pur chef-d'œuvre, et là je pèse mes mots, Le Frankenstein de David Salah chez Casterman, 220 pages, 28 €. Alors Frankenstein, encore me direz-vous, eh oui je sais, on ne compte plus les adaptations, tant au niveau du cinéma qu'au théâtre qu'en BD. Alors il y a eu celle de Georges Bess, il y a eu celle de
6: Bernie Wrightson.
2: Voilà, je voulais te laisser la parole David, je sais combien tu tiens à cette version, pour ne citer qu'elle. Citons aussi actuellement l'engouement aussi pour ces derniers mois pour Frankenstein. Hein. Alors côté cinéma, on a le Frankenstein de Guillermo del Toro sur Netflix depuis le 10 octobre. The Bride de Maggie Gyllenhaal qui est sorti en salle le 4 mars de cette année. Alors côté littérature et BD, en septembre 2025, on a une nouvelle traduction par Marie Darieux chez Monsieur Toussaint Louverture. On a eu également donc le Frankenstein illustré par Stan Manoukian dans la collection noire chez Gallimard en septembre donc 2025. En janvier 2026 chez Sarbacane, on a pour la jeunesse Mon copain Frankenstein par Hélène Lespagnard et Vincent Kings. Alors autant dire que Frankenstein est vraiment à l'honneur en ce moment. Mais Et puis, il y a surtout pour moi le Frankenstein de Salah. Alors là, on ne peut pas passer à côté de cette pure merveille, tant graphique que scénaristique.
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2: Première page, dans un camaïeu de bleu froid travaillé au couteau, l'album entier est fait à la gouache et David Salah a allé jusqu'à utiliser le couteau pour les effets de matière, de profondeur, etc. Donc, seule apparaissent une minuscule trace de pas et une toute petite silhouette perdue dans cette immensité glacée. Ainsi débute le récit. Par la fin, avec sur plusieurs pages un Frankenstein errant à la poursuite de sa créature. L'histoire va nous être contée en flashback avant de nous ramener à notre point de départ et nous mener avec la reprise de ces trois premières pages à l'épilogue tragique. Alors, qui dit adapter, dit s'approprier une œuvre pour en donner sa propre vision. Adapter, c'est trahir, diront certains. Moi, je dirais plutôt adapter, c'est choisir. Alors, David Salah, recentrant le récit sur la relation trouble entre le docteur Frankenstein et sa créature et le rejet de la différence et ce qu'il engendre, ne se contente pas de suivre à la lettre le roman de Mary Shelley. Et ce, dès le début, puisque le personnage du capitaine Walton, à qui Frankenstein livre son récit, disparaît au profit du lecteur. Ce qui modifiera également quelque peu la conclusion. Il inventera également un épisode d'une vingtaine de planches muettes de toute beauté. Abandonnée par son créateur, la créature va errer dans les rues de la ville et va être accueillie par une jeune femme qui, évidemment, connaîtra une fin tragique. Mais plus que le fond, c'est surtout la forme qui est fascinante. Graphiquement parlant, l'album de David Salah se démarque des très nombreuses adaptations par l'utilisation magistrale de la couleur, vecteur des émotions qui traversent les personnages, opposant la froide ambition dévorante de l'un à la solitude, à la sensibilité, à la souffrance de l'autre, et on est loin du traitement gothique en noir et blanc. Comme dans ses albums précédents, Le joueur d'échecs, Le poids des héros, l'auteur traduit les tourments psychologiques des personnages par de sublimes planches expressionnistes et oniriques et nous entraîne dans un imaginaire hors du temps. Les décors vont parfois jusqu'à l'abstraction et un soin tout particulier porté aux échelles. Comme dans le roman, Frankenstein apparaît immense par rapport aux humains, mais aussi minuscule dans l'immensité des paysages, ce qui ne traduit que mieux sa solitude. Et puis, il y a toutes les références picturales, comme d'habitude, Klim bien sûr, mais pas que. En fin d'album, on trouvera quelques dessins et essais préparatoires, ainsi qu'une photo de son atelier, avec quelques planches de l'album et une multitude de tubes et de pinceaux. David Salah, Frankenstein, pur chef-d'œuvre.
4: Tu ne veux pas le faire passer ?
2: Deuxième adaptation magistrale, parue également le 15 avril, celle de Pour qui sonne le glas, roman culte d'Ernest Hemingway par Jean-David Morvan et Pierre Davance aux éditions Sarbacane. Castille, 1937, 72 heures de la vie d'un homme, durant lesquelles les espoirs, les tensions et les passions se déchaînent. Cet homme, c'est Robert Jordan, un jeune enseignant américain engagé volontaire dans les rangs républicains pendant la guerre civile espagnole et dont la mission est de dynamiter un pont afin de barrer la route aux troupes fascistes. Il a 72 heures pour le faire et est conscient qu'il a peu de chances d'en sortir vivant. Dans le groupe de Maquisard, il y a les hommes, Pablo le chef, Anselmo, mais aussi surtout des femmes. Pilar, la terrible et charismatique femme de Pablo, et puis Maria, pour laquelle il va immédiatement éprouver une passion dévorante. Arès, Eros et Thanatos, l'histoire va mêler action, drame et tension psychologique dans un contexte de guerre fratricide. Unité de lieu, de temps, d'action, la tragédie peut commencer. Alors le roman est une adaptation fidèle du roman publié, le roman graphique, est une adaptation fidèle du roman publié en 1940, qui explore donc les thèmes de l'engagement, du courage, de l'amour dans un contexte de guerre et retranscrit magistralement, tant par les choix scénaristiques que graphiques, l'intensité et la profondeur psychologique de celui-ci. On ne présente plus Jean-David Morvan, un scénariste prolifique, prix Goscinny 2022 pour Marguerite Résistante, et qui a fait non pas du devoir, mais du désir de mémoire, tel qu'il aime à le dire, son cheval de bataille. En revanche, Pierre Davance était jusqu'à ce jour un dessinateur inconnu des BD-files, et pour cause, ce finaliste du concours Jeune Talent d'Angoulême 2019, passé par les Arts Déco, signe là sa première bande dessinée. Et comme disait l'autre, aux âmes bien nées, la valeur n'attend pas le nombre des années, car il faut bien le reconnaître, pour un coup d'essai, c'est un coup de maître. On a du mal à croire que c'est sa première BD, tant le découpage, la mise en scène sont aboutis dans une explosion de couleurs et d'originalité.
1: Merci Francine pour cette belle sélection.
4: Moi, j'ai d'explorer le Frankenstein, hein, puisque tu as eu la gentillesse de le faire passer. Il est extraordinaire de planches, de dessins, de couleurs.
2: Oui.
4: Je crois que j'ai rarement vu une bande dessinée. Enfin voilà, avec des dessins de ta sorte, quoi. C'est, on dirait des tableaux en permanence.
2: D'ailleurs, il va y avoir une expo au mois d'octobre chez Maguen où il va reproduire certains sur toile.
4: Vous avez vu, enfin vous l'avez
1: vu. Oui, on l'a vu. Oui. Non, bah, après, c'est des albums, on ne peut pas passer à côté parce qu'il y a beaucoup de com aussi derrière, autour. Donc c'est vrai que c'est des albums qui.
2: Mais ça la mérite, voilà. Quoi, je veux dire.
1: Alors merci beaucoup. Bah oui, évidemment. Merci beaucoup à tous les amis. Merci, on a bien travaillé encore une fois. Merci au public. Merci d'avoir assisté jusqu'au bout.
4: Merci.
1: On se retrouve le mois prochain avec un invité. Prestigieux, comme on a eu aujourd'hui Eric Milesi. Merci beaucoup Eric d'être venu à du Haut du Livre. J'espère qu'on se reverra une prochaine
4: fois.
1: Vous
4: êtes dans les rayons, on peut vous saluer.
1: Vous êtes dans les rayons.
4: Ah, oui, bah, apparemment. Ah.
1: Premier étage. Premier étage, c'est ça, merci. Merci beaucoup Jean-Luc pour tous ces effets bruitage et autres. Je pense que ça vous a plu.
4: Ah, c'était parfait.
1: Bon, on se retrouve le mois prochain. N'oubliez pas, entre-temps, il y a les réseaux sociaux, Instagram, Facebook. Alors n'hésitez pas à vous abonner.
4: Et le Festival de la BD à Jarville.
1: On n'a pas eu le temps d'en parler. Dommage.
6: Les gens iront voir.
1: Merci.
6: Merci.
1: À bientôt.
4: À bientôt.
1: Bye bye.
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2: Et bonjour à toutes et à tous, j'espère que vous avez passé un très bon week-end. Bienvenue sur Radio Déclic si jamais vous nous rejoignez. C'est l'heure de votre émission quotidienne Déclic Midi, dont voici l'édition du lundi 15 juin. Et aujourd'hui, qu'est-ce qui vous attend dans cette émission? Eh bien déjà, il y a pas mal de monde autour de la table. Je commence par, Lucie qui est à la technique. Bonjour Lucie.
3: Bonjour Élise.
2: Comment vas-tu?
3: Eh ben toujours très bien, j'ai la patate. Et toi?
2: Eh ben écoute, ça va très bien aussi. Alors nous avons aussi autour de la table notre invitée du jour, qui est donc Chloé Guillot-Éloire, coordinatrice lecture publique de la Comcom du Pays de Colombey et du Sud Toulois. Bonjour.
4: Bonjour.
2: Tu vas bien aussi?
4: Bah, très bien, merci.
2: Donc on te retrouve juste après pour nous parler un petit peu de la fabrique du livre jeunesse. Qu'est-ce que c'est? Eh bien, vous le saurez dans quelques instants au moment de l'interview. Et puis nous avons avec nous deux stagiaires. Bonjour Edgar et Juliette.
5: Bonjour.
6: Bonjour.
2: Vous allez bien aussi tous les deux?
5: Toujours.
2: Toujours, oui, la forme. Votre stage se passe bien pour l'instant?
5: Pour l'instant.
6: Parfait.
2: Oui, bon, parfait. En même temps, ils ont fait qu'une matinée, donc ça va. Alors, Edgar, toi, tu nous as préparé une chronique. Tu vas nous parler de quoi dans quelques instants?
5: Eh bien, de l'incendie qui s'est produit pour la chaîne de production de chips des youtubeurs McFly et Carlito, qui a fait pas mal de débats sur les réseaux sociaux dernièrement.
2: Très bien. Et donc, tu es en quelle classe, toi?
5: En seconde.
2: Et tu seras avec nous pendant à peu près 2 semaines, c'est ça?
5: C'est ça.
2: Et bah, très bien, on aura loisir donc, de t'entendre également dans d'autres émissions. Et puis Juliette, toi tu es en quelle classe?
6: En 4e.
2: Et tu fais un stage de à peine 3 jours, hein, c'est ça
6: oui.
2: Donc toi par contre, on aura le loisir de t'entendre mercredi pour, à la place d'un déclic midi, une émission spéciale. T'as travaillé dessus un peu ce matin, c'est ça?
6: C'est ça.
2: Tu peux nous dire un peu le sujet peut-être?
6: Sur le football, la Coupe du Monde.
2: Eh ben, très bien, voilà, on parlera de tout ça alors mercredi avec toi. T'as pas déjà le nom de l'émission encore, non? Peut-être.
6: Si.
2: Ah, c'est comment alors?
6: Je me rappelle plus.
2: Ah zut, bon c'est pas grave, ça fera un peu de suspense pour les auditeurs. Voilà, c'est ça. On le saura plus tard, en tout cas on saura déjà le sujet. La Coupe du Monde, c'est effectivement en ce moment aux États-Unis. Alors nous aurons aussi, si on a le temps, un fait historique pour terminer cette émission et sinon aussi une chronique bonne nouvelle. Mais tout de suite donc on retourne avec Lucie et elle va vous parler d'informations avec le journal.

0: Et on commence avec les infos locales. L'AS Colombey propose un rassemblement de foot féminin. Le dernier rassemblement 100% féminin de la saison a rassemblé une vingtaine de joueuses pour les ateliers dispensés par le club et le district 54. Cette initiative portait plusieurs objectifs: permettre aux jeunes filles de découvrir le foot, promouvoir le foot féminin sur le territoire, permettre aux joueuses d'âges différents d'échanger et préparer la saison prochaine avec potentiellement de nouvelles licenciées. Si vous voulez en savoir plus, je vous conseille d'aller sur le site de l'Est Républicain. Et on continue avec la grande soirée festive à Novian-au-Pré qui aura lieu le 20 juin. La fête patronale de Novian-au-Pré opte cette année pour une soirée festive d'un autre genre. Après les forains et les manèges, c'est au tour des food trucks et des buvettes de prendre place. Un concert extérieur sera donné par le groupe TV Phone. Et une fois le soir venu, l'association Ciel en fête artifice illuminera le ciel. Cette fête aura lieu donc le 20 juin et par mesure de sécurité, la circulation sera interdite de 15h à 3h du matin ce même jour. Si vous voulez en savoir plus, je vous invite à aller également sur le site de l'Est Républicain. Le foyer rural de Mont-le-Vignoble a remis 1000 euros à la Rémig à l'issue de son loto. Le foyer rural de Mont-le-Vignoble a décidé de reverser les recettes de son loto organisé en mars à la Rémig. La Rémig, c'est une association qui a trois objectifs: aider les enfants malades, faire avancer la recherche en oncohématologie pédiatrique et accompagner les parents, notamment en gérant la maison des parents à côté de l'hôpital de Brabois. Ce partenariat semble s'ancrer dans la durée puisque déjà lors de la dernière fête patronale, un stand de création des habitants avait permis de reverser des recettes à l'association. Pour en savoir plus, je vous invite encore et toujours à aller sur le site de l'Est Républicain. Et on passe aux informations internationales maintenant et on commence avec l'info nationale. La Cour de cassation rouvre la possibilité d'un procès pour le meurtre. Pour le policier ayant tiré sur Naël en 2023. Le 27 juin 2023, Naël Merzouk, 17 ans, avait été tué par balle à bout portant lors d'un contrôle de son véhicule à Nanterre. La Cour de cassation a reconnu l'intention d'homicide du policier. Ce vendredi 12 juin 2026, soit environ 3 ans après les faits, la Cour de cassation a publié un arrêt dans lequel elle estime que le policier auteur du tir avait nécessairement conscience qu'il existait un risque létal pour le conducteur, ce qui donne de nouvelles intentions au policier d'un point de vue juridique. L'affaire sera examinée par la Cour d'appel de Versailles qui se prononcera à nouveau sur le chef d'accusation retenu contre le policier. Le fonctionnaire de police pourra à nouveau faire appel. La date d'ouverture d'un procès n'est pas encore fixée, quel que soit le chef d'inculpation retenu. Pour lire l'article complet, rendez-vous sur le site de Basta. La Caroline du Nord ne légalisera pas le meurtre des femmes qui avortent. Quelle bonne nouvelle. Le texte House Bill 1232 a été déposé par Kate Kidwell, appartenant au Parti républicain. Ce texte propose de définir la vie humaine dès la fécondation et de définir toute interruption de grossesse comme un meurtre au premier degré. Cette loi n'est cependant soutenue que par Kate Kidwell et elle est catégoriquement refusée par le président de la Chambre des représentants de Caroline du Nord. Il a la position, la plus importante, étant donné qu'il contrôle l'agenda législatif de l'État. Vous pouvez retrouver plus d'informations sur ce sujet, en particulier sur le site d'RTS, mais je vous conseille également de lire un article de L'Humanité datant du 23 février 2026, portant sur la condamnation de l'IVG dans le Tennessee cette fois. Un accord a été conclu entre les États-Unis et l'Iran. Après plusieurs semaines de pourparlers, les deux États sont arrivés aujourd'hui à un accord pour mettre fin à la guerre au Moyen-Orient, y compris au Liban. Une cérémonie de signature est prévue à Genève, en Suisse. L'accord annoncé ce matin par le Premier ministre pakistanais comporte plusieurs points. La réouverture du détroit d'Ormuz dès vendredi selon Trump, un cessez-le-feu y compris au Liban, des négociations à venir pour la conclusion d'un accord définitif et c'est déjà pas mal. Donc si vous voulez plus de détails, je vous conseille d'aller sur le live de France Info. Et je continue avec la météo. Aujourd'hui, il fera 25 degrés à Toul, Colombey-les-Belles et Saxoncion avec un grand soleil. Et demain, il fera 30 degrés avec un grand soleil également. Donc pensez à votre crème solaire, à votre casquette et à votre gourde. En attendant, prenez soin de vous et moi, je repasse la main à Élise.
1: Merci beaucoup Lucie pour ces informations. Effectivement, celle en Caroline du Nord, ça fout les jetons quand même quand j'ai lu ça ce matin là, que c'était comme un permis de tuer les personnes, en fait les femmes qui souhaitaient avorter ou toute personne qui aidait ces personnes-là à avorter. Heureusement, ça n'a pas été évidemment voté, mais ça fout les jetons de penser que quelqu'un pourrait penser ne serait-ce qu'à ça quoi.
0: Et c'est pour ça que justement je me suis permise d'inclure aussi celui sur le Tennessee, parce que pour le coup, ça a été aussi très discuté là-bas.
1: Mmh. Effectivement, donc, Il fait pas bon à vivre aux États-Unis de toute façon. Eh bien, on va enchaîner plutôt quand même avec une bonne nouvelle qui se passe en France, celle-ci.
2: Respirez. Ceci n'est pas une galère, c'est une bonne nouvelle.
1: Et fin mai, l'Assemblée nationale a voté à l'unanimité une proposition de loi pour abroger le code noir. Alors, qu'est-ce que le code noir? Eh bien, il fait partie de textes, une série de textes qui ont réglementé l'esclavage dans les colonies françaises. Ces édits royaux dataient des XVIIe et XVIIIe siècles. On pouvait lire dedans, par exemple, que les personnes esclavagisées étaient des êtres meubles, susceptibles d'être acquis par un maître au même titre qu'un bien. Il y avait aussi des sanctions en cas de fuite d'esclaves, comme par exemple une oreille coupée, un marquage au fer de lys et bien sûr la peine de mort. Le code noir ne produit plus d'effet juridique depuis l'abolition de l'esclavage le 27 avril 1848. Donc ce texte, par contre, n'a pas été abrogé au final. Et c'est pour ça que, même si cette loi n'était plus valable, eh bien, le vote de l'Assemblée nationale est quand même purement symbolique, mais ça permet de placer dans les débats la question des réparations. Plusieurs députés ont souligné que les anciens propriétaires d'esclaves avaient reçu des compensations, au contraire de ces derniers. L'Assemblée nationale a donc voté la proposition de loi, et elle doit examiner par le Sénat. Elle doit être encore examinée par le Sénat. Voilà donc pour cette bonne nouvelle, même si c'est symbolique, eh bien voilà, on tourne encore une autre page de l'histoire de nos colonies. Et on va poursuivre cette émission avec notre invité du jour.
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1: Aujourd'hui ?
3: Oui.
1: Eh ben c'est l'invité.
3: Dans quoi ?
1: Déclic midi. Et donc, on retrouve notre invitée du jour, Chloé Guillot-Éloire, coordinatrice lecture publique de la communauté de communes du Pays de Colombey et du Sud Toulois. Rebonjour.
4: Rebonjour.
1: Alors, on va donc parler ensemble de la fabrique du livre jeunesse. Peut-être qu'on peut déjà expliquer aux auditeurs qu'est-ce que c'est exactement cette fabrique du livre jeunesse.
4: Oui, alors la fabrique du livre jeunesse, c'est un dispositif qui existe depuis 7 ans et qui est porté par l'Interbiblie, la région Grand Est et la DRAC pour permettre en fait à des artistes professionnels de la région, donc des auteurs illustrateurs jeunesse, d'animer des ateliers autour du livre dans des structures qui sont liées au livre à la jeunesse, donc principalement dans des bibliothèques et médiathèques. Et donc en fait, Interbiblie, qui est un centre de ressources et une association interprofessionnelle qui fait plein de choses pour les acteurs du livre en Grand Est depuis bientôt 40 ans. Alors ils organisent des festivals, ils proposent des formations, ils font plein d'actions autour du livre. Donc ils mettent en lien chaque été des réseaux de lecture publique qui candidatent d'un côté, et puis de l'autre côté des artistes, auteurs ou illustrateurs qui candidatent de leur côté. Et donc la communauté de communes du Pays de Colombey du Sud Toulois, nous avons candidaté cette année, et nous avons le grand plaisir d'accueillir sur la semaine du 6 au 10 juillet Baptiste Philippi, qui est donc auteur, illustrateur de l'album Un cortège de fourmis portant mille fois leur poids. C'est un album jeunesse qui a eu plein de prix. Il a eu le prix Pépite 2023 au Salon du Livre et de la Presse Jeunesse de Montreuil. Il a été sélectionné à la Foire du Livre de Jeunesse de Bologne. Il a aussi eu le coup de cœur prix du Livre Grand Est. Et donc Baptiste Philippi va venir sur notre territoire pendant toute cette semaine pour animer une dizaine d'ateliers. Voilà, et tout ça est soutenu et financé par donc la DRAC, la région et l'Interbibli.
1: Très bien, et c'était la première fois que la Comcom dépose un dossier pour participer à cet événement alors.
4: C'est ça, c'est la toute première fois et on est très très content que notre candidature ait été retenue parce que du coup les ateliers vont avoir lieu dans les différentes bibliothèques du territoire et aussi dans plusieurs des centres aérés et aussi au centre social, donc c'est vraiment on a très hâte parce que ça va profiter à beaucoup d'habitants et on, enfin voilà, on sait que les ateliers vont être vraiment très très chouettes et très voilà, étonnant, surprenant. Je peux en parler un petit peu
1: et
4: peut-être.
1: Bien, oui. Ou alors quel est le programme de ces ateliers?
4: Alors ce sont des ateliers de dessin ludique qui se présentent sous la forme d'une série de petits jeux stimulants qui encouragent la pratique du dessin sans complexe. Donc voilà, des petits jeux, des petites surprises. Il n'y a pas besoin de savoir dessiner ou de vouloir bien dessiner. L'idée c'est vraiment de se laisser surprendre, de jouer, de lâcher prise. Et à l'issue des ateliers, donc c'est des ateliers de 2 heures, à l'issue de l'atelier, chaque participant pourra repartir avec un petit livre qu'il aura lui-même appris à façonner, à fabriquer et à dessiner, voilà.
1: Oui, on va faire en fait un livre de A à Z, quoi, quasiment, parce qu'on a même la reliure aussi.
4: Voilà, il y aura même un petit geste de reliure puisque Baptiste Filippi, en fait, voilà, j'ai expliqué qu'il avait sorti un album, mais c'est un artiste qui est très éclectique, il fait aussi de la gravure sur différents supports, il a travaillé dans de la micro-édition, il fait aussi de la musique, de la narration graphique, c'est quelqu'un qui a testé beaucoup de choses dans les arts visuels et aussi dans de la fabrication d'objets livres, donc voilà, ça va être vraiment, je pense, très riche et très intéressant.
1: Effectivement, il fait même de la gravure sur voiture, je crois.
4: Oui, c'est ça. Il a une série qui s'appelle Gravure sur Twingo. Donc voilà.
1: Si vous avez une Twingo,
4: voilà, par exemple.
1: Très bien. Alors, c'est pour quel public en fait? C'est pour les familles, pour les enfants de quel âge à quel âge environ?
4: Alors, c'est plutôt recommandé pour les enfants à partir de 7 ans, puisqu'il faut quand même qu'il y ait un petit peu de être à l'aise avec le fait de dessiner. Il peut y avoir aussi les parents, mais on invite les parents à voilà, pas se mettre la pression de bien faire, mais à vraiment y aller avec curiosité, en se disant bah on va être surpris, ça va être décalé, ça va être dans le jeu, dans le lâcher prise. Et en fait, on le fait. Dans certaines structures, ce sera des ateliers parents-enfants. Par exemple, au centre social de Colombey, le jeudi 9 juillet après-midi, ce sera un atelier parents-enfants. Dans les centres aérés, bah du coup, ça va être uniquement les enfants. Donc, il y a le centre aéré d'Alain le mardi 7 juillet au matin, le jeudi 9 juillet au matin, le centre aéré d'Auchet, donc le JIP Eva, et le vendredi 10 juillet au matin, le centre aéré de Colombey. Et après, sur les autres dates, c'est dans les bibliothèques. Donc, n'hésitez pas à vous inscrire parce que les places sont quand même limitées pour qu'on puisse travailler, bricoler, construire ensemble des choses.
1: Donc, il faut compter oui, une matinée ou une après-midi.
4: C'est ça. Alors, c'est des ateliers qui ont lieu sur une durée de 2 heures. Et peut-être je peux vous donner les dates pour les bibliothèques si vous souhaitez vous y inscrire. Donc le lundi 6 juillet de 10h à midi, il y aura un atelier à la bibliothèque d'Alan. Le lundi 6 juillet après-midi de 14h à 16h à la bibliothèque de Saulx-sur-les-Vannes. Le mardi 7 juillet après-midi de 14h à 16h à la bibliothèque de Vicheray. Le mercredi 8 juillet après-midi de 14h à 16h à la bibliothèque du RUF. Le vendredi 10 juillet après-midi de 14h à 16h pardon, à la bibliothèque de Blénod-lès-Toul.
1: Mais ça couvre vraiment la Comcom.
4: Oui, voilà, c'est ça. C'est-à-dire que nous, quand on a su qu'on avait été retenu pour ce dispositif, j'ai contacté les bibliothèques du territoire en leur présentant le projet. Et c'est vrai qu'il y a eu un gros enthousiasme parce qu'on a un artiste qui vient, qui est professionnel, qui propose quelque chose un petit peu de nouveau et de décalé, que c'est la première année qu'on va pouvoir le faire nous. L'emploi du temps de la semaine pour Baptiste Filippi s'est rempli très vite en fait. Hein. On a vraiment des choses matin et après-midi sur toute la semaine.
1: Effectivement, puis ça touche aussi un autre public, les seniors aussi le mercredi 8 juillet au matin.
4: Oui, tout à fait. Le mercredi matin, ça aura lieu à l'EHPAD de Colombey. L'EHPAD de Colombey qui est en train de construire, d'intégrer dans l'EHPAD une micro-bibliothèque. Donc il y a déjà les livres qui sont sur place et on commence déjà déjà à mettre des actions, des animations dans cette microbibliothèque. Donc effectivement, oui, là, ce sera avec un public senior. Voilà, et on est très, très contents de ça aussi.
1: Effectivement, ça va toucher pas mal de public sur le territoire. Alors, comment ça se passe? On vient comme ça ou il faut s'inscrire en amont?
4: Alors moi, je vous conseille de vous inscrire. Soit vous connaissez déjà la bibliothèque la plus proche de chez vous et vous y avez déjà vos habitudes et vous pouvez les contacter directement. Pour les centres aérés, bien sûr, ça va s'adresser aux enfants qui sont inscrits au centre aéré. Et puis après, si vous êtes pas sûr ou si vous avez pas forcément le contact de votre bibliothèque ou voilà, vous avez envie d'en savoir un petit peu plus, je peux donner peut-être mon contact à moi, oui. Puisque moi je vais coordonner un petit peu cette semaine, c'est-à-dire que je vais accompagner Baptiste Philippi sur les différentes structures. Donc moi, je rappelle, je suis Chloé Guillet-Loire, coordinatrice lecture publique de la communauté de communes du Pays de Colombey et du Sud Toulois. Et mon adresse email, attention, prenez de quoi noter et concentrez-vous. Alors, c'est un C comme Chloé, -guillot-éloire@pays-colombey-sudtoulois.fr.
1: Oui, c'est une adresse, c'est les tirets du 6.
4: Voilà. Où vous pouvez appeler l'accueil de la communauté de communes de Colombey et demander à joindre Chloé Guillet-Loire. Et je pourrais vous répondre et vous orienter vers vos interlocuteurs en fonction de où vous voulez venir faire l'atelier. En tout cas, vous pouvez dès maintenant vous inscrire.
1: Surtout que c'est gratuit,
4: puisque du coup, c'est donc Interbibli, la région et la DRAC qui financent ce dispositif. Donc, c'est gratuit, ça ne vous coûte rien. Et pour l'artiste, c'est bien aussi, puisque du coup, ça lui fait une semaine d'atelier qui est rémunérée, où il est bien accueilli et où il peut partager son art de manière juste.
1: Voilà. En découvrant notre beau territoire aussi.
4: Notre beau territoire, oui. C'est vrai.
1: Et pour ceux qui ne pourront pas y participer, sachez qu'il y aura un numéro des potins du JM qui sera consacré au mois de juillet, puisque notre cher Jean-Marc ira y faire un reportage.
4: Tout à fait.
1: Et donc, c'est vrai que la fabrique du livre jeunesse, ça rentre en fait dans le cadre de vos missions à vous, la com aussi envers les jeunes, envers l'importance de la lecture. C'est vraiment la com, mais vraiment en avant la lecture, renouer un peu avec le livre pour ceux qui en sont éloignés, en fait.
4: Oui. C'est vrai que sur la communauté de communes de Colombey, il y a toujours eu un poste autour de la lecture publique depuis le tout début de la communauté de communes, donc depuis plus de 30 ans. Et maintenant, les habitants du territoire ont cette habitude-là aussi, qu'il y ait des animations lecture. Moi, je fais des animations un petit peu partout. Et puis, il y a ces bibliothèques aussi sur le territoire qui sont vraiment dynamiques et qui accueillent tous les publics, qui proposent des animations, qui proposent des livres. Donc, c'est très important aussi aller participer aux animations des bibliothèques du territoire, c'est aussi une manière de les soutenir et de dire c'est chouette d'avoir ces lieux de vie dans notre commune, dans notre commune et dans notre communauté de communes, qui nous permettent d'avoir accès aux livres, de passer un temps ensemble, de faire des activités collectivement. Donc effectivement, je suis très très heureuse pour ça que la fabrique du livre ait lieu. Et puis il y aura aussi pendant l'été d'autres animations de lecture publique, notamment à la base de loisirs de Favières. On va s'installer un petit coin ici on lit, où je viendrai avec des supports de lecture, des histoires, des livres, peut-être des petits ateliers d'écriture, petits jeux d'écriture pour ceux qui ont déjà pu en faire peut-être avec moi pendant l'année. Et donc je serai présente sur la base le mercredi 1er juillet, mercredi 15 juillet, mercredi 29 juillet, mercredi 12 août et mercredi 26 août entre 14h et 17h sur la base, chercher un petit coin douillet avec plein de livres et de supports d'écriture, et je serai là pour vous accueillir avec plaisir quand vous voulez.
1: Et là aussi, pareil, c'est gratuit.
4: C'est gratuit.
1: On se pose, on prend un livre, on lit le temps qu'on veut.
4: C'est ça, exactement. On peut venir 2 minutes, 2 heures pour lire, se faire raconter une histoire, se poser. Voilà, c'est vraiment ça l'esprit.
1: Bah, très bien, on prend note de tout ça. Et de toute façon, toutes ces informations qu'on a données, on peut les retrouver aussi sur le site de la Comcom, j'imagine.
4: Oui, je vais les mettre, je vais les remettre à jour. Et oui, non, mais il faut que je le fasse.
1: Oups.
4: Je sais que les infos pour la base de loisirs seront aussi sur les réseaux sociaux de la base de loisirs. Et je sais aussi que après pour la fabrique du livre, chaque structure a aussi fait normalement, enfin voilà, commencé à communiquer dessus. Hein, donc voilà, vous avez peut-être vu passer notamment sur Intramuros le petit visuel fabrique du livre dans vos différentes bibliothèques.
1: Tout à fait. Eh bien, merci beaucoup Chloé, Guillot et Loire, donc coordinatrice lecture publique pour la Comcom du Pays de Colombey et du Vieux Toulois, de nous avoir parlé de tous ces beaux projets.
4: Merci à vous.
1: Et à bientôt.
4: À bientôt.
1: On va terminer cette émission Déclic Midi avec notre cher Edgar qui va nous faire une chronique qui va nous parler d'un incendie qui a eu lieu dans une usine de chips.
5: Tout à fait. Alors, c'est après plusieurs mois de travail que les youtubeurs McFly et Carlito, aux 7 millions d'abonnés, ont annoncé le lancement de leur marque de chips Brutti au tout début du mois de juin, à la suite d'un concept qu'ils avaient l'habitude de faire sur leur chaîne, c'est on devine certains types de saveurs, que ce soit plusieurs aliments, chips, jambon, etc. Et à la suite, bien, ils ont décidé de lancer leur marque de chips. Avec l'aide de la marque Belsa et non de Brest, à la surprise générale, les youtubeurs ont entamé donc la production de chips qui seront vendus dans les différentes enseignes comme Lidl, Intermarché ou encore Leclerc. Pourtant, à peine ont-ils annoncé les différents goûts de leurs produits que les réactions et les critiques ont été rapides et ont fait polémique. En particulier sur un goût précis, c'était le jambon beurre, dans lequel est écrit que la viande est halal, c'est-à-dire qu'en gros, les animaux sont tués mais ils sont autorisés à être abattus. Et selon certaines prescriptions rituelles islamiques, en gros, il faut qu'ils soient égorgés sans sentir forcément la souffrance. Bref, c'est très compliqué à comprendre, mais voilà. Et à la suite de ça, Twitter s'est enflammé et a rapporté après cette révélation, critiquant le fait que les youtubeurs veulent juste faire un gros business et rapporter beaucoup plus d'argent. Mais ce qui a surtout été critiqué, c'est le mélange des cultures. Le jambon beurre, selon les internautes, étant 100% français et avec des traditions islamiques, a éveillé leur colère. Car à leurs yeux, ça n'a aucun sens de mélanger différentes cultures. Les youtubeurs sont justifiés en expliquant que qu'ils n'ont pas fait disparaître la mention halal pour respecter les convictions de chacun et s'ouvrir à un plus grand public. Et c'est seulement 10 jours après qu'un nouveau drame s'est produit, l'usine de production a pris feu ce mercredi 10 juin, mobilisant 54 pompiers et 17 engins, maîtrisant le feu à 23h, mais le lieu resta sous surveillance. Cet incendie n'a causé aucun blessé, seulement des dégâts matériels, mais très importants, au point où la production a été arrêtée, mettant de nombreux salariés au chômage, sans solution pour l'instant. Pensant d'abord à une attaque ciblée, les causes se sont finalement révélées être accidentelles, dues à un problème avec une machine qui a engendré l'incendie. Les internautes ont exprimé pour la plupart leur soutien aux salariés et aux youtubeurs, pour d'autres exprimant leur joie de l'incendie et leur haine envers les créateurs de contenu. Le youtubeur McFly a particulièrement voulu exprimer son mécontentement sur la haine gratuite que prennent les salariés de l'usine et demande à ces individus de prendre conscience face au désespoir des personnes devenues sans emploi.
1: Eh ben, très bien, merci beaucoup Edgar pour ce résumé de cette affaire. Tu as eu le temps de goûter du coup les chips parce qu'ils ont été commercialisés quelques semaines à peine.
5: Hein, ouais. Je n'ai pas eu le temps et c'est regrettable.
1: Bon, peut-être que ça va revenir du coup, une fois qu'ils ont réparé tous les dégâts, je ne sais pas effectivement. Mais le jambon beurre, je trouvais ça effectivement très intriguant. J'aurais bien goûté, mais du coup, trop tard. Mais effectivement, oui, de marquer que ce soit halal, ça m'a intrigué aussi. Jambon beurre, pour moi, c'était pas halal. Mais voilà, du coup, je comprends mieux, ouais. Effectivement. Donc, merci beaucoup Edgar pour ce résumé de l'affaire. On te retrouvera donc sur les ondes de Radio Déclic prochainement. Et puis je regarde l'heure, on a encore quelques minutes. Alors je peux vous lire un tout petit passage pour un fait historique. Rappelez-vous, chaque lundi, je fais un petit fait historique sur l'histoire méconnue de nos villages avec le livre de Bernard Perrin. Et là, comme on parlait de la Comcom du Pays de Colombey et du Sud Toulois, je voulais vous parler justement de Colombey-les-Belles. Et donc j'avais vu un petit passage qui s'appelle « Un seigneur agressif et violent ». Donc je vous propose de lire ce petit passage. « En 1836, on relève dans une charte le nom de Capella in Colombario, une charte de Charles le Chauve, mentionne parmi les possessions de l'abbaye Saint-Ève de Toul, l'église de Colombey. » Un diplôme de Charles le Gros, toujours pour l'abbaye de Saint-Ève, paraît être daté d'un lieu qui serait Colombey, Actium Columbarium, Barrier, pardon, mon latin date un petit peu, qui devient Colombari puis Colombey en 1306. Et donc à cette époque, la seigneurie de Colombey fut acquise par un dénommé Albert ou Aubert de Touillon, qui acheta en 1305 à Jean de Blainville, le mardi avant la division des apôtres, tout ce qu'il avait à Colombey et à Alain. Par exemple, la vouerie premièrement en banc et justice, en rente et cens, en homme, en femme, en bois, en pré et en toute autre chose, moyennant la somme de 80 livres tournois et ceux du consentement de la comtesse, sa femme et de qui venait sa femme, donc de qui venaient les héritages. Et ce nouveau seigneur était sans doute irascible et très jaloux de ses droits, prêt même à empiéter sur ceux de ses voisins. Il se heurta bien sûr à l'abbé de Saint-Èvre dont il dépendait. En 1866, dans son histoire du diocèse de Toul et celui de Nancy, l'abbé Guillaume relate ses différends qui aboutirent à un crime. Un acte de barbarie eut lieu en 1319. Un nommé Albert ou Aubert de Toulon, homme d'armes accompagné de plusieurs complices, arrêta Guillaume de Saint-Èvre et très probablement voulut le mettre pour quelque chose à contribution. L'abbé n'ayant pas souscrit à la sommation de son agresseur de Toulon, lui coupa la main, le nez et le pied, on rigolait pas à l'époque, et le traita si cruellement que le malheureux abbé survécut seulement quelques jours à cette odieuse mutilation. Et donc les religieux de Saint-Ève poursuivirent le meurtrier par-devant le duc Ferry, voué de leur bailliage ou de leur abbaye. Et après quelques procédures, il fut convenu qu'Albert fonderait à perpétuité une rente annuelle de 15 livres de terre petite et une chapelle qui serait à la collation de l'abbé de ce monastère. Donc voilà, un seigneur qui a régné un petit peu sur ce qui est devenu ensuite Colombey, qui est donc... qui était très violent. Donc voilà, c'est un extrait qu'on peut lire dans le livre que je vous ai cité, Histoire méconnue de nos villages, de Bernard Perrin. Et c'est la fin maintenant de ce Déclic Midi. Dans quelques secondes, vous aurez le rendez-vous en Terre de Lorraine du jour et ce sera un numéro de Portrait d'artiste où on va découvrir l'artiste Valentine Laurent, qui est une artiste nancéenne. Très bonne journée à tous sur Radio Déclic.
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0: Et bienvenue dans ce nouveau numéro de Portrait d'artiste où aujourd'hui on va faire la rencontre de Valentine Laurent et de Robin. Valentine Laurent est une artiste nancéenne. Bonjour à tous les deux.
6: Bonjour.
0: Alors comment allez-vous ?
6: Ça va bien et toi ?
0: Eh ben ça va bien, écoutez. Là parce que je vous demande comment vous allez parce que vous êtes en pleine tournée donc avec beaucoup de dates dans le secteur. On pourra d'ailleurs vous voir bientôt à Gondreville, notamment près de chez nous. Mais on va parler de toutes ces dates plus tard. Déjà on va voir un petit peu quel style de musique vous proposez. Alors Valentine Laurent, expliquez-nous un petit peu déjà comment vous êtes tombée dans la musique.
6: Eh bien je pense que j'ai toujours beaucoup aimé la musique et j'ai commencé par regarder beaucoup de comédies musicales, de séries musicales et ça a toujours été un peu mon secret de vouloir chanter et j'ai commencé, on va dire, la guitare au collège, puis j'ai repris le chant, enfin j'ai commencé le chant et la guitare en autodidacte à partir du lycée et à partir de là je me suis plus arrêtée, j'ai fait du ukulélé aussi et voilà, après c'était parti, c'était à fond la musique. Après j'ai fait des études de musicologie, j'ai fait la musique académie internationale, j'ai fait une autre formation de créateur et du coup bah voilà, j'ai pas de plan B, c'est que la musique.
0: Faut pas le dire ça.
6: Ouais voilà, c'est que la musique.
7: Donc, un plan voilà. B, paléontologue peut-être.
6: Peut-être.
0: Et oui, on va parler de la passion pour les dinosaures dans quelques instants. Mais et Robin, toi comment t'as découvert la musique aussi ?
7: Moi j'ai découvert la musique, elle était très présente chez moi. Mon père jouait beaucoup de la musique, mais en vrai j'ai vraiment commencé à jouer avec un ami à moi où on a commencé à jouer du piano ensemble et en fait le piano, je sais pas, c'est un instrument qui m'a tout de suite attiré et puis de là je me suis mis à écrire, composer et puis à jouer divers instruments. J'aime bien jouer du piano, de la guitare, de la basse, un peu de choses, pas mal de choses quoi.
1: Ok, donc là sur scène, on pourra te voir donc accompagner Valentine, c'est ça?
7: Ouais, c'est ça, bah, au piano, à la guitare, au chant.
6: Et au ukulélé.
7: Au ukulélé, ouais.
1: Ah, t'as pris aussi le ukulélé du coup.
7: Oui, on se le partage. On fait une garde alternée sur scène.
1: Ouais. Est-ce qu'il y a une garde alternée aussi de Georges? On va expliquer aux auditeurs qui est Georges.
6: Georges, c'est mon stégosaure en peluche qui m'accompagne partout et surtout sur scène. Qu'est-ce qu'il y a? Ah, il essaie de faire parler Georges, je crois. Mais du coup, non, il n'est pas en garde alternée. Il reste chez moi et il me guide et m'aide à composer mes chansons. J'ai aussi plein d'autres amis, mais c'est Georges qui est resté le plus présent, on va dire, qui adore m'accompagner partout. Voilà, donc je lui ai créé une petite histoire et il a son importance aussi sur scène. Voilà.
1: D'accord, alors quelle est son histoire à Georges le stégosaure?
6: J'aime dire que c'est un jeune stégosaure en perdition que j'ai recueilli et qui depuis m'aide à raconter mes histoires et souvent c'est plus facile pour moi de parler de mes émotions à travers ce dinosaure plutôt que de le dire en face. Donc j'aime bien le faire parler à ma place. Voilà, donc c'est un peu ça, c'est son histoire, je l'ai recueilli et il m'accompagne maintenant au quotidien et je crois qu'il aime bien ça. Au début, il était sur mon épaule et maintenant, il a son tabouret sur scène. Voilà.
1: C'est une personne à part entière de la scénographie du spectacle. Ok, très bien. Donc, pour les auditeurs qui ont envie de voir ce fameux Georges, eh bien, n'hésitez pas à aller donc voir Valentine Laurent en concert. Alors, parlons un petit peu du genre musical aussi que vous proposez tous les deux. Qu'est-ce qui peut attendre les spectateurs qui vont vous voir en concert prochainement?
6: Alors, j'aime bien appeler le genre musical que je fais comme de la pop poivrée. C'est de la pop française, mais dans mes textes, j'aime bien parler de choses qui me touchent particulièrement, qui sont assez sincères, qui peuvent parfois parler d'autodérision, d'où ce petit côté poivré ou dérangé. Voilà, qui peuvent venir titiller les auditeurs, auditrices, voilà, par la sincérité ou par juste l'ironie de la situation. Et voilà, j'aime bien me moquer aussi, enfin... Surtout de moi, à vrai dire, là, pour le coup. Mais...
1: C'est bien d'avoir de l'autodérision. Ouais. C'est pas donné à tout le monde. Effectivement. Voilà. Et donc, tu avais sorti ton premier EP en 2023. Qu'est-ce qu'on y trouve dans cet EP?
6: Dans cet EP, on y trouve 4 titres que j'ai composés toute seule et arrangés par Lola Damblant Solaire. Il y a 4 titres, 2 singles, Toi et Pas Envie. Pas Envie que j'ai clippé avec ma meilleure amie. Oui, c'est très très pop. On y trouve une balade avec À quoi ça sert et sinon le reste reste très pop et une chanson qui s'appelle Ridicule, donc vraiment c'est le climax de l'autodérision. Parle de mon rapport avec les applications de rencontre. Enfin voilà, c'est très basé sur l'amour et mes déboires amoureux. Et là, maintenant, je dirais que j'ai fait tout un processus et maintenant j'essaie de proposer de la musique un peu plus mature, un peu plus... Je sais pas comment dire, mais disons dans mes textes, je parle d'autre chose que les garçons, donc je suis contente de pouvoir avancer et voilà, je sais pas si c'est très clair.
1: Mais... c'est marrant que tu parles de maturité, sachant ouais. que tu as sorti un titre qui s'appelle Immature oui. récemment.
6: J'aime bien les complexes, les contrastes.
1: C'est ça. Comment te vient l'inspiration quand tu écris une musique? Est-ce que c'est d'abord la mélodie qui vient ou les paroles finalement?
6: Des fois c'est les deux en même temps. Ça dépend vraiment des chansons. Des fois, je vais pianoter ou faire quelques accords à la guitare et j'ai des mots qui me viennent et une mélodie directement. Des fois, voilà, j'ai des fulgurances de mélodies comme ça qui arrivent. Ou alors, par exemple, pour Immature, Robin, il a composé toute l'instrumentale, il a fait tout l'arrangement et après, j'ai écrit le texte au-dessus. Donc, c'est la première fois que je fonctionnais comme ça, mais... Du coup, j'ai pas vraiment de façon de procéder, mais quand je suis toute seule, c'est vraiment plus guitare-voix. Ça vient comme ça. Ou des fois, je suis dans mon escalier et je pense à un truc, je chante et, et après, je l'enregistre dans la douche, voilà. Ou quand je roule, enfin, voilà, genre, je pense à des choses et du coup, j'enregistre ou j'essaie de me souvenir de la mélodie et du texte ou des thématiques et je note tout dans un coin et j'y retourne après, quoi.
1: Mmh. Et voilà. Ça peut arriver à n'importe quel moment de la journée.
6: Oui, voilà.
1: Ou de la nuit.
6: Ou de la nuit, oui.
1: Très bien. Alors, comme tu parlais justement du titre Immature, c'est justement le titre qu'on va entendre déjà, que vous allez nous jouer en premier. Mm-hmm. Et puis, on entendra plus tard, à la fin de l'interview aussi, Besoin d'air, qui est un titre qui sortira en septembre. Donc là, on aura une petite exclue, bon, même si vous l'avez déjà joué sur d'autres radios copines.
7: Mais voilà. Live aussi, on le joue en live.
1: Ah bah voilà. Ouais. Bah, du coup, bon, c'est pas tout à fait une exclue, mais voilà, pour les auditeurs qui ne l'ont pas encore entendu, voilà, vous aurez du coup ce premier titre là aussi, qui sortira tout bientôt, donc sur un prochain EP, donc le EP qui est en préparation. On en parle juste après la musique Immature.

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1: Top. Donc là, on vient d'entendre Immature. Merci beaucoup à tous les deux pour ce superbe live. Immature qui sera donc sur un nouvel EP. Est-ce que, Valentine, tu peux nous parler un petit peu de ce nouvel EP donc, qui sortira prochainement, peut-être plutôt en 2027, c'est ça?
2: Oui, tout à fait. Je pense qu'il sortira pile dans un an, à peu près. On doit encore terminer l'enregistrement et le mixage et le mastering des titres qui sont dedans. Je pense qu'il y aura au moins... moins 6 titres, parce que depuis 2023, j'ai composé pas mal de nouvelles chansons, et je pense qu'il est temps que j'en sorte pas mal aussi. Et voilà, parce que tout le set live qu'on joue, c'est principalement des chansons qui sont pas sorties, à part Immature maintenant, donc je pense

0: J'aime bien le titre, oui. Mais en même temps, celui-là, il marche bien. Donc, comment vous sélectionnez, du coup, ces titres?
1: Bah, franchement, des fois, il y a des évidences, comme Besoin d'air ou Immature. Immature, je me suis dit... En fait, on hésitait avec d'autres chansons. Et avec la réflexion et en écoutant nos proches aussi, je me suis dit, en fait, non, je reviens sur les plateformes, entre guillemets, et c'est le titre qui me représente le mieux. Donc, en fait, il y a ça aussi. Comment est-ce que ce titre va me représenter? Voilà, il y a tout ce processus de réflexion pour chaque titre. Est-ce que c'est vraiment ce que je veux dire à cet instant T? Est-ce que quand ça sortira, je saurai le défendre correctement? Du coup, c'est surtout ça. Et aussi, le fait de le tester en public, on l'avait
2: et
1: avec Robin.
2: La cohérence de l'ensemble, quoi.
1: Voilà, ouais. Pour créer une unité... Oui, cohérente, tout à fait.
2: Oui.
1: Voilà.
0: Que ça raconte un peu une histoire, quoi, en gros.
1: Oui, c'est ça, une histoire. Comme j'avais fait avec Amour Tartine, c'était que des petits bouts que j'aimais bien appeler des tartines, parce que je me suis renseignée, et les tartines, c'est pas forcément que du pain. c'est aussi des tranches de vie. Et du coup, bah, c'était vraiment des tranches de vie qui me correspondaient à cette époque. Et maintenant, je les aime toujours autant, mais avec les nouvelles chansons, je trouve que bah, j'ai l'impression de parler encore plus de moi et c'est encore plus introspectif parce que je parle plus de mes angoisses, de comment je me sens vraiment. Voilà, je trouve que c'est encore plus aligné. Et puis le fait que de travailler avec Robin, de pouvoir déléguer certaines choses et qu'il arrive avec sa créativité aussi et qu'on crée ensemble, c'est trop bien, c'est trop enrichissant. Ouais, ça a pu m'amener ailleurs. Et puis, il me fait me sentir assez à l'aise pour me dire... Vas-y, dis-le, dis les termes. Et voilà, pas besoin de prendre des pincettes. Voilà.
2: Je vais passer pour un méchant.
0: Mais c'est un peu ça.
1: Mais non, c'est positif. Vraiment.
0: Parce que ça fait combien de temps que vous collaborez ensemble au final?
1: Ça va faire 2 ans et demi, non? 3
2: ouais,
1: ans.
2: Ça fait ouais,
1: deux ans.
2: Ans.
1: Mmh.
2: Après, oui. De manière aussi.
1: Poussée, ça fera un an et demi, je pense.
2: Ouais. Mmh.
1: Ouais.
0: Donc le premier EP, tu étais toute seule au final, c'est ça?
1: Non, j'avais une autre équipe. En fait, je suis venue et j'ai trouvé une arrangeuse, mixeuse que je connaissais depuis longtemps. Et du coup, on a travaillé ensemble parce que j'avais fait les maquettes sur mon ordi. Mais c'était vraiment pas en rythme, c'était vraiment pas très beau. Et du coup, elle a tout remis en place, on a tout enregistré avec elle, et puis je fais, enfin, elle l'a mixé, et on est passé par un copain pour le master. Donc c'était encore plus à la maison. Et là, du coup, on est vraiment deux dans le processus de création, donc c'est ce qui change. Des fois, j'arrive avec mes accords et mes textes, et des fois, c'est Robin qui arrive avec une instru. Et voilà ce qui se passe, quoi. Ça change. C'est chouette de changer cette façon de procéder.
2: Ouais, puis il y a une réflexion mutuelle. Enfin, c'est pas juste on se donne des accords et puis on joue. Il y a aussi la discussion. Il y a aussi enfin, c'est un message aussi dans les chansons qu'on essaie de passer. Donc il y a vraiment une vraie réflexion artistiquement derrière, quoi.
1: Ouais. Ou des fois, je vais lui dire, ah, j'ai écouté ce son, j'aime bien le style de l'instru, et du coup, toujours après, je sais pas à quelle heure, je reçois une instru en mode, tiens, j'ai fait ça. Et du coup, bah, c'est cool. Là, on a plein de matières pour travailler de nouvelles choses, et du coup, c'est trop chouette.
2: C'est pareil, il n'y a pas d'heure pour eux.
1: Il n'y a pas d'heure.
0: Voilà. Jour comme nuit.
1: Voilà.
0: Pas d'heure pour la créativité.
2: Non.
0: Et tu parlais de messages, Robin. Quel message vous s'est délivré dans les musiques?
2: Bah, alors les dinosaures, c'est moins c'est forcément moins mon truc, mais c'est plus la représentation que ça en fait. En fait, c'est le côté Valentine le disait très bien, c'est le côté bah maintenant en fait j'assume ce que je suis et je m'en fous en fait de ce que vous en dites. Finalement, le titre s'appelle Immature. Elle dit que c'est de la maturité, mais c'est vrai, c'est vraiment la maturité, c'est de se dire, bah voilà, si j'ai envie d'être enfantin dans certaines choses, et ben, en fait, qui vous êtes pour me dire ça, quoi. Et c'est vraiment cet esprit-là, moi, qui me plaît, enfin, ce côté un peu grand enfant, qui est intéressant, quoi.
0: Très bien.
1: Je suis d'accord.
0: Il a tout dit, ça va. Oui, on évoque les dinosaures, mais d'où te vient, en fait, cette passion des dinosaures? Les auditeurs ne le verront pas sur la photo, mais de dos, tu as aussi des dinosaurs dans le dos. Oui. Sur le pull, quoi, tu es pleine de dinosaures.
1: Oui, en fait, ma marque préférée a lancé une collection de dinosaures et j'ai tout acheté. J'ai beaucoup de dinosaures et on m'en offre beaucoup aussi. Non, je sais pas, c'est venu, je pense, de l'enfance. J'ai beaucoup aimé les films Jurassic Park, comme beaucoup de personnes. J'avais un livre, Larousse Junior, les dinosaures, et je sais pas, il m'obsédait, c'était trop bien parce qu'il y avait chaque dinosaure, il y avait vraiment beaucoup de dinosaures, il y avait la taille de l'humain à côté, enfin voilà, ça me fascinait. J'ai toujours aimé ce livre. Après, c'est un peu passé, je sais pas, c'est revenu il y a quelques années, et le fait de les utiliser un peu comme identité artistique, bah, J'arrête pas de lire des livres sur les dinosaures, du coup. C'est fascinant. Enfin, moi, ça me fascine qu'il y ait des

0: des animaux aussi gigantesques qui aient existé. Et je sais pas, ça me fascine. Je trouve ça beau, ça. Bon, voilà, j'étais limite émue quand j'ai lu un livre qui ressasse la fin des dinosaures. Enfin, voilà. Et voilà, ils ont vécu beaucoup plus de temps que nous, les humains, pour l'instant. Et ouais, je sais pas, ils sont disparus majoritairement. Bah, c'est pas de leur faute. Voilà, enfin. Ouais, je m'en mêle un peu les pinceaux, mais
1: on
2: peut dire que si nous on disparaît, ce sera notre faute, parce qu'on l'a pourri notre planète, alors qu'eux, ils y sont pour rien.
0: Exactement, c'est ce que je pensais sans le dire. Voilà. Mais voilà, donc c'est une passion du coup que j'ai nourrie, et que plus je nourris, plus ça s'expand, quoi. C'est voilà. Mais il n'y a pas de raison particulière. Je pense que Jurassic Park, bah, je regardais ça avec mon père, et du coup... voilà, je trouvais ça incroyable. Vraiment, je me rappellerai toujours de la scène quand il découvre les dinosaures au début du film, le paléontologue et l'herboriste, enfin, les pas herboristes, mais les professionnels. Enfin, voilà. Enfin, voilà, et j'étais waouh! C'est incroyable! Et voilà, puis c'est beau et c'est trop intéressant. La paléontologie, j'aime beaucoup, donc voilà, c'est mon petit côté nerd. Mais pour les dinosaures.
2: Est-ce que le stégosaure est ton dinosaure préféré ou pas?
0: Oui.
2: Oui, parce que attention, Georges est là. Hein.
0: Oui. Non, il y en a plein d'autres et j'en découvre encore. Je suis vraiment pas une encyclopédie des dinosaures pour l'instant. Mais le fait que j'en découvre tous les jours d'autres, parce que sur scène, j'ai un livre, un dinosaure par jour, que j'ai découvert à Paris après une expo de dinosaures, évidemment. La boutique était remplie de dinosaures, j'étais vraiment à la maison. Et donc, je suis revenue avec ce livre et j'ai réussi à l'intégrer dans le spectacle. Du coup, chaque jour, de concert, quand le concert est assez long, je lis le dinosaure du jour. Donc voilà, ce soir, demain, il y aura le dinosaure du jour.
2: Mmh, donc on peut faire plusieurs concerts pour avoir plusieurs histoires différentes alors.
0: Exactement. Et oui, donc voilà, un dinosaure par jour, et des fois je les découvre vraiment. Je ne les connais pas forcément. Et c'est trop chouette, et le public a l'air de bien aimer. Enfin, voilà, je sais pas ce que t'en penses, Robin, mais.
1: Moi aussi, je découvre les dinosaures.
0: Voilà! Et bah, c'est un t-shirt.
1: Et on vient comme ça dans les médias pour faire découvrir les dinosaures.
2: C'est ça, en fait. On peut faire, si vous voulez, une petite émission spéciale vulgarisation sur les dinosaures. Hein,
0: ouais.
2: Je crois qu'on en a pas sur des clics, alors pourquoi pas. Très bien, alors revenons quand même justement, on parle de date, tout ça, depuis tout à l'heure. Vous êtes en tournée, on va dire, dans la région, dans le département, ouais. Avec beaucoup de dates justement. Dites-nous un petit peu où vous êtes prochainement en concert.
0: Eh bien, on sera le 17 juin en première partie de Petit K à Gondreville. Le 18 juin, on sera en guinguette... à la guinguette Orly.
1: Oui, du parc Orly.
0: Du parc Orly. Waouh,
2: il est pas facile à prononcer ce parc.
1: Est-ce que ça va, le parc Orly?
2: Ouais, je dirais le parc.
0: Le parc, voilà, à Nancy. Et le 19, on sera au Map and Roll. Donc, c'est le festival organisé par les étudiants du DNMAD. Donc voilà, on a hâte. Sinon, on va jouer aussi.
1: Il y a la remorque du Pat le 27.
0: Exactement. Le 28, l'ultime colline enchantée.
1: La fille de la colline enchantée, ouais. On a l'Esperluette à Liverdun
0: le 8 août,
1: la Guinguette du Peuple à Malzéville le 15 août, on joue pour Amour d'été, donc festival de notre canal, dans un parc à Séchamps le 23 août, etc. Mais vous pouvez retrouver toutes les dates sur, sur les réseaux. Et pour Petit K à Gondreville, parce qu'on joue dans le coin, du coup, c'est à la table d'Agape, voilà, à Gondreville.
0: Et c'est en plein air.
1: Ça va être bien.
0: Ouais. C'est gratuit.
1: C'est gratuit, ouais.
0: C'est gratuit.
2: Ah bah encore mieux. Voilà. Effectivement. Ok, d'accord. Et ça change quoi pour vous d'être en extérieur plutôt qu'en intérieur? Parce que là, vous allez faire pas mal d'extérieur avec la guinguette, tout ça, cet été.
0: Bah, je sais pas, je trouve que c'est... Je sais pas s'il y a une grande différence. Certes, à l'intérieur, dans des scènes comme l'autre canal, c'est quand même plutôt stylé et ça fait vraiment artiste scène, on va dire. Les guinguettes, c'est quand même plus convivial et moi, j'aime bien jouer en extérieur. Enfin, vraiment, ça sent vraiment l'été. Et c'est vraiment un autre cadre pour montrer sa musique. Donc, je pense que les interactions avec le public seront différentes. Le public le sera, bien évidemment. Voilà, pour moi, ça ne change pas grand-chose à proprement parler, parce qu'une scène est une scène. Et peu importe que ça soit une guinguette ou la grande salle de l'autre canal, le show sera... on tâchera de faire le show aussi bien. Mais je sais pas si pour toi, Robin, il y a une différence Comment tu le sens, toi?
1: Ouais, en fait, ça dépend surtout si... je trouve que la différence, elle se fait surtout si les gens sont là pour écouter de la musique ou pas.
0: Oui.
1: Là, nous, on a la chance de faire quand même pas mal de concerts qui sont organisés dans ce cadre d'écouter de la musique, quoi.
0: Ouais.
1: Mais c'est sûr que dans des salles comme notre canal, comme je le disais, bah, les gens viennent pour un concert, donc il y a une espèce d'habitude, vraiment d'écoute, de choses comme ça. L'écoute est pas la même, en fait, je trouve.
0: Oui, non, c'est clair. Oui, les gens viennent pour un concert alors que la guinguette, ils viennent boire un verre. Et oh, découvrir de la musique.
2: Voilà, c'est au passage. Effectivement. Est-ce qu'il y a une scène qui vous donnerait particulièrement envie de jouer tous les deux?
0: Qu'on fait pas déjà?
2: Oui, enfin, je veux dire, oui, une salle. Oui, bon, alors voilà. Peut-être plus régionale, mais.
1: Ouais, oui, non, Michel, ouais. Je pense que c'est. Ouais. Ça reste quelque chose. Des discussions qu'on peut avoir.
0: Ouais, le jardin du Michel et moi, le Nancy Jazz Pulsation aussi.
1: Oui.
0: Parce que j'y vais, je suis bénévole souvent là-bas et du coup être sur la grande scène, ce serait un peu la consécration. Vraiment, ce serait trop bien.
2: De l'autre côté.
0: Ouais.
2: Effectivement. Bon bah voilà.
1: Et faire un concert dans le prochain Jurassic World.
2: Ah
1: là,
2: oui.
1: Goal ultime.
0: Ah ce serait hilarant. Tourner dedans.
2: Ouais, elle serait peut-être déçue parce qu'elle verrait que c'est pas des vrais dinosaures du coup.
1: Ah, enfin, faut pas le dire.
0: Oups.
2: Mais voilà, après peut-être que du coup vous pourriez postuler au prochain tremplin. Alors
0: oui. Ouais. On va regarder tout ça et on va faire nos petites candidatures.
2: Et bah, très bien. Donc on l'a dit pour la prochaine date près de chez nous, c'est à Gondreville le 17. On peut rappeler l'heure peut-être?
1: Ouais. Du coup c'est à la table d'Agape, qui est normalement un restaurant mais qui se meuve en scène extérieure, ça va être chouette. Et c'est ouverture à 18h et début de concert 20h.
2: Et bah très bien, donc on peut on réserve pas la place, hein, c'est gratuit, donc on peut venir comme ça.
1: C'est gratuit, il y a pas besoin de réserver. Et il y a évidemment de la restauration sur place.
2: Oui, bah du coup
1: je crois que c'est un peu leur spécificité.
2: Normalement, ça serait dommage pour eux quand même de pas en profiter. Très bien. Et puis pour les autres dates, on retrouve donc tout sur les réseaux sociaux.
0: Oui.
2: On tape quoi?
0: On tape sur Instagram, c'est -du-bas Valentine Laurent. Et Facebook Valentine Laurent. Enfin, globalement, si vous tapez Valentine Laurent comme le prénom, vous allez trouver mon profil.
2: Mmh. Voilà. Et puis voilà, si on cherche un petit dinosaure, on sera sûr de trouver du coup d'être sur le bon profil.
1: Ou alors il y aura un commentaire de Valentine quelque part.
2: Voilà. Effectivement. Et bien pour conclure cette interview, je vous propose qu'on écoute un autre titre que vous nous proposez aussi en live. Donc c'est le fameux Besoin d'air qui sortira en septembre prochain. Et on va l'écouter tout de suite du coup, vu que vous êtes en place.
0: Ça fait...

0: On peut recommencer, attends. Excuse-moi, je suis désolé. C'est dérangeant. Ouais.
1: Non, pardon. Pas de soucis. Non, vas-y.
0: Tu veux te...
2: J'ai été trop vite.
0: Non, c'est moi. Je... Pardon, je suis fatigué.
2: Il n'y a pas de soucis, Robin.
1: Ça va aller, courage.
2: C'est pas du direct, alors on peut
0: reprendre. Non, mais c'est
1: pas de soucis.
0: Désolé. Vas-y.
2: Ok.

0: Wow. Merci. Elle est très très belle cette chanson-là.
1: Merci beaucoup.
0: Et ben merci beaucoup à tous les deux, Valentine et Robin, pour les deux lives que vous nous avez offerts et pour cette chouette interview, ce beau moment qu'on vient de passer ensemble. Merci à Georges également pour sa présence, Georges le stégosaure.
1: Donc, et ça investit de plus en plus dans le studio là. Il va bientôt venir en technique, je pense.
0: Ah bah je pense, voilà, on va l'embaucher, ça y est. Ça peut être notre mascotte aussi. Il me reste plus qu'à vous souhaiter alors bonne tournée, hein.
1: Merci.
0: Bon concert à vous.
1: Merci pour l'invitation.
0: Avec
1: merci
0: grand plaisir.
2: C'est trop chouette.
0: Eh bah tant mieux. Il y avait pas de café, mais il y avait du thé.
1: C'est le plus important.
0: C'est ça. Et puis bonne continuation à vous alors. Et puis on attend la sortie de l'EP avec impatience.
1: Merci.
0: Au revoir.
2: Au revoir.
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Bonjour et bienvenue, c'est Jean-Jacques pour l'émission Nothing But The Blues. Eh bien, cette semaine, Nothing But The Blues va être axé sur 5 nouveautés, 4 qui viennent des États-Unis et une qui vient d'Allemagne. Alors, on va commencer par les États-Unis avec un super guitariste, compositeur, et il est également très très renommé aux États-Unis, c'est John Primer, qui a sorti, il est tout juste sorti, un album qui s'appelle Tribute to Teresa James. Et cet album, il est sorti chez Blues House Productions. Alors, cet album, c'est un album concept qui est autour d'un club qui existe aux États-Unis, dans le Mississippi, qui s'appelle Teresa's Lang. Et donc, cet album, il a voulu que ce soit donc un tribute à cet endroit qui a accueilli les plus grands du blues. Alors, on va commencer avec un titre qui s'appelle « Blues is King ».

Alors John Primer, il est né en 1945 à Camden et il a passé sa vie en tant que sideman pour des grands musiciens, Junior Wells, Willie Dixon, Muddy Waters, Magic Slim et beaucoup d'autres. Et puis également, il est aussi compositeur et acteur en tant que chanteur et guitariste. Alors on va écouter un deuxième titre de cet album qui s'appelle Tribute to Teresa James. Alors il y a, en invité, il y a énormément de musiciens donc, qui représentent le blues de Teresa James. En fait, tous les musiciens qui jouent sur cet album, ils ont déjà joué dans le club de Teresa James. Donc celui-ci qu'on va écouter avec John Primer s'appelle Willie Buck et ça s'appelle Champagne and Reefer.

Alors, je vous l'ai dit, hein, c'était un des plus grands lieux de musique et de blues aux États-Unis et dans le monde. D'ailleurs, ils considèrent que c'est le plus grand club de blues du monde qui a accueilli, je vais vous donner que quelques noms, hein, parce qu'il y en a une page, hein, mais il y a eu Muddy Waters, Willie Dixon, Howlin' Wolf, Earl Hooker, Buddy Guy, Junior Wells, Hound Dog Taylor, Paul Butterfield, Johnny Winter, etc., etc. Et puis, donc, pour cet album, il a réuni, parce qu'il y a beaucoup d'acteurs de ce club, Teresa Lang, qui sont décédés maintenant, mais il a quand même réuni une belle palette de musiciens autour de Billy Branch, Bob Strugger, Willie Buck, qu'on vient d'entendre, et puis Tony Mangliano, et Jeff Brinkman, et beaucoup d'autres. Donc, on va écouter un troisième titre. Je vous rappelle, c'est John Primer and Friends. Et c'est un tribute to Teresa James, un endroit qui est considéré comme le plus grand club du monde. Donc on va écouter Cut You Loose.

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1: Alors pour la deuxième nouveauté, on va rester aux États-Unis. On est dans une musique un peu différente puisque c'est une chanteuse qui s'appelle donc Shailene Mulberry. Et donc, elle vient de Floride et elle est plutôt dans un style soul blues. Et on va écouter, pour commencer, un titre de son album qui s'appelle Chapter 3 et on va écouter Blues Shows Me.

Alors donc, cette chanteuse, Shel Mulberry, elle est entourée de très bons musiciens américains comme Eric Guest à la lead guitar, Curtis Harris à la basse, Wynn Carlson en backing, Yaza Gatan à la trompette, Moses Maldano au trombone et Till Mulberry à la batterie. Vous avez compris qu'il y avait une section de cuivre. Alors on va écouter un deuxième titre, ça s'appelle « Push ».

Donc, je rappelle, c'est Shaolin, hein, j'essaye de prononcer tous les mots, Shaolin Band. Et donc, l'album, c'est Chapter 3. Et là, le label qui distribue, c'est House of Berry. Et nous, on va écouter encore un titre de Shaolin Band, emmené par Shaolin Mudbury, et ça s'appelle Make Ya Move.

Alors, parmi les nouveautés cette semaine, une nouveauté très intéressante d'un acteur de la scène allemande. Il y a de très bons musiciens en Allemagne. Et celui-ci, j'ai eu la chance de le voir. Il vient de la région de Kassel, donc pas très loin de chez nous non plus. Et, enfin, tout du moins de l'est de la France. Et il a sorti un nouvel album qui s'appelle Cold Wind on a Dark Black Side. Et on va en écouter quelques extraits. Et on commence avec Cold Wind on a Dark Black Side.

0: Black Knight.
1: Alors c'est un acteur de la scène allemande que j'avais rencontré il y a vraiment très longtemps, il y a plus de 15 ans c'est sûr, parce que je faisais encore pas de radio à l'époque. Et il avait mes coordonnées et c'est un auditeur des émissions que je fais, puisque il m'a mis je te remercie pour supporter le blues, et donc là il m'a envoyé son album en digital et on va l'écouter parce que c'est vraiment excellent, c'est un très bon guitariste, et là il nous fait une reprise magistrale de Help Me.

Alors, c'est un trio de blues qui est basé, je vous ai dit, à Kassel, en Allemagne. Et il est plutôt connu sous l'acronyme de ADB, tout simplement, les lettres qui composent le nom du groupe. Mais il a remporté le German Blues Award, catégorie groupe, en 2022, il n'y a pas très longtemps. Et donc, c'est les membres qu'il constitue, c'est lui-même à la guitare, et il y a Jörg Sebald à la basse et Tom Bonn à la batterie. Et il faut ajouter que Andreas Dillmann, il chante. Donc on va écouter un titre qui n'a rien à voir avec le titre qu'a chanté ou qu'ont composé aussi donc un célèbre groupe américain, On the Road Again.

Alors, on revient sur les nouveautés américaines avec un acteur qui s'appelle donc Harrell Young Rel Davenport. Et c'est un artiste du Mississippi. Il est guitariste et harmoniciste. Il est né en 2007. Il est jeune, hein, par rapport à la moyenne d'âge des bluesmen américains ou mondiaux, à Wicksburg, dans le Mississippi. Et on va écouter donc trois extraits de son album qui porte justement son surnom, Young Rel. On commence avec Give Me the Blues.

Donc, il est enregistré sur le label Little Village. Et donc, il a été nominé deux fois en mémoire de Sean Costello Rising Star Award en 2024 et 2025. Et puis, il a fait des performances avec des grands acteurs du blues américain comme King Biscuit au King Biscuit Festival, au Morgan Freeman Sound Blues Festival, au Nodem Blues Festival. Je ne vais pas tous vous les citer, mais il est très actif sur la scène blues aux États-Unis. On va écouter un deuxième titre, ça s'appelle « I Hear Some Blues Downstairs ».

Alors, parmi les nouveautés, il y a aussi une nouveauté, un deuxième groupe qui inclut des cuivres, comme tout à l'heure chez Aline Band, c'est Danny Marks. Danny Marks, c'est un acteur déjà âgé de la scène, puisqu'il est actif depuis 1966 et il a participé à de nombreuses aventures, notamment avec des gloires de la musique américaine. Hein. Il a joué notamment avec Bo Diddley, Tiny Tim, Rita Coolidge, Ronnie Hawkins. Donc, ils sont pas tous dans le blues. Hein. Ils sont certains dans le rock ou dans le rhythm blues. Je vous en donne pas plus parce qu'il y en a. C'est pareil, il y en a énormément. Donc, on commence avec cet album Back to the Blues avec Land Where Blues Began.

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2: Bonjour Nicole.
3: Bonjour André, bonjour à tous.
2: Et les épluchettes de cette semaine, Nicole, et tu vas de quelle date à quelle date?
3: Nous sommes déjà pour la milieu du mois, André.
2: Eh oui.
3: C'est le 15 au 21.
2: D'accord, mais le 21, c'est l'été, Nicole.
3: C'est l'été. Ah. Voilà.
2: Eh bien, le 15...
3: C'est la Sainte-Germaine.
2: Et la Sainte-Germaine.
3: C'est la fête de ma maman,
2: ah.
3: Patronne des bergers. Et c'est aussi la Saint-Modeste. Repique tes choux s'il t'en reste.
2: Qui pêche en juin, pêche fretin. Ah. Eh bien, outre ce dit-on, le 15 juin 1793, le carême civique institué par la commune imposera des privations aux Parisiens jusqu'au 1er août pour faciliter l'approvisionnement des armées. Et je vous invite à écouter l'orage de Georges Brassens.

0: C'était l'orage de Brassens. Et le 16, du coup ?
1: Et le 16, c'est la Saint-Régis. Récolte les fraises et les pois. Année de guêpe, année sèche et fertile. Voilà pour ce 16 juin, André.
0: D'accord, Nicolas. Pour donner de la joie, je vous invite à réaliser une vieille liqueur. La liqueur d'estragon. Vous allez récolter avant qu'elle devienne dure 30 à 40 grammes de feuilles d'estragon bien fraîches ou bien vertes. Vous allez les mettre à macérer un mois avec une gousse de vanille et 300 grammes de sucre dans un litre d'alcool à 40 degrés. De temps en temps, vous agitez le flacon pour favoriser la macération. Et cette liqueur a de grandes vertus digestives, Nicole. Eh bien, je vous invite à écouter Les Bêtises par Sabine Paturel.

0: C'était Les Bêtises par Sabine Paturel que nous venons d'entendre.
1: Et le 17, c'est la Saint-Hervé. En Lorraine, on fête également Saint-Avi. Ce jour, plus de la Saint-Avi fait diminuer le vin. Jusqu'au Paril. Voilà pour le 17.
0: Et puis moi j'ai un dicton qui est pas très très sympa, c'est « Juin froid et pluvieux, tout l'an sera grincheux ». Et je vais te dire une petite coutume. En Bretagne, quand on voulait connaître le sort de l'âme d'un défunt, il fallait faire dire 30 messes par un vieux prêtre. Les 29 premières étaient célébrées dans l'église paroissiale. La 30e devait être dite à minuit dans la chapelle de Saint-Hervé. À la fin de cette 30e messe, dite à l'envers, à la lumière d'un seul cierge, le prêtre a interrogé les démons qui n'avaient alors pas pouvoir de lui refuser une réponse. À moins qu'une colombe blanche n'ait plané sur l'autel au moment de l'offertoire, signifiant que le défunt était sauvé. Et je vous invite à écouter « L'autre bout du monde » par Émilie Loiseau.

0: C'était L'autre bout du monde par Émilie Loiseau que nous venons d'entendre.
1: Et le 18, c'est le Saint-Léon. Avant la Saint-Jean, plus béni. Après la Saint-Jean, plus maudite. Tu nous as dit
0: autre chose ? Toujours une coutume, les femmes en couche, pour obtenir une heureuse délivrance, faisaient vœu de payer l'élargissement d'un détenu emprisonné pour dette. La condition de ceci était extrêmement pénible. Les geôliers ne leur donnant que le pain et l'eau. Une ordonnance de 1560 a proscrit les cachots souterrains. Mais un témoin visitant les prisonniers ordinaires écrit « On les voit se roidir de froid, enragés de malfaim, anir de soif, pourrir de vermine, vermoulus, basanés, embouffis, chétifs, maigres et défaits, qui n'ont que le bec et les ongles. À l'exception de la Salpêtrière, toutes les anciennes prisons de Paris ont été détruites. Je vous invite à écouter « Entre nous » par Chimène Badi.

0: C'était entre nous.
1: C'est ça. Alors, le 19, c'est Saint-Gervais, quand il est beau, tire à Saint-Médard de l'eau. Et s'il pleut, ça durera 40 jours. Et pour les blés, c'est signe mauvais.
0: Toujours une coutume, les grillageurs, chargés de protéger les vitres, eurent aussi bientôt pour mission de protéger les précieux livres de Charles V, puis de construire de belles cages pour les oiseaux dont raffolaient les rois. Louis XIII avait 3 volières au Louvre, au Tuileries, à Fontainebleau. Sous Louis XIV, la mode fut d'installer des volières dans l'embrasure des fenêtres. À une vente de juin 1703, était proposée une très belle volière de fil de laiton composée de 36 cages propres à y mettre chacun séparément et enrichie de plusieurs agréments qui augmentent la gentillesse et la vie des oiseaux. Je vous invite à écouter Isia dans Étoiles Noires.

0: C'était Étoile Noire, Parisien.
1: Et nous passons au 20. C'est la Saint-Sylvestre. Pour la fenaison, les chauffeurs affluent plusieurs jours à l'avance.
0: Toujours d'étranges coutumes, Nicole. Il faut vous dire qu'au XVIe siècle, à Paris, il n'existait que 5 latrines publiques. Les latrines, c'est les WC. Hein.
1: Oui, oui.
0: Et la majorité des immeubles n'avaient ni fosse ni latrine. Ce qui cause dans la plupart de si grandes puanteurs qu'il y a eu lieu d'en craindre des inconvénients fâcheux. Le Louvre n'est pas mieux équipé. Dans les escaliers, derrière les portes, sur les balcons, on y voit 1000 ordures. On y sent 1000 puanteurs insupportables, causées par les nécessités naturelles de chacun. Et je vous invite à écouter Amel Ben dans « Ma philosophie ».

0: C'était Ma philosophie par Amel Ben.
1: Et le 11, c'est la Saint Le Froid. S'il pleut le jour de la Saint Le Froid, foin dans le pré n'épate pas à toi. Car si l'eau commence au matin, en voilà pour 3 jours sans fin.
0: Au moment de couper la dernière poignée de foin de la saison, les travailleurs s'assemblaient et disaient qu'un animal s'y était réfugié. Dans les Vosges, c'était un chien. Dans le Nivernais et dans le Morvan, c'était un lièvre. En Isère, une caille. On feignait de chercher à l'attraper, tournant autour, plaisantant et riant. Et oui, je me souviens des lapins qui restaient quand on coupait le carré de blé ou le carré de céréales. Les lapins étaient prisonniers et on faisait le tour du carré pour les chasser afin qu'ils ne passent pas sous les...
1: Ils font ça avec des drones.
0: Ah, ils font ça avec des drones.
1: J'ai vu ça, oui.
0: Ah ouais.
1: Oui, t'as les drones qui passent dans les grands champs qu'il faut, là, et qui repèrent où sont les animaux.
0: Ah voilà. Voilà. C'est les coutumes modernes. La coutume moderne change l'ensemble des coureurs. Tu as certainement quelque chose à nous raconter.
1: Eh bien oui, nous allons passer à la cathédrale Saint-Étienne de Toul. Tous nos petits villages sont à peu près faits. Donc maintenant, je passe à plein de choses sur Toul. La cathédrale Saint-Étienne est symbole du passé épiscopal de Toul. Sa construction a débuté en 1221 et s'est achevée au début du XVIe siècle. Elle est la première cathédrale gothique du Saint-Empire romain germanique. Son cloître de 54 mètres par 42 est l'une des plus grandes de France. Les tours de la façade mesurent 65 mètres. La nef bénéficie d'une grande luminosité. Les grandes orgues sont également remarquables. Allez la visiter, ça vaut le coup.
0: On va dire à nos auditeurs, bonsoir à tous et à la semaine prochaine.
1: Bonne
0: Surtout,
1: semaine.
0: N'oubliez pas, 40 ans à Sion, la semaine prochaine.

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2: Et bonjour à toutes et à tous, j'espère que vous avez passé un très bon week-end. Bienvenue sur Radio Déclic si jamais vous nous rejoignez. C'est l'heure de votre émission quotidienne Déclic Midi, dont voici l'édition du lundi 15 juin. Et aujourd'hui, qu'est-ce qui vous attend dans cette émission? Eh bien déjà, il y a pas mal de monde autour de la table. Je commence par Lucie qui est à la technique. Bonjour Lucie.
3: Bonjour Élise.
2: Comment vas-tu?
3: Eh ben toujours très bien, j'ai la patate. Et toi?
2: Eh ben écoute, ça va très bien aussi. Alors nous avons aussi autour de la table notre invitée du jour, qui est donc Chloé Guillot-Éloire, coordinatrice lecture publique de la Comcom du Pays de Colombey et du Sud-Toulois. Bonjour.
4: Bonjour.
2: Tu vas bien aussi?
4: Très bien, merci.
2: Donc on te retrouve juste après pour nous parler un petit peu de la fabrique du livre jeunesse. Qu'est-ce que c'est? Eh bien, vous le saurez dans quelques instants au moment de l'interview. Et puis nous avons avec nous deux stagiaires. Bonjour Edgar et Juliette.
5: Bonjour.
6: Bonjour.
2: Vous allez bien aussi tous les deux?
5: Toujours.
2: Toujours, oui, la forme. Votre stage se passe bien pour l'instant?
5: Pour l'instant.
6: Parfait.
2: Oui, bon, parfait. En même temps, ils ont fait qu'une matinée, donc ça va. Alors, Edgar, toi, tu nous as préparé une chronique. Tu vas nous parler de quoi dans quelques instants?
5: Eh bien, de l'incendie qui s'est produit pour la chaîne de production de chips des youtubeurs McFly et Carlito, qui a fait pas mal de débats sur les réseaux sociaux dernièrement.
2: Très bien. Et donc, tu es en quelle classe, toi?
5: En seconde.
2: Et tu seras avec nous pendant à peu près 2 semaines, c'est ça?
5: C'est ça.
2: Et bah, très bien, on aura loisir donc, de t'entendre également dans d'autres émissions. Et puis Juliette, toi tu es en quelle classe?
6: En 4e.
2: Et tu fais un stage de à peine 3 jours, hein,
6: c'est ça? C'est ça, oui.
2: Donc toi par contre, on aura le loisir de t'entendre mercredi pour, à la place d'un déclic midi, une émission spéciale. T'as travaillé dessus un peu ce matin, c'est ça?
6: C'est ça.
2: Tu peux nous dire un peu le sujet peut-être?
6: Sur le football, la Coupe du Monde.
2: Eh ben, très bien, voilà, on parlera de tout ça alors mercredi avec toi. T'as pas déjà le nom de l'émission encore, non? Peut-être?
6: Si.
2: Ah, c'est comment alors?
6: Je me rappelle plus.
2: Ah zut, bon c'est pas grave, ça fera un peu de suspense pour les auditeurs. Voilà, c'est ça. On le saura plus tard, en tout cas on saura déjà le sujet. La Coupe du Monde, c'est effectivement en ce moment aux États-Unis. Alors nous aurons aussi, si on a le temps, un fait historique pour terminer cette émission et sinon aussi une chronique bonne nouvelle. Mais tout de suite, donc on retourne avec Lucie et elle va vous parler d'informations avec le journal.

0: Et on commence avec les infos locales. L'AS Colombé propose un rassemblement de foot féminin. Le dernier rassemblement 100% féminin de la saison a rassemblé une vingtaine de joueuses pour les ateliers dispensés par le club et le district 54. Cette initiative portait plusieurs objectifs: permettre aux jeunes filles de découvrir le foot, promouvoir le foot féminin sur le territoire, permettre aux joueuses d'âge différent d'échanger et préparer la saison prochaine avec potentiellement de nouvelles licenciées. Si vous voulez en savoir plus, je vous conseille d'aller sur le site de l'Est Républicain. Et on continue avec la grande soirée festive à Novian-au-Pré qui aura lieu le 20 juin. La fête patronale de Novian-au-Pré opte cette année pour une soirée festive d'un autre genre. Après les forains et les manèges, c'est au tour des food trucks et des buvettes de prendre place. Un concert extérieur sera donné par le groupe TV Phone. Et une fois le soir venu, l'association Ciel en Fête Artifice illuminera le ciel. Cette fête aura lieu donc le 20 juin et par mesure de sécurité, la circulation sera interdite de 15h à 3h du matin ce même jour. Si vous voulez en savoir plus, je vous invite à aller également sur le site de l'Est Républicain. Le foyer rural de Mont-le-Vignoble a remis 1000 euros à l'AREMIG à l'issue de son loto. Le foyer rural de Mont-le-Vignoble a décidé de reverser les recettes de son loto organisé en mars à l'AREMIG. L'AREMIG, c'est une association qui a trois objectifs: aider les enfants malades, faire avancer la recherche en oncohématologie pédiatrique et accompagner les parents, notamment en gérant la maison des parents à côté de l'hôpital de Brabois. Ce partenariat semble s'ancrer dans la durée puisque déjà lors de la dernière fête patronale, un stand de création des habitants avait permis de reverser des recettes à l'association. Pour en savoir plus, je vous invite encore et toujours à aller sur le site de l'Est Républicain. Et on passe aux informations internationales maintenant et on commence avec l'info nationale. La Cour de cassation rouvre la possibilité d'un procès pour le meurtre. Pour le policier ayant tiré sur Naël en 2023. Le 27 juin 2023, Naël Merzouk, 17 ans, avait été tué par balle à bout portant lors d'un contrôle de son véhicule à Nanterre. La Cour de cassation a reconnu l'intention d'homicide du policier. Ce vendredi 12 juin 2026, soit environ 3 ans après les faits, la Cour de cassation a publié un arrêt dans lequel elle estime que le policier auteur du tir avait nécessairement conscience qu'il existait un risque létal pour le conducteur, ce qui donne de nouvelles intentions au policier d'un point de vue juridique. L'affaire sera examinée par la Cour d'appel de Versailles qui se prononcera à nouveau sur le chef d'accusation retenu contre le policier. Le fonctionnaire de police pourra à nouveau faire appel. La date d'ouverture d'un procès n'est pas encore fixée, quel que soit le chef d'inculpation retenu. Pour lire l'article complet, rendez-vous sur le site de Basta. La Caroline du Nord ne légalisera pas le meurtre des femmes qui avortent. Quelle bonne nouvelle. Le texte House Bill 1232 a été déposé par Kate Kidwell, appartenant au Parti républicain. Ce texte propose de définir la vie humaine dès la fécondation et de définir toute interruption de grossesse comme un meurtre au premier degré. Cette loi n'est cependant soutenue que par Kate Kidwell et elle est catégoriquement refusée par le président de la Chambre des représentants de Caroline du Nord. Il a la position, la plus importante, étant donné qu'il contrôle l'agenda législatif de l'État. Vous pouvez retrouver plus d'informations sur ce sujet, en particulier sur le site d'RTS, mais je vous conseille également de lire un article de L'Humanité datant du 23 février 2026 portant sur la condamnation de l'IVG dans le Tennessee cette fois. Un accord a été conclu entre les États-Unis et l'Iran. Après plusieurs semaines de pourparlers, les deux États sont arrivés aujourd'hui à un accord pour mettre fin à la guerre au Moyen-Orient, y compris au Liban. Une cérémonie de signature est prévue à Genève, en Suisse. L'accord annoncé ce matin par le Premier ministre pakistanais comporte plusieurs points. La réouverture du détroit d'Ormuz dès vendredi selon Trump, un cessez-le-feu y compris au Liban, des négociations à venir pour la conclusion d'un accord définitif, et c'est déjà pas mal. Donc si vous voulez plus de détails, je vous conseille d'aller sur le live de France Info. Et je continue avec la météo. Aujourd'hui, il fera 25 degrés à Toul, Colombey-les-Belles et Saxonction avec un grand soleil. Et demain, il fera 30 degrés avec un grand soleil également. Donc pensez à votre crème solaire, à votre casquette et à votre gourde. En attendant, prenez soin de vous et moi, je repasse la main à Élise.
1: Merci beaucoup Lucie pour ces informations. Effectivement, celle en Caroline du Nord, ça fout les jetons quand même quand j'ai lu ça ce matin là, que c'était comme un permis de tuer les personnes, en fait les femmes qui souhaitaient avorter ou toute personne qui aidait ces personnes-là à avorter. Heureusement, ça n'a pas été évidemment voté, mais ça fout les jetons de penser que quelqu'un pourrait penser ne serait-ce qu'à ça quoi.
0: Et c'est pour ça que justement je me suis permise d'inclure aussi celui sur le Tennessee, parce que pour le coup, ça a été aussi très discuté là-bas.
1: Effectivement, donc, il fait pas bon à vivre aux États-Unis de toute façon. Eh bien, on va enchaîner plutôt quand même avec une bonne nouvelle qui se passe en France, celle-ci.
2: Respirez. Ceci n'est pas une galère, c'est une bonne nouvelle.
1: Et fin mai, l'Assemblée nationale a voté à l'unanimité une proposition de loi pour abroger le code noir. Alors, qu'est-ce que le code noir ? Eh bien, il fait partie de textes, une série de textes qui ont réglementé l'esclavage dans les colonies françaises. Ces édits royaux dataient des XVIIe et XVIIIe siècles. On pouvait lire dedans, par exemple, que les personnes esclavagisées étaient des êtres meubles, susceptibles d'être acquis par un maître au même titre qu'un bien. Il y avait aussi des sanctions en cas de fuite d'esclaves, comme par exemple une oreille coupée, un marquage au fer de lys et bien sûr la peine de mort. Le code noir ne produit plus d'effet juridique depuis l'abolition de l'esclavage le 27 avril 1848. Donc ce texte, par contre, n'a pas été abrogé au final. Et c'est pour ça que, même si ces lois n'étaient plus valables, eh bien, le vote de l'Assemblée nationale est quand même purement symbolique, mais ça permet de placer dans les débats la question des réparations. Plusieurs députés ont souligné que les anciens propriétaires d'esclaves avaient reçu des compensations au contraire de ces derniers. L'Assemblée nationale a donc voté la proposition de loi et elle doit examiner par le Sénat. Elle doit être encore examinée par le Sénat. Voilà donc pour cette bonne nouvelle, même si c'est symbolique, eh bien voilà, on tourne encore une autre page de l'histoire de nos colonies. Et on va poursuivre cette émission avec notre invité du jour.
3: Hé, hey, qui qu'on voit ?
1: Aujourd'hui ?
3: Oui.
1: Eh ben c'est l'invité.
3: Dans quoi ?
1: Déclic midi. Et donc, on retrouve notre invitée du jour, Chloé Guillot-Éloire, coordinatrice lecture publique de la communauté de communes du Pays de Colombey et du Sud de Toulouse. Rebonjour.
4: Rebonjour.
1: Alors, on va donc parler ensemble de la fabrique du livre jeunesse. Peut-être qu'on peut déjà expliquer aux auditeurs qu'est-ce que c'est exactement cette fabrique du livre jeunesse.
4: Oui, alors la fabrique du livre jeunesse, c'est un dispositif qui existe depuis 7 ans et qui est porté par l'Interbibli, la région Grand Est et la DRAC pour permettre en fait à des artistes professionnels de la région, donc des auteurs illustrateurs jeunesse, d'animer des ateliers autour du livre dans des structures qui sont liées au livre à la jeunesse, donc principalement dans des bibliothèques et médiathèques. Et donc en fait, Interbibli, qui est un centre de ressources et une association interprofessionnelle qui fait plein de choses pour les acteurs du livre en Grand Est depuis bientôt 40 ans. Alors ils organisent des festivals, ils proposent des formations, ils font plein d'actions autour du livre. Ils mettent en lien chaque été des réseaux de lecture publique qui candidatent d'un côté, et puis de l'autre côté des artistes, auteurs ou illustrateurs qui candidatent de leur côté. Et donc la communauté de communes du Pays de Colombey du

0: par donc la DRAC, la région et l'Interbibli.
1: Très bien, et c'était la première fois que la Comcom déposait un dossier pour participer à cet événement alors.
0: C'est ça, c'est la toute première fois et on est très très content que notre candidature ait été retenue parce que du coup les ateliers vont avoir lieu dans les différentes bibliothèques du territoire et aussi dans plusieurs des centres aérés et aussi au centre social, donc c'est vraiment on a très hâte parce que ça va profiter à beaucoup d'habitants et on, enfin voilà, on sait que les ateliers vont être vraiment très très chouettes et très voilà, étonnant, surprenant. Je peux en parler un petit peu
1: et
0: peut-être.
1: Bien, oui, ou alors quel est le programme de ces ateliers?
0: Alors ce sont des ateliers de dessin ludique qui se présentent sous la forme d'une série de petits jeux stimulants qui encouragent la pratique du dessin sans complexe. Donc voilà, des petits jeux, des petites surprises. Il n'y a pas besoin de savoir dessiner ou de vouloir bien dessiner. L'idée c'est vraiment de se laisser surprendre, de jouer, de lâcher prise. Et à l'issue des ateliers, donc c'est des ateliers de 2 heures, à l'issue de l'atelier, chaque participant pourra repartir avec un petit livre qu'il aura lui-même appris à façonner, à fabriquer et à dessiner, voilà.
1: Oui, on va faire en fait un livre de A à Z, quoi, quasiment, parce qu'on a même la reliure aussi.
0: Voilà, il y aura même un petit geste de reliure puisque Baptiste Filippi, en fait, voilà, j'ai expliqué qu'il avait sorti un album, mais c'est un artiste qui est très éclectique. Il fait aussi de la gravure sur différents supports. Il a travaillé dans de la micro-édition. Il fait aussi de la musique, de la narration graphique. C'est quelqu'un qui a testé beaucoup de choses dans les arts visuels et aussi dans de la fabrication d'objets livres. Donc voilà, ça va être vraiment, je pense, très riche et très intéressant.
1: Effectivement, il fait même de la gravure sur voiture, je crois.
0: Oui, c'est ça. Il a une série qui s'appelle Gravure sur Twingo. Donc voilà.
1: Si vous avez une Twingo,
0: voilà, par exemple.
1: Très bien. Alors, c'est pour quel public en fait? C'est pour les familles, pour les enfants de quel âge à quel âge environ?
0: Alors, c'est plutôt recommandé pour les enfants à partir de 7 ans, puisqu'il faut quand même qu'il y ait un petit peu de. Voilà, de être à l'aise avec le fait de dessiner. Il peut y avoir aussi les parents, mais on invite les parents à. Voilà, pas se mettre la pression de bien faire, mais à vraiment y aller avec curiosité, en se disant bah on va être surpris, ça va être décalé, ça va être dans le jeu, dans le lâcher prise. Et en fait, on le fait. Dans certaines structures, ce sera des ateliers parents-enfants. Par exemple, au centre social de Colombey, le jeudi 9 juillet après-midi, ce sera un atelier parents-enfants. Dans les centres aérés, bah du coup, ça va être simplement uniquement les enfants. Donc il y a le centre aéré d'Alain le mardi 7 juillet au matin, le jeudi 9 juillet au matin le centre aéré d'Auchet, donc le JIP Eva, et le vendredi 10 juillet au matin le centre aéré de Colombey. Et après sur les autres dates, c'est dans les bibliothèques, donc n'hésitez pas à vous inscrire parce que les places sont quand même limitées pour qu'on puisse travailler, bricoler, construire ensemble des choses.
1: Donc il faut compter oui, une matinée ou une après-midi.
0: C'est ça. Alors c'est des ateliers qui ont lieu sur une durée de 2 heures. Et peut-être je peux vous donner les dates pour les bibliothèques si vous souhaitez vous y inscrire. Donc le lundi 6 juillet de 10h à midi, il y aura un atelier à la bibliothèque d'Alan. Le lundi 6 juillet après-midi de 14h à 16h à la bibliothèque de Saulx-sur-les-Vannes. Le mardi 7 juillet après-midi de 14h à 16h à la bibliothèque de Vicheray. Le mercredi 8 juillet après-midi de 14h à 16h à la bibliothèque du RUF. Le vendredi 10 juillet après-midi de 14h à 16h à la bibliothèque de Blénod-lès-Toul.
1: Mais ça couvre vraiment la Comcom.
0: Oui, voilà, c'est ça. C'est-à-dire que nous, quand on a su qu'on avait été retenu pour ce dispositif, j'ai contacté les bibliothèques du territoire en leur présentant le projet. Et c'est vrai qu'il y a eu un gros enthousiasme parce qu'on a un artiste qui vient, qui est professionnel, qui propose quelque chose un petit peu de nouveau et de décalé, que c'est la première année qu'on va pouvoir le faire nous. Donc oui, l'emploi du temps de la semaine pour Baptiste Filippi s'est rempli très vite en fait. Hein. On a vraiment des choses matin et après-midi sur toute la semaine.
1: Effectivement, puis ça touche aussi un autre public, les seniors aussi le mercredi 8 juillet au matin.
0: Oui, tout à fait. Le mercredi matin, ça aura lieu à l'EHPAD de Colombey. L'EHPAD de Colombey qui est en train de construire, d'intégrer dans l'EHPAD une micro-bibliothèque. Donc il y a déjà les livres qui sont sur place et on commence déjà à mettre des actions, des animations dans cette micro-bibliothèque. Donc effectivement, oui, là, ce sera avec un public senior. Et on est très, très contents de ça aussi.

0: Effectivement, ça va toucher pas mal de public sur le territoire. Alors, comment ça se passe? On vient comme ça ou il faut s'inscrire en amont?
1: Alors moi, je vous conseille de vous inscrire. Soit vous connaissez déjà la bibliothèque la plus proche de chez vous et vous y avez déjà vos habitudes et vous pouvez les contacter directement. Pour les centres aérés, bien sûr, ça va s'adresser aux enfants qui sont inscrits au centre aéré. Et puis après, si vous n'êtes pas sûr ou si vous n'avez pas forcément le contact de votre bibliothèque ou voilà, vous avez envie d'en savoir un petit peu plus, je peux donner peut-être mon contact à moi, oui. Puisque moi je vais coordonner un petit peu cette semaine, c'est-à-dire que je vais accompagner Baptiste Philippi sur les différentes structures. Donc moi, je rappelle, je suis Chloé Guillet-Loire, coordinatrice lecture publique de la communauté de communes du Pays de Colombey et du Sud Toulois. Et mon adresse email, attention, prenez de quoi noter et concentrez-vous. Alors, c'est un C comme Chloé, -guillot-éloire@pays-colombey-sudtoulois.fr.
0: Oui, c'est une adresse, c'est les tirets du 6.
1: Voilà. Où vous pouvez appeler l'accueil de la communauté de communes de Colombey et demander à joindre Chloé Guillet-Loire. Voilà. Et je pourrais vous répondre et vous orienter vers vos interlocuteurs en fonction de où vous voulez venir faire l'atelier. En tout cas, vous pouvez dès maintenant vous inscrire.
0: Surtout que c'est gratuit,
1: puisque du coup, c'est donc Interbibli, la région et la DRAC qui financent ce dispositif. Donc, c'est gratuit, ça ne vous coûte rien. Et pour l'artiste, c'est bien aussi, parce que du coup, ça lui fait une semaine d'atelier qui est rémunéré, où il est bien accueilli et où il peut partager son art de manière juste.
0: Voilà. En découvrant notre beau territoire aussi.
1: En découvrant notre beau territoire, oui. C'est vrai.
0: Et pour ceux qui ne pourront pas y participer, sachez qu'il y aura un numéro des potins du JM qui sera consacré au mois de juillet, puisque notre cher Jean-Marc ira y faire un reportage.
1: Tout à fait.
0: Et donc, c'est vrai que la fabrique du livre jeunesse, ça rentre en fait dans le cadre de vos missions à vous, la com aussi envers les jeunes, envers l'importance de la lecture. C'est vraiment la com, mais vraiment en amont la lecture, renouer un peu avec le livre pour ceux qui en sont éloignés en fait.
1: Oui. C'est vrai que sur la communauté de communes de Colombey, il y a toujours eu un poste autour de la lecture publique depuis le tout début de la communauté de communes, donc depuis plus de 30 ans. Et maintenant, les habitants du territoire ont cette habitude-là aussi, qu'il y ait des animations lecture. Moi, je fais des animations un petit peu partout. Et puis, il y a ces bibliothèques aussi sur le territoire qui sont vraiment dynamiques et qui accueillent tous les publics, qui proposent des animations, qui proposent des livres. Donc, c'est très important aussi aller participer aux animations des bibliothèques du territoire, c'est aussi une manière de les soutenir et de dire c'est chouette d'avoir ces lieux de vie dans notre commune, dans notre commune et dans notre communauté de communes, qui nous permettent d'avoir accès aux livres, de passer un temps ensemble, de faire des activités collectivement. Donc effectivement, je suis très très heureuse pour ça que la fabrique du livre ait lieu. Et puis il y aura aussi pendant l'été d'autres animations de lecture publique, notamment à la base de loisirs de Favières. On va s'installer un petit coin ici on lit, où je viendrai avec des supports de lecture, des histoires, des livres, peut-être des petits ateliers d'écriture, petits jeux d'écriture pour ceux qui ont déjà pu en faire peut-être avec moi pendant l'année. Et donc je serai présente sur la base le mercredi 1er juillet, mercredi 15 juillet, mercredi 29 juillet, mercredi 12 août et mercredi 26 août entre 14h et 17h sur la base. Chercher un petit coin douillet avec plein de livres et de supports d'écriture et je serai là pour vous accueillir avec plaisir quand vous voulez.
0: Et là aussi, pareil, c'est gratuit.
1: C'est gratuit.
0: On se pose, on prend un livre, on lit le temps qu'on veut.
1: C'est ça, exactement. On peut venir 2 minutes, 2 heures pour lire, se faire raconter une histoire, se poser. Voilà, c'est vraiment ça l'esprit.
0: Très bien, on prend note de tout ça. Et de toute façon, toutes ces informations qu'on a données, on peut les retrouver aussi sur le site de la Comcom, j'imagine.
1: Oui, je vais les mettre, je vais les remettre à jour. Et oui, non, mais il faut que je le fasse. Je sais que les infos pour la base de loisirs seront aussi sur les réseaux sociaux de la base de loisirs. Et je sais aussi que après, pour la fabrique du livre, chaque structure a aussi fait normalement, enfin voilà, commencé à communiquer dessus. Hein, donc voilà, vous avez peut-être vu passer notamment sur Intramuros le petit visuel fabrique du livre dans vos différentes bibliothèques.
0: Tout à fait. Eh bien, merci beaucoup Chloé, Guillot et Loire, donc coordinatrice lecture publique pour la Comcom du Pays de Colombey et du Vieux Toulois, de nous avoir parlé de tous ces beaux projets.
1: Merci à vous.
0: Et à bientôt.
1: À bientôt.
0: On va terminer cette émission Déclic Midi avec notre cher Edgar qui va nous faire une chronique, qui va nous parler d'un incendie qui a eu lieu dans une usine de chips.
2: Tout à fait. Alors, c'est après plusieurs mois de travail que les youtubeurs McFly et Carlito, aux 7 millions d'abonnés, ont annoncé le lancement de leur marque de chips Brutti au tout début du mois de juin, à la suite d'un concept qu'ils avaient l'habitude de faire sur leur chaîne, c'est on devine certains types de saveurs, que ce soit plusieurs aliments, chips, jambon, etc. Et à la suite, bien, ils ont décidé de lancer leur marque de chips. Avec l'aide de la marque Belsa et nombreuses à la surprise générale, les youtubeurs ont entamé donc la production de chips qui seront vendus dans les différentes enseignes comme Lidl, Intermarché ou encore Leclerc. Pourtant, à peine ont-ils annoncé les différents goûts de leurs produits que les réactions et les critiques ont été rapides et ont fait polémique. En particulier sur un goût précis, c'était le jambon beurre, dans lequel est écrit que la viande est halal, c'est-à-dire qu'en gros, les animaux sont tués mais ils sont autorisés à être abattus. Et selon certaines prescriptions rituelles islamiques, en gros, il faut qu'ils soient égorgés sans sentir forcément la souffrance. Bref, c'est très compliqué à comprendre, mais voilà. Et à la suite de ça, Twitter s'est enflammé et a rapporté après cette révélation, critiquant le fait que les youtubeurs veulent juste faire un gros business et rapporter beaucoup plus d'argent. Mais ce qui a surtout été critiqué, c'est le mélange des cultures. Le jambon beurre, selon les internautes, étant 100% français, et avec des traditions islamiques, a éveillé leur colère. Car à leurs yeux, ça n'a aucun sens de mélanger différentes cultures. Les youtubeurs sont justifiés en expliquant que qu'ils n'ont pas fait disparaître la mention halal pour respecter les convictions de chacun et s'ouvrir à un plus grand public. Et c'est seulement 10 jours après qu'un nouveau drame s'est produit, l'usine de production a pris feu ce mercredi 10 juin, mobilisant 54 pompiers et 17 engins, maîtrisant le feu à 23h, mais le lieu resta sous surveillance. Cet incendie n'a causé aucun blessé, seulement des dégâts matériels, mais très importants, au point où la production a été arrêtée, mettant de nombreux salariés au chômage, sans solution pour l'instant. Pensant d'abord à une attaque ciblée, les causes se sont finalement révélées être accidentelles, dues à un problème avec une machine qui a engendré l'incendie. Les internautes ont exprimé pour la plupart leur soutien aux salariés et aux youtubeurs, pour d'autres exprimant leur joie de l'incendie et leur haine envers les créateurs de contenu. Le youtubeur McFly a particulièrement voulu exprimer son mécontentement sur la haine gratuite que prennent les salariés de l'usine et demande à ces individus de prendre conscience face au désespoir des personnes devenues sans emploi.
0: Eh ben, très bien, merci beaucoup Edgar pour ce résumé de cette affaire. Tu as eu le temps de goûter du coup les chips parce qu'ils ont été commercialisés quelques
2: Absolument
0: semaines à peine.
2: Pas. Ouais. Je n'ai pas eu le temps et c'est regrettable.
0: Bon, peut-être que ça va revenir du coup, si après, une fois qu'ils ont réparé tous les dégâts, je ne sais pas effectivement. Mais le jambon beurre, je trouvais ça effectivement très intriguant. J'aurais bien goûté, mais du coup, trop tard. Mais effectivement, oui, de marquer que ce soit halal, ça m'a intrigué aussi. Jambon beurre, pour moi, c'était pas halal. Mais voilà, du coup, je comprends mieux, ouais. Effectivement. Donc, merci beaucoup Edgar pour ce résumé de l'affaire. On te retrouvera donc sur les ondes de Radio Déclic prochainement. Et puis je regarde l'heure, on a encore quelques minutes. Alors je peux vous lire un tout petit passage pour un fait historique. Rappelez-vous, chaque lundi, je fais un petit fait historique sur l'histoire méconnue de nos villages avec le livre de Bernard Perrin. Et là, comme on parlait de la Comcom du Pays de Colombey et du Sud Toulois, je voulais vous parler justement de Colombey-les-Belles. Et donc j'avais vu un petit passage sur qui s'appelle « Un seigneur agressif et violent ». Donc je vous propose de lire ce petit passage. « En 1836, on relève dans une charte le nom de Capella in Colombario, une charte de Charles le Chauve, mentionne parmi les possessions de l'abbaye Saint-Ève de Toul l'église de Colombey. » Un diplôme de Charles le Gros, toujours pour l'abbaye de Saint-Ève, paraît être daté d'un lieu qui serait Colombey, Actium Colombarium, pardon, mon latin date un petit peu, qui devient Colombari puis Colombais en 1306. Et donc à cette époque, la seigneurie de Colombais fut acquise par un dénommé Albert ou Aubert de Touillon, qui acheta en 1305 à Jean de Blainville, le mardi avant la division des apôtres, tout ce qu'il avait à Colombais et à Alain, par exemple la voirie premièrement en banc et justice, en rente et cens, en homme, en femme, en bois, en prêt et en toute autre chose, moyennant la somme de 80 livres tournois et ce du consentement de la comtesse, sa femme et de qui venait sa femme, donc de qui venaient les héritages. Et ce nouveau seigneur était sans doute irascible et très jaloux de ses droits, prêt même à empiéter sur ceux de ses voisins. Il se heurta bien sûr à l'abbé de Saint-Èvre dont il dépendait. En 1866, dans son histoire du diocèse de Toul et celui de Nancy, l'abbé Guillaume relate ces différends qui aboutirent à un crime. Un acte de barbarie eut lieu en 1319. Un nommé Albert ou Aubert de Toulon, homme d'armes accompagné de plusieurs complices, arrêta Guillaume de Saint-Èvre et très probablement voulut le mettre pour quelque chose à contribution. L'abbé n'ayant pas souscrit à la sommation de son agresseur de Toulon, lui coupa la main, le nez et le pied, on rigolait pas à l'époque, et le traita si cruellement que le malheureux abbé survécut seulement quelques jours à cette odieuse mutilation. Et donc les religieux de Saint-Ève poursuivirent le meurtrier par-devant le duc Ferry, voué de leur bailliage ou de leur abbaye. Et après quelques procédures, il fut convenu qu'Albert fonderait à perpétuité une rente annuelle de 15 livres de terre petite et une chapelle qui serait à la collation de l'abbé de ce monastère. Donc voilà, un seigneur qui a régné un petit peu sur ce qui est devenu ensuite Colombais, qui est donc... qui était très violent. Donc voilà, c'est un extrait qu'on peut lire dans le livre que je vous ai cité, Histoire méconnue de nos villages, de Bernard Perrin. Et c'est la fin maintenant de ce Déclic Midi. Dans quelques secondes, vous aurez le rendez-vous en Terre de Lorraine du jour et ce sera un numéro de Portrait d'artiste où on va découvrir l'artiste Valentine Laurent, qui est une artiste nancéenne. Très bonne journée à tous sur Radio Déclic. 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
0: 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Et bienvenue dans ce nouveau numéro de Portrait d'artiste où aujourd'hui on va faire la rencontre de Valentine Laurent et de Robin. Valentine Laurent est une artiste nancéenne. Bonjour à tous les deux.
4: Bonjour.
0: Alors comment allez-vous ?
4: Ça va bien et toi ?
0: Eh ben ça va bien, écoutez. Là parce que je vous demande comment vous allez parce que vous êtes en pleine tournée donc avec beaucoup de dates dans le secteur. On pourra d'ailleurs vous voir bientôt à Gondreville, notamment près de chez nous. Mais on va parler de toutes ces dates plus tard. Déjà on va voir un petit peu quel style de musique vous proposez. Alors Valentine Laurent, expliquez-nous un petit peu déjà comment vous êtes tombée dans la musique.
4: Eh bien je pense que j'ai toujours beaucoup aimé la musique et j'ai commencé par regarder beaucoup de comédies musicales, de séries musicales et ça a toujours été un peu mon secret de vouloir chanter et j'ai commencé, on va dire, la guitare au collège, puis j'ai repris le chant, enfin j'ai commencé le chant et la guitare en autodidacte à partir du lycée et à partir de là je me suis plus arrêtée, j'ai fait du ukulélé aussi et voilà, après c'était parti, c'était à fond la musique. Après j'ai fait des études de musicologie, j'ai fait la Musique Académie Internationale, j'ai fait une autre formation de créateur et du coup bah voilà, j'ai pas de plan B, c'est que la musique.
0: Faut pas le dire ça.
4: Ouais voilà, c'est que la musique.
5: Donc, un plan voilà. B, paléontologue peut-être.
4: Peut-être.
0: Et oui, on va parler de la passion pour les dinosaures dans quelques instants, mais et Robin, toi comment t'as découvert la musique aussi ?
5: Moi j'ai découvert, la musique a été très présente chez moi, mon père jouait beaucoup de la musique, mais bah, en vrai j'ai vraiment commencé à jouer avec un ami à moi, où on a commencé à jouer du piano ensemble et en fait le piano, je sais pas, c'est un instrument qui m'a tout de suite attiré et puis de là je me suis mis à écrire, composer et puis à jouer divers instruments. J'aime bien jouer du piano, de la guitare, de la basse, un peu de choses, pas mal de choses quoi.
0: Ok, donc là sur scène on pourra te voir donc accompagner Valentine, c'est ça?
5: Ouais c'est ça, bah au piano, à la guitare, au chant
4: et au ukulélé.
5: Au ukulélé, ouais.
0: Ah T'as pris aussi le ukulélé, du coup.
5: Ouais. Oui. On se le partage. On fait un garde alterné sur scène.
0: Ouais. Est-ce qu'il y a une garde alternée aussi de Georges? On va expliquer aux auditeurs qui est Georges.
4: Georges, c'est mon stégosaure en peluche qui m'accompagne partout et surtout sur scène. Qu'est-ce qu'il y a? Ah, il essaie de faire parler Georges, je crois. Mais du coup, non, il n'est pas en garde alternée. Il reste chez moi et il me guide et m'aide à composer mes chansons. J'ai aussi plein d'autres amis, mais c'est Georges qui est resté le plus présent, on va dire, qui adore m'accompagner partout. Voilà, donc je lui ai écrit une petite histoire et il a son importance aussi sur scène. Voilà.
0: D'accord, alors quelle est son histoire à Georges le stégosaure?
4: J'aime dire que c'est un jeune stégosaure en perdition que j'ai recueilli et qui depuis m'aide à raconter mes histoires et souvent c'est plus facile pour moi de parler de mes émotions à travers ce dinosaure plutôt que de le dire en face. Donc j'aime bien le faire parler à ma place. Voilà, donc c'est un peu ça, c'est son histoire, je l'ai recueilli et il m'accompagne maintenant au quotidien et je crois qu'il aime bien ça. Au début, il était sur mon épaule et maintenant, il a son tabouret sur scène. Voilà.
0: C'est une personne à part entière de la scénographie du spectacle. Ok, très bien. Donc, pour les auditeurs qui ont envie de voir ce fameux Georges, eh bien, n'hésitez pas à aller donc, voir Valentine Laurent en concert. Alors, parlons un petit peu du genre musical aussi que vous proposez tous les deux. Qu'est-ce qui peut attendre les spectateurs qui vont vous voir en concert prochainement?
4: Alors, j'aime bien appeler le genre musical que je fais comme de la pop poivrée. C'est de la pop française, mais dans mes textes, j'aime bien parler de choses qui me touchent particulièrement, qui sont assez sincères, qui peuvent parfois parler d'autodérision, d'où ce petit côté poivré ou dérangé. Voilà, qui peuvent venir titiller les auditeurs, auditrices, par la sincérité ou par juste l'ironie de la situation. Et voilà, j'aime bien me moquer aussi, enfin... Surtout de moi, à vrai dire, là, pour le coup. Mais...
0: C'est bien d'avoir de l'autodérision. Ouais. C'est pas donné à tout le monde. Effectivement. Voilà. Et donc, tu avais sorti ton premier EP en 2023. Qu'est-ce qu'on y trouve dans cet EP?
4: Dans cet EP, on y trouve 4 titres que j'ai composés toute seule et arrangés par Lola Damblan Solaire. Il y a 4 titres, 2 singles, Toi et Pas Envie. Pas Envie que j'ai clippé avec ma meilleure amie. Oui, c'est très très pop. On y trouve une balade avec À quoi ça sert et sinon le reste reste très pop et une chanson qui s'appelle Ridicule, donc vraiment c'est le climax de l'autodérision. Parle de mon rapport avec les applications de rencontres. Enfin voilà, c'est très basé sur l'amour et mes déboires amoureux. Et là, maintenant, je dirais que j'ai fait tout un processus et maintenant j'essaie de proposer de la musique un peu plus mature, un peu plus... Je sais pas comment dire, mais disons dans mes textes, je parle d'autre chose que les garçons. Donc, je suis contente de pouvoir avancer. Et voilà, je sais pas si c'est très clair.
0: Mais... si, mais c'est marrant que tu parles de maturité, sachant que tu as sorti un titre qui s'appelle Immature récemment.
4: J'aime bien les complexes, les contrastes.
0: C'est ça. Comment te vient l'inspiration quand tu écris une musique? Est-ce que c'est d'abord la mélodie qui vient ou les paroles finalement?
4: Des fois, c'est les deux en même temps. Ça dépend vraiment des chansons. Des fois, je vais pianoter ou faire quelques accords à la guitare et j'ai des mots qui me viennent et une mélodie directement. Des fois, voilà, j'ai des fulgurances de mélodie comme ça qui arrivent. Ou alors, par exemple, pour Immature, Robin, il a composé toute l'instrumentale, il a fait tout l'arrangement et après, j'ai écrit le texte au-dessus. Donc, c'est la première fois que je fonctionnais comme ça, mais du coup, j'ai pas vraiment de façon de procéder, mais quand je suis toute seule, c'est vraiment plus guitare-voix. Ça vient comme ça. Ou des fois, je suis dans mon escalier et je pense à un truc, je chante et, et après, je l'enregistre dans la douche, voilà. Ou quand je roule, je pense à des choses et du coup, j'enregistre ou j'essaie de me souvenir de la mélodie et du texte ou des thématiques et je note tout dans un coin et j'y retourne après, quoi.
0: Mmh. Voilà. Ça peut arriver à n'importe quel moment de la journée.
4: Oui, voilà.
0: Ou de la nuit.
4: Ou de la nuit, oui.
0: Très bien. Alors, comme tu parlais justement du titre Immature, c'est justement le titre qu'on va entendre déjà, que vous allez nous jouer en premier. Mmh. Et puis, on entendra plus tard, à la fin de l'interview aussi, Besoin d'air, qui est un titre qui sortira en septembre. Donc là, on aura une petite exclue, même si vous l'avez déjà joué sur d'autres radios copines.
5: Mais puis, voilà. En live aussi, on le joue en live.
0: Ah bah voilà. Ouais. Bah, du coup, bon, c'est pas tout à fait une exclue, mais voilà, pour les auditeurs qui ne l'ont pas encore entendu, voilà, donc vous aurez du coup ce premier titre là aussi qui sortira tout bientôt, donc sur un prochain EP, donc le EP qui est en préparation. On en parle juste après la musique Immature.

0: Je préfère mettre une armure et dire que je suis pas sûre.
1: Top. Donc là, on vient d'entendre Immature. Merci beaucoup à tous les deux pour ce superbe live. Immature qui sera donc sur un nouvel EP. Est-ce que, Valentine, tu peux nous parler un petit peu de ce nouvel EP donc, qui sortira prochainement, peut-être plutôt en 2027, c'est ça?
0: Oui, tout à fait. Je pense qu'il sortira pile dans un an, à peu près. On doit encore terminer l'enregistrement et le mixage et le mastering des titres qui sont dedans. Je pense qu'il y aura au moins... moins 6 titres, parce que depuis 2023, j'ai composé pas mal de nouvelles chansons, et je pense qu'il est temps que j'en sorte pas mal aussi. Et voilà, parce que tout le set live qu'on joue, c'est principalement des chansons qui sont pas sorties, à part Immature maintenant. Donc je pense que le fait de les jouer à chaque concert, bah peut-être que l'audience s'attendra à ce que ça soit sur les plateformes, et du coup j'ai vraiment envie de sortir certaines chansons dans cette EP. Donc là, c'est encore en chantier, mais ça va. On travaille dessus avec Robin et on a déjà quelques chansons qui sont prêtes et on a hâte de les sortir.
1: Mmh. Oui, j'imagine que les jouer en live, ça permet de les tester justement, ouais. Voir si celle-ci, bon, elle marche bien, ça l'a un peu moins, du coup je la mettrai peut-être pas sur le pays, c'est ça?
0: Ouais. Ouais. Ouais, c'est clair.
1: Ok, parce que oui, t'as dû écrire plus de 6 chansons depuis 2023. Du oui. coup, la sélection est peut-être dure à faire aussi, à se dire « Ah, celui-là, j'aime bien le titre, oui. mais en même temps, celui-là, il marche bien. » Donc, comment vous sélectionnez, du coup, ces titres?
0: Bah, franchement, des fois, il y a des évidences, comme « Besoin d'air » ou « Immature ». « Immature », je me suis dit... en fait, on hésitait avec d'autres chansons. Et avec la réflexion et en écoutant nos proches aussi, je me suis dit « En fait, non, je reviens. » sur les plateformes, entre guillemets, et c'est le titre qui me représente le mieux. Donc en fait, il y a ça aussi, comment est-ce que ce titre va me représenter. Voilà, il y a tout ce processus de réflexion pour chaque titre. Est-ce que c'est vraiment ce que je veux dire à cet instant T? Est-ce que quand ça sortira, je saurai le défendre correctement? Du coup, c'est surtout ça. Et aussi le fait de le tester en public, on l'avait
2: avec Robin. La cohérence de l'ensemble, quoi.
0: Voilà, ouais. Pour créer une unité... oui, cohérente, tout à fait.
2: Oui.
0: Voilà.
1: Mais ça raconte un peu une histoire, quoi, en gros.
0: Oui, c'est ça, une histoire. Comme j'avais fait avec Amour Tartine, c'était que des petits bouts que j'aimais bien appeler des tartines, parce que je me suis renseignée, et les tartines, c'est pas forcément que du pain. c'est aussi des tranches de vie. Et du coup, bah, c'était vraiment des tranches de vie qui me correspondaient à cette époque. Et maintenant, je les aime toujours autant, mais avec les nouvelles chansons, je trouve que bah, j'ai l'impression de parler encore plus de moi, et c'est encore plus introspectif parce que je parle plus de mes angoisses, de comment je me sens vraiment. Voilà, je trouve que c'est encore plus aligné. Et puis le fait que de travailler avec Robin, de pouvoir déléguer certaines choses, et qu'il arrive avec sa créativité aussi, et qu'on crée ensemble, c'est trop bien, c'est trop enrichissant. Ouais, ça a pu m'amener ailleurs. Et puis, il me fait me sentir assez à l'aise pour me dire... Vas-y, dis-le, dis les termes. Et voilà, pas besoin de prendre des pincettes. Voilà.
2: Je vais passer pour un méchant.
1: Mais c'est un peu ça.
0: Non, c'est positif. Vraiment.
1: Parce que ça fait combien de temps que vous collaborez ensemble au final?
0: Ça va faire 2 ans et demi, non? 3
2: ouais,
0: ans.
2: Ça fait ouais, deux ans.
0: Trois ans.
2: Donc, après, oui. de manière aussi.
0: Poussée, ça fera ouais. 1 an et demi, je pense.
2: Ouais. Mmh.
0: Ouais.
1: Donc le premier EP, tu étais toute seule au final, c'est ça?
0: Non, j'avais une autre équipe. En fait, je suis venue et j'ai trouvé une arrangeuse, mixeuse que je connaissais depuis longtemps. Et du coup, on a travaillé ensemble parce que j'avais fait les maquettes sur mon ordi. Mais c'était vraiment pas en rythme, c'était vraiment pas très beau. Et du coup, elle a tout remis en place, on a tout enregistré avec elle, et puis j'ai fait, enfin, elle l'a mixé, et on est passé par un copain pour le master. Donc c'était encore plus à la maison. Et là, du coup, on est vraiment deux dans le processus de création, donc c'est ce qui change. Des fois, j'arrive avec mes accords et mes textes, et des fois, c'est Robin qui arrive avec une instru. Et voilà ce qui se passe, quoi. Ça change. C'est chouette de changer cette façon de procéder.
2: Ouais, puis il y a une réflexion mutuelle. Enfin, c'est pas juste on se donne des accords et puis on joue. Il y a aussi la discussion. Il y a aussi enfin, c'est un message aussi dans les chansons qu'on essaie de passer. Donc il y a vraiment une vraie réflexion artistiquement derrière, quoi.
0: Ouais. Ou des fois, je vais lui dire, ah, j'ai écouté ce son, j'aime bien le style de l'instru, et du coup, toujours après, je sais pas à quelle heure, je reçois une instru en mode, tiens, j'ai fait ça. Et du coup, bah, c'est cool. Là, on a plein de matières pour travailler de nouvelles choses, et du coup, c'est trop chouette.
2: C'est pareil, il n'y a pas d'heure pour.
0: Il n'y a pas d'heure.
1: Voilà, jour comme nuit.
0: Voilà.
1: Pas d'heure pour la créativité.
2: Non.
1: Et tu parlais de message, Robin. Quel message aussi est délivré dans les musiques?
2: Bah, alors les dinosaures, c'est moins c'est forcément moins mon truc, mais c'est plus la représentation que ça en fait. En fait, c'est le côté Valentine le disait très bien, c'est le côté bah maintenant en fait j'assume ce que je suis et je m'en fous en fait de ce que vous en dites. Finalement, le titre s'appelle Immature. Elle dit que c'est de la maturité, mais c'est vrai, c'est vraiment la maturité, c'est de se dire, bah voilà, si j'ai envie d'être enfantin dans certaines choses, et ben, en fait, qui vous êtes pour me dire ça, quoi. Et c'est vraiment cet esprit-là, moi, qui me plaît, enfin, ce côté un peu grand enfant, qui est intéressant, quoi.
1: Très bien. Il a tout dit, ça va. Oui, on évoque les dinosaures, mais d'où te vient, en fait, cette passion des dinosaures? Les auditeurs ne le verront pas sur la photo, mais c'est de dos, tu as aussi des dinosaures dans le dos. Oui. Sur le pull, quoi, tu es pleine de dinosaures.
0: Oui, en fait, ma marque préférée a lancé une collection de dinosaures et j'ai tout acheté. J'ai beaucoup de dinosaures et on m'en offre beaucoup aussi. Non, je sais pas, c'est venu, je pense, de l'enfance. J'ai beaucoup aimé les films Jurassic Park, comme beaucoup de personnes. J'avais un livre, Larousse Junior, les dinosaures, et je sais pas, il m'obsédait, c'était trop bien parce qu'il y avait chaque dinosaure, il y avait vraiment beaucoup de dinosaures, il y avait la taille de l'humain à côté, enfin voilà, ça me fascinait. J'ai toujours aimé ce livre. Après, c'est un peu passé, je sais pas, c'est revenu il y a quelques années, et le fait de les utiliser un peu comme identité artistique, bah j'arrête pas de lire des livres sur les dinosaures, du coup c'est fascinant. Enfin moi, ça me fascine qu'il y ait des animaux aussi gigantesques qui aient existé, et ça me fascine. Je trouve ça beau, ça. Bon, voilà, j'étais limite émue quand j'ai lu un livre qui ressasse la fin des dinosaures. Enfin voilà, et voilà, ils ont vécu beaucoup plus de temps que nous les humains pour l'instant. Et ouais, je sais pas, ils sont disparus majoritairement. Bah c'est pas de leur faute. Voilà, enfin. Ouais, je m'en mêle un peu les pinceaux, mais
1: bah, on peut dire que si nous on disparaît,
2: on va avoir un débat.
1: Non, mais c'est vrai qu'on peut dire que si nous on disparaît, ce sera notre faute parce qu'on l'a pourri notre planète, alors que ils y sont pour rien.
0: Exactement, c'est ce que je pensais sans le dire. Voilà. Mais voilà, donc c'est une passion du coup que j'ai nourrie, et que plus je nourris, plus ça s'expand, quoi. C'est voilà, mais il y a pas de raison particulière. Je pense que Jurassic Park, bah je regardais ça avec mon père, et du coup voilà, je trouvais ça incroyable. Vraiment, je me rappellerai toujours de la scène quand il découvre les dinosaures au début du film, le paléontologue et l'herboriste, enfin, les pas herboristes, mais les professionnels. Enfin, voilà. Enfin, voilà, et j'étais waouh! C'est incroyable! Et voilà, puis c'est beau et c'est trop intéressant. La paléontologie, j'aime beaucoup. Donc, voilà, c'est mon petit côté nerd. Mais pour les dinosaures.
1: Est-ce que le stégosaure est ton dinosaure préféré ou pas?
0: Oui.
1: Oui, parce que attention, Georges est là. Hein.
0: Oui. Non, il y en a plein d'autres et j'en découvre encore. Je suis vraiment pas une encyclopédie des dinosaures pour l'instant. Mais le fait que j'en découvre tous les jours d'autres, parce que sur scène, j'ai un livre, un dinosaure par jour, que j'ai découvert à Paris après une expo de dinosaures, évidemment. La boutique était remplie de dinosaures, j'étais vraiment à la maison. Et donc, je suis revenue avec ce livre et j'ai réussi à l'intégrer dans le spectacle. Du coup, chaque jour de concert, quand le concert est assez long, je lis le dinosaure du jour. Donc voilà, ce soir, demain, il y aura le dinosaure du jour.
1: Mmh, donc on peut faire plusieurs concerts pour avoir plusieurs histoires différentes alors.
0: Exactement. Et oui, donc voilà, un dinosaure par jour, et des fois je les découvre vraiment. Je ne les connais pas forcément. Et c'est trop chouette, et le public a l'air de bien aimer. Enfin, voilà, je sais pas ce que t'en penses, Robin, mais...
2: Moi aussi je découvre les dinosaures.
0: Voilà. Et bah, c'est original. T-shirt. C'est
2: ça. Et on vient comme ça dans les médias pour faire découvrir les dinosaures.
1: C'est ça, en fait. On peut faire, si vous voulez, une petite émission spéciale vulgarisation sur les dinosaures. Hein,
0: ouais.
1: Je crois qu'on n'en a pas sur des clics, alors ouais, pourquoi pas. Très bien, alors revenons quand même, justement, on parle de date, tout ça, depuis tout à l'heure. Vous êtes en tournée, on va dire, dans la région, dans le département, ouais. Avec beaucoup de dates, justement. Dites-nous un petit peu où vous êtes prochainement en concert.
0: Eh bien, on sera le 17 juin en première partie de Petit K à Gondreville. Le 18 juin, on sera en guinguette à la guinguette Orly.
2: Oui, du parc Orly.
0: Du parc Orly. Du parc Orly. Waouh.
1: Il n'est pas facile à prononcer, ce parc.
2: Est-ce que ça va, le parc Orly?
1: Ouais, je dirais le parc.
0: Le parc, voilà, à Nancy. Et le 19, on sera au Map and Roll. Donc, c'est le festival organisé par les étudiants du DNMAD. Donc voilà, on a hâte. Sinon, on va jouer aussi...
2: Il y a la remorque du Pat le 27.
0: Exactement. Le 28, l'ultime colline, ouais. Enchantée.
2: Là, la colline enchantée, ouais. On a l'Esperluette à Liverdun.
0: Le 8 août.
2: La Guinguette du Peuple à Malzéville le 15 août. On joue pour Amour d'été, donc festival de notre canal, dans un parc à Séchamps le 23 août, etc. Mais vous pouvez retrouver toutes les dates sur.
0: Oui.
2: Sur les réseaux. Et pour Petit K à Gondreville, parce qu'on joue dans le coin, du coup, c'est à la table d'Agape. Voilà, à Gondreville.
0: Et c'est en plein air.
2: Et ça va être bien.
0: Non, ouais. C'est gratuit.
2: C'est gratuit, ouais.
0: C'est gratuit.
1: Ah bah, encore mieux. Voilà. Effectivement. Ok, d'accord. Et ça change quoi pour vous d'être en extérieur plutôt qu'en intérieur? Parce que là, vous allez faire pas mal d'extérieur avec la guinguette, tout ça, cet été.
0: Bah, je sais pas, je trouve que c'est... Je sais pas s'il y a une grande différence. Certes, dans... À l'intérieur, dans des scènes comme l'autre canal, c'est quand même plutôt stylé et ça fait vraiment artiste scène, on va dire. Les guinguettes, c'est quand même plus convivial et moi, j'aime bien jouer en extérieur. Enfin, vraiment, ça sent vraiment l'été. c'est vraiment un autre cadre pour montrer sa musique. Donc, je pense que les interactions avec le public seront différentes. Le public le saura, bien évidemment. Voilà, pour moi, ça change pas grand-chose... À proprement parler, parce qu'une scène est une scène, et peu importe que ça soit une guinguette ou la grande salle de l'autre canal, le show sera. On tâchera de faire le show aussi bien. Mais je sais pas si pour toi, Robin, il y a une différence. Comment tu le sens, toi?
2: Ouais, en fait, ça dépend surtout si. Je trouve que la différence, elle se fait surtout si les gens sont là pour écouter de la musique ou pas.
0: Oui.
2: Là, nous, on a la chance de faire quand même pas mal de concerts qui sont organisés dans ce cadre d'écouter de la musique, quoi. Ouais. Mais c'est sûr que dans des salles comme l'autre canal, comme je le disais, bah, les gens viennent pour un concert, donc il y a une espèce de d'habitude, vraiment d'écoute, de choses comme ça. L'écoute est pas la même, en fait, je trouve.
0: Oui, non, c'est clair. Oui, les gens viennent pour un concert alors que la guinguette, ils viennent boire un verre. Et oh, découvrir de la musique.
1: Voilà, au passage. Effectivement. Est-ce qu'il y a une scène qui vous donnerait particulièrement envie de jouer tous les deux?
0: Qu'on fait pas déjà?
1: Oui, enfin, je veux dire, oui, une salle. Oui, bon, alors voilà. Peut-être plus régionale, mais.
2: Oui, non, mais... Michel, je pense que c'est. Ouais. Ça reste quelque chose. Des discussions qu'on peut avoir.
0: Ouais, le jardin du Michel et moi, le Nancy Jazz Pulsation aussi.
2: Oui.
0: Parce que j'y vais, je suis bénévole souvent là-bas et du coup être sur la grande scène, ce serait un peu la consécration. Vraiment, ce serait trop bien.
1: Être de l'autre côté.
0: Ouais.
1: Effectivement. Bon bah voilà.
2: Et faire un concert dans le prochain Jurassic World.
1: Ah là, oui.
2: Goal ultime.
0: Ah, ce serait hilarant. Tourner dedans.
1: Ouais, elle serait peut-être déçue parce qu'elle verrait que c'est pas des vrais dinosaures du coup. Chut, ah, enfin, pas le dire.
2: Pas les dire.
0: Oups.
1: Mais voilà, après, peut-être que du coup, vous pourriez postuler au prochain tremplin. Alors,
0: Oui, oui. Ouais. On va regarder tout ça et on va faire nos petites candidatures.
1: Et bah, très bien. Donc, on l'a dit, pour la prochaine date près de chez nous, c'est à Gondreville le 17. On peut rappeler l'heure peut-être?
2: Ouais, du coup, c'est à la table d'Agape, qui est normalement un restaurant, mais qui se meuve en scène extérieure. Ça va être chouette. Et c'est ouverture à 18h et début de concert 20h.
1: Et bah, très bien. Donc on peut. On réserve pas la place, hein, c'est gratuit. Donc on peut
2: c'est
1: venir
2: gratuit,
1: comme ça.
2: Il n'y a pas besoin de réserver. Mmh. Et il y a évidemment de la restauration sur place.
1: Oui, bah, du coup.
2: Je crois
1: oui.
2: que c'est un peu leur spécialité.
1: Normalement, ça serait dommage pour eux quand même de pas en profiter. Très bien. Et puis pour les autres dates, on retrouve donc tout sur les réseaux sociaux.
0: Oui.
1: On tape quoi?
0: On tape sur Instagram, c'est -du-bas Valentine Laurent. Et Facebook Valentine Laurent. Enfin, globalement, si vous tapez Valentine Laurent comme le prénom, vous allez trouver mon profil.
1: Mmh. Voilà. Et puis voilà, si on cherche un petit dinosaure, on sera sûr de trouver du coup d'être sur le bon profil.
2: Ou alors il y aura un commentaire de Valentine quelque part.
1: Voilà. Effectivement. Et bien pour conclure cette interview, je vous propose qu'on écoute un autre titre que vous nous proposez aussi en live. Donc c'est le fameux Besoin d'air qui sortira en septembre prochain. Et bah, on va l'écouter tout de suite du coup, vu que vous êtes en place.
0: Ça fait...

0: On peut recommencer, attends. Excuse-moi, je suis désolé. C'est dérangeant. Ouais.
1: Non, pardon. Pas de soucis. Non, vas-y.
0: Tu veux te...
2: J'ai dit trop vite.
0: Non, c'est moi. Pardon, je suis fatigué.
2: Il n'y a pas de soucis, Robin.
1: Ça va aller, courage.
2: C'est moi du direct, alors on peut...
0: Non, mais c'est
1: oui,
0: ça.
1: Pas de soucis.
0: Désolé. Vas-y.
2: Ok.

0: Wow. Merci. Elle est très très belle cette chanson là.
1: Merci beaucoup.
0: Et ben merci beaucoup à tous les deux, Valentine et Robin, pour les deux lives que vous nous avez offerts et pour cette chouette interview, ce beau moment qu'on vient de passer ensemble. Merci à Georges également pour sa présence, Georges le stégosaure.
1: Donc il s'investit de plus en plus dans le studio là. Il va bientôt venir en technique, je pense.
0: Ah bah je pense, voilà, on va l'embaucher, ça y est. Ça peut être notre mascotte aussi. Il me reste plus qu'à vous souhaiter alors bonne tournée, hein.
1: Merci.
0: Bon concert à vous.
1: Merci pour l'invitation.
0: Avec
1: merci
0: grand plaisir.
2: C'est trop chouette.
0: Et bah tant mieux. Il y avait pas de café, mais il y avait du thé.
1: C'est le plus important.
0: C'est ça. Et puis bonne continuation à vous alors. Et puis on attend la sortie de l'EP avec impatience.
1: Merci.
0: Au revoir.
2: Au revoir.
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0: Bienvenue sur Grevert en studio pour notre épisode 2 des cadets de la sécurité civile. Je suis Lilou et je vais vous présenter cette émission avec deux nouveaux reporters de 5e, Léna et Clémence. Nous recevons nos cadets préférés. Pouvez-vous nous présenter pour ceux et celles qui ne nous connaissent pas encore?
1: Moi, c'est Talia.
2: Moi, c'est Naïs.
3: Moi, c'est Léo.
4: Moi, c'est Louis.
5: Qu'avez-vous appris tout au long de l'année en participant aux cadets de la sécurité?
2: On a appris énormément de choses, dont le PSC1, c'est-à-dire la prévention et secourisme civique de niveau 1, et les gestes qui sauvent.
6: Ce serait intéressant que chacun d'entre vous dise quelle activité il ou elle a préférée dans cette expérience.
1: Alors moi, j'ai adoré toutes les activités, mais particulièrement le 8 mai, parce que c'était vraiment professionnel et extrêmement sérieux. Du coup, j'ai vraiment aimé l'ambiance et voilà.
3: Moi, j'ai adoré le PSC1, car on a beaucoup pratiqué, on n'a pas fait que de la théorie.
0: Quelle qualité personnelle pensez-vous avoir développée en participant à cette expérience? Qu'est-ce que cela vous a apporté?
2: Je dirais que ça nous a apporté beaucoup de courage, enfin surtout pour moi, parce que avant je savais pas du tout faire le geste qui sauve ni rien, donc plus de courage effectivement.
1: Je pense aussi que ça nous a appris à agir en équipe et à pas penser qu'à soi. Je pense que j'ai créé beaucoup de liens au fur et à mesure des cadets.
5: Souhaitez-vous poursuivre ce genre d'activité liée à la sécurité au lycée ou dans vos études? Et comment faire?
3: Oui, je souhaite continuer avec les jeunes sapeurs-pompiers pour apprendre de plus en plus de manœuvres et théories. Et puis voilà.
2: Moi aussi, je souhaiterais devenir jeune sapeur-pompier, donc JSP, parce que pour pouvoir ensuite être sapeur-pompier volontaire plus tard.
6: Dans ce que vous avez appris, pensez-vous que certaines choses pourront vous servir quand vous serez adulte ou dans votre futur métier?
4: Alors, tout d'abord, il y a les gestes qui sauvent, donc ça peut servir n'importe quand. Et puis, moi, personnellement, dans mon futur métier, non.
0: Et maintenant, donnons la parole à Renaud, AED du collège, qui a accompagné les cadets tout au long de l'année. Quel est ton bilan de cette année, Renaud?
5: Enfin, il est possible que l'année prochaine, les cadets de la sécurité se poursuivent dans notre collège. À quel genre d'élèves conseillez-vous de poser sa candidature aux cadets de la sécurité dans les années à venir?
4: Déjà, il faudrait être patient, parce que notamment pour apprendre, pas être trop pressé. Et faut le faire, cette expérience, sans être forcé, quoi.
0: Merci pour vos témoignages. À bientôt pour une autre émission. On se dit au revoir.
7: Au revoir. Au revoir.
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0: tuyau crochet de la société.
1: Tu demandes aux gens qui sont dans la vie active, dans la vraie vie, de sponsoriser tes vacances. Et ça, c'est pas juste.
2: Mmh. Bon, tu sais que les gens comme toi sont le cancer de la société. Hein.
0: Enfin, là, t'exagères.
2: Je suis bien, c'est vrai.
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0: peut grandir.
1: En général, les gens ne m'aiment pas parce que, en fait, ils voudraient être moine. Alors, pas parce que j'ai la prétention d'être un type exceptionnel, mais parce que j'ai une liberté telle que les gens la revendiquent, cette liberté. C'est-à-dire, ils voudraient être aussi libres que moi. Et alors, ils sont obligés de faire des travaux, quelquefois, de commandes.
2: Oui.
1: Mais ils sont tout aussi
2: intelligents. Vous n'avez jamais fait ça?
1: Non.
2: Ils sont jamais pour l'argent.
1: Mais oui, ils sont tout aussi intelligents que moi. Ils ont autant de talent que moi, sauf que...
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0: важно. 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
1: Quelqu'un semble en savoir plus.
0: Passe. Tête à tête, messieurs.
2: Coup de poker.
0: À vous de parler.
2: Ouais, t'as un vodka.

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0: de France.
1: Putain, comment il m'a mis dans l'ambiance.
0: Hey, Stade de France, est-ce que vous êtes dans la vibe?
1: C'est la pause bédo.

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0: méditation comme il faut, sans faire le singe?
1: Oui.
0: Tu es capable?
1: Regarde-moi.
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1: Est-ce que vous voulez péter les plombs? Attends. Est-ce que vous voulez péter les plombs? Ok, vous voyez.

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